Aïe, salut à Walid qui laisse un message, qui dit bonjour Skyrock, bonjour Walid. 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Salut à Philo aussi qui vient d'envoyer un message. Le son continue, hein, sinon sur Skyrock avec Timal qu'on écoute maintenant. Voici Sicario sur Skyrock et juste après, classique avec Mario Winans, PDD, I Don't Wanna Know. Ça arrive sur Skyrock.

Skyrock avec Méli Mélo. Salut à Lucas qui dit dans le camion à l'écoute de Skyrock, plus que quelques heures avant le week-end. Oui, c'est vrai que pour pas mal d'entre vous, c'est bientôt le week-end. On est vendredi 18 septembre, pareil comme Lucas. Si vous voulez me lâcher un petit message et que je lise en direct sur Skyrock, bah allez-y, c'est le moment, lâchez votre message 41 759, ça c'est par SMS. Sinon vous avez l'application Skyrock, vous appuyez sur réagir en direct et ça arrive directement dans le studio, comme ça je lis tout ça. Allez, on se dit que avant d'ici un quart d'heure maximum, je lis vos messages en direct sur Skyrock. Ça continue. Eh oui, Urban Music Non-Stop, c'est toute la nuit et tout le temps sur Skyrock avec Leto, voici Lululemon et que Black Uber sur

0: d'écouter Skyrock. Bichette aussi qui est connectée. Elles sont... Continue sur Skyrock. Avec Mauvais Joe, on va piler. Et Pedro Capo aussi avec Alicia Keys. On se fait Calma. Ça arrive tout de suite sur Skyrock.
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Bello et Dallas qui se mettent bien sous Belvedere. Bon, en même temps, c'est bientôt le week-end, hein. Dans quelques heures, ça va être le week-end pour pas mal d'entre vous. On est aujourd'hui vendredi 18 septembre, 3h03 pratiquement. C'est Skyrock que vous écoutez. C'est Waïd, enchanté, si on se connaît pas encore. 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On est reparti maintenant avec une nouvelle heure de son. C'est PLK, on démarre avec Pocahontas, Tame Impala et Jenny aussi pour Dracula et The Weeknd dans les prochaines minutes avec Timeless sur Skyrock. Bienvenue tout le monde et bon courage au taf.

Bon courage si vous êtes en plein taf, plus que quelques heures avant le week-end, avant les 18 000 euros qui tombent tout à l'heure dans le morning de Diffoul. C'était Nono la Grinta qu'on écoutait à l'instant avec Love You sur Skyrock. Le son continue. Urban Music non-stop, ça s'arrête pas sur Sky. Avec Mauvais Joe qui arrive en préparation. Mauvais Joe, on va l'écouter avec Maladie. Gros classique de Florida à se faire aussi. Avec Low, Low, Low, ça arrive dans les prochaines minutes. Et là on kiffe à fond le son de Michael Jackson, c'est

0: Encore un gros son que vous avez découvert sur Skyrock, Aya Nakamura avec la rafleuse, c'était Sexy Nana, premier sur le rap, ça continue avec Boost qu'on écoute maintenant, voici Côte à la hausse sur Skyrock, juste après c'est Leto, Leto et Pineapple, et Guy de Besbar, Je pense à toi, juste après sur Skyrock.
1: Bonjour.

Le son de Naïka sur Skyrock avec One Track Mind. 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Gambi arrive pour la suite avec René Coavilla et puis Alia. Là, au mois d'août, ça faisait 25 ans qu'elle nous quittait tragiquement. Alia arrive avec We Need a Resolution sur Skyrock.

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Et Jack Sparrow sur Skyrock, Jack Sparrow avec Pangor en nouveauté. On fait le swalalala sur Skyrock, pratiquement 4h du mat. Bah, il est 4h du mat, 4h pile. On est à l'heure sur Skyrock, on est le vendredi 18 septembre. Bon courage si vous êtes au taf depuis plusieurs heures, ceux qui bossent de nuit. Courage à ceux qui démarrent, ceux qui démarrent très très tôt, plus que quelques heures avant le week-end pour pas mal d'entre vous. 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Nous, on est reparti direct. Nouvelle heure de son avec Tiakola, c'est Mélo Décalé, Bad Bunny aussi avec Noé Vaillol. Et Tyla arrive avec What.

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Le son de Culture sur Skyrock, Culture qu'on vient d'écouter à l'instant avec Mélie Mello, merci d'avoir choisi Skyrock. 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Il y a Polo le Boulanger à Besnay dans le 03 là, qui me demande s'il n'y a pas un petit classique là qui traîne dans le coin là. Si, tout à l'heure, on se fait Mary J. Blige.

Adèle Castillon sur Skyrock, c'était Été avec toi. PLK a retrouvé en tournée dans toute la France avec Skyrock et maintenant sur Sky Pocahontas. Juste après, Tame Impala avec Loser.

Découvert ici sur Sky, on vient de les écouter à l'instant avec Mopao Aye tout à l'heure, le morning de Default, de retour comme tous les matins. Juste avant, c'est le morning best avec Tim là, qui arrive d'ici un petit quart d'heure avec tous les meilleurs moments du morning de Default. 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

0: 30, il y a un chèque qui va tomber, chèque de 18 000 euros. 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Tim, tu confirmes?
1: Oui, oui. S'il vous plaît, je suis la voisine, vous faites trop de bruit depuis tout à l'heure, je vous entends toute la nuit. Ouais.
0: Ah, mais je travaille, madame.
1: Mais je vous reconnais, vous êtes le monsieur de la radio.
0: Tout à fait.
1: Eh ben, vous êtes mieux en vrai. Je vous le dis, parce que les photos que j'ai vues, vous étiez abominable, mais finalement, vous êtes pas si moche que ça.
0: Oui, effectivement, je suis pas très photogénique.
1: Bonjour. Si, en plus, t'es frais en photo, je me disais ça la dernière fois quand je me touchais sur ton Insta, je me suis dit, putain, il est pas si moche en photo.
0: Je me suis dit, bon, ça passe.
1: Et ça va, mon frère?
0: Tranquille. Ça va, ouais, tranquille, alors.
1: Content
0: pour les 18 000 euros, là.
1: Bah, content, c'est pas chez moi que ça va tomber, c'est clair. Qu'on soit clair. Bon, c'est inscrit quand même, peut-être que ça va tomber chez nous.
0: Ouais.
1: Le principal, c'est que ça tombe chez vous. 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
1: Un seul.
0: Vraiment, un seul.
1: 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Vraiment, genre le vendredi 18 septembre, tout le monde vous dira, ah bah oui, le vendredi 18 septembre, c'est la sortie de l'iPhone 18. Non, c'est le jour où j'ai gagné 18 000 euros sur Skyrock.
0: Tu fais bien la voix des gens lambda, des gens qui disent des banalités.
2: Ils parlent comme ça. Mais attends, tu peux quoi, la voisine, ce qu'elle a fait avec le boucher.
0: C'est les voix des gens lambda. Bon,
1: file te coucher, toi.
0: Allez, salut tout le monde.
1: Allez, au lit.
0: Ciao.
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1: Bah oui, on est vendredi.

2026. Il y a une perturbation pluvieuse qui va apporter des nuages du nord-est au sud-ouest qui disparaîtront dans l'après-midi. Mistral et tramontane qui sont prévus et jusqu'à même 60 km/h dans le sud-est où ce sera aussi très ensoleillé. Et pour les températures au max de la journée, on attend 19 degrés au max à Cherbourg, 20 à Brest et Lille, 21 à Nancy, 22 à Biarritz, Tours, Rennes et Strasbourg, 23 degrés à Paris et Nantes, 24 à Lyon, Clermont-Ferrand, Limoges et Dijon, 25 à Bordeaux, 26 à Toulouse, 27 degrés à Perpignan et Nice, 28 à Ajaccio et 29 degrés à Marseille. Voilà pour votre météo pour aujourd'hui, on est tout bon. Pour la suite, on va faire péter la banque, on va jouer au jeu des bruits. Il y a plein de bruits qui vont s'enchaîner, notamment dans la salle de bain. On ira dans la salle de bain dans un instant. Vous allez pouvoir évidemment jouer avec nous sur Skyrock. Vous prenez votre application Skyrock, téléchargée partout, elle est gratos. Vous envoyez un petit message, je vous joue avec nous au jeu des bruits, on fait péter la banque. Juste après, il y a les Camor et la Rafuse, on y va direct. Voici Sexy Nana à 5h04. Let's go! Let's go!

0: 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Et justement, on parle de la banque. C'est l'heure de faire péter la banque sur Skyrock, vous le savez, tous les matins, de l'argent à gagner. Il y a 50 balles quand même à chaque bonne réponse. On se fait péter la banque maintenant et vous jouez chez vous à la maison. Vous vous échauffez avant tout à l'heure là.
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3: Voici le grand jeu de la banque sur Skyrock.
0: Ouais.
3: Oui, vous
0: ouais.
3: allez jouer avec nous, on fait péter la banque tous ensemble. Un garçon, une fille, elle est honneur aux filles pour démarrer. C'est Asia qui va jouer avec nous. Bonjour Asia.
4: Salut Difool.
3: Salut à toi.
0: Salut Asia. Salut Asia.
3: Combien de temps tu passes dans la salle de bain, toi Asia?
4: Franchement, allez, 20-25 minutes. 25 avec minutes. Les enfants, je suis obligée de speeder maintenant.
3: Ah ouais, et avant, quand t'avais pas d'enfants, c'était combien?
4: Une heure.
5: Ah ouais.
3: Une heure dans la salle de bain. Les filles, je sais pas ce que vous faites pendant une heure dans la salle de bain.
0: Tu fais quoi pendant une heure?
5: Ah, je sais pas non plus.
3: Bah déjà, déjà t'es tranquille, t'as ton mec qui te fait pas chier déjà.
5: Ouais, ouais c'est vrai.
4: Voilà, c'est ça exactement.
3: 60% des Français passent entre 15 et 30 minutes par jour dans la salle de bain. Par jour, c'est pas beaucoup. Hein.
5: Non, ça va.
6: Non, ça va en vrai.
3: Bah moi, je prends deux bains par jour. Bah déjà le bain, je reste quoi, 10 minutes, un quart d'heure.
0: Ouais.
3: Donc déjà, ça fait quoi, 25 minutes, on va dire. Plus tout le reste, petit rasage de barbe, petit coup de brosse à dents, 2-3 minutes.
0: Tu te coiffes aussi?
3: Coiffer, ouais, je dois passer, allez, 35-40 minutes dans la salle de bain.
0: Bah, en tout, non, mais plus.
3: Dans la journée, ouais, peut-être un peu plus.
0: Ouais.
3: Pour jouer contre toi, on a qui en ligne avec nous?
0: C'est Flo.
3: Salut ouais. Flo, t'es où Flo?
7: Salut, je suis du 83 vers QR.
5: Salut.
3: Très bien, c'est du côté de Toulon, ça.
7: Ouais,
6: ouais, au nord-est, ouais.
3: Très bien. Combien de temps tu passes dans. Merci Théo, géographe. Combien de temps tu passes dans la salle de bain, toi?
7: Une vingtaine de minutes max.
3: Ouais, 20 minutes. Ok, tu fais ça en speed. Après, quand t'es plein à la maison, ouais, t'es obligé de speeder,
5: bah
3: ce que nous disait Asia, là.
7: Même si je suis tout seul, hein.
3: Ah ouais, toi, ça va, c'est vite fait.
0: Ouais, c'est express.
7: Ouais, les dents le matin, les dents le soir et la douche le soir après le boulot, hein.
3: Ah, tu prends pas de douche le matin, toi?
7: Flemme.
3: Ouais, et puis au moins ton lit, il est propre.
5: Ouais.
0: Voilà. Ouais, c'est vrai.
3: Eh ouais, team. Bon, allez, on va y aller. On va jouer ensemble.
0: Il est très propre.
3: Alors, bien. Vous allez dire, c'est facile comme jeu parce qu'on va écouter des bruits du quotidien, des bruits de la salle de bain.
0: Ouais, ouais.
3: Il y a des trucs faciles et des trucs un peu plus compliqués. Il y a Rémi qui faisait le malin parce que j'écoutais les sons là juste avant. Rémi était là.
8: C'est trop facile.
3: C'est trop facile.
8: De ouf.
3: Tiens, on va commencer avec un truc trop facile de ouf. Et après, vous allez voir. C'est quoi ça? Écoutez bien. 50 euros pour la. Première ou le premier qui donne la bonne réponse. Asia et Flo, vous n'êtes pas fait de bisous, le bisou.
4: Ah, bisous. Bonjour, coucou Flo. Bisous, bisous.
3: Mignon, c'est mignon. Allez, c'est parti.
7: Un rasoir.
3: Bonne réponse.
0: Ouais, Flo.
3: Eh oui, le rasoir, Flo. Bonne réponse, 50 euros. Là, vous vous dites, c'est facile. J'en ai un deuxième qui est un peu moins facile. C'est quoi ça? On peut l'avoir dans la salle de bain.
7: La
3: blinde. Ouais, bravo.
0: Ouais.
3: La machine à laver le linge. Attention, Asia, il est fort, hein, Flo. Hein. Il passe 20 minutes dans la salle de bain, mais il écoute tous les bruits.
0: C'est un expert.
3: Eh oui. Ça nous fait donc 100 euros pour Flo, 0 pour Asia. Attention, un autre truc. Ah, celui-ci, il est facile, facile.
4: Facile, ça.
3: Une souffleuse.
0: Oh. Alors?
5: Alors?
0: Flo, Asia.
3: Alors... Bah alors.
4: Je sais pas, l'eau qui coule, je sais pas.
3: Le quoi t'as dit?
4: L'eau qui coule, je sais pas.
3: L'eau qui coule, non, c'est vrai qu'au téléphone c'est pas simple, ouais. Au téléphone c'est pas facile. Ça fait.
4: Alors là, je sais
3: qu'est-ce,
4: pas.
3: Mais qu'est-ce qu'il fait?
4: Alors,
0: attends, je peux l'imiter.
6: Un produit d'hygiène.
3: Vas-y, imite. Ça fait. On lève les bras et ça fait.
5: Ouais, mais il y a
4: un déodorant.
5: Ah,
0: ouais.
3: Après, moi, j'utilise pas de déodorant qui fait.
5: Non,
3: ouais,
5: mais
0: il y en a un boulot.
5: De moins en moins, ouais, utilise le pchit parce qu'a priori, c'est pas très bon, je crois.
0: Ouais, ça tâche en plus les vêtements.
3: Ouais, et c'est pas bon pour la peau, il paraît.
5: Voilà.
3: Donc, c'est super, on se met des trucs pas bons pour la peau depuis qu'on est tout petit. Donc, utilisez des trucs qui roulent. Nouveau. On est bon, zéro là.
0: Là, on est à 150 pour Flo et 0 pour Asia.
3: 150 pour Flo.
0: Bah, il a donné la réponse.
3: Ouais. Ah ouais, t'as trouvé au final, c'est vrai. C'est l'imitation magnifique de Tim.
0: Merci.
3: Ouais,
0: okay.
3: Allez, Asia. Celui-ci, il est pour toi. Écoute.
0: Oh là là là là là.
3: Bien joué. Mais c'est pas possible. Bon, comment je peux te faire gagner, Asia? Faut que je te trouve un truc. Ah, voilà, ça, vous l'utilisez plus que nous en général, les filles. Écoute bien. Asia, vas-y, coupe Flo qu'on l'entende pas. Vas-y, Asia.
4: Allez.
0: Oui.
3: Ouais.
0: T'as dit quoi?
5: Séchoir.
0: Séchoir, c'est bon, séchoir.
2: Allez, vas-y.
0: Sèche-cheveux. Waouh. Et t'as pas coupé le flow?
2: Non.
0: Je voulais le couper.
2: Non, il n'y a pas de dictature ici, tout le monde a le droit à la parole.
0: Bon, t'as été battu, Flo, sur la dernière, sur la dernière réponse.
7: C'est pas grave.
0: Tu gagnes, Flo, quand même. Quand
2: 200
0: même.
2: Euros.
0: 200
7: c'est
0: balles,
7: quand même. C'est bien, super, merci.
0: Ouais, et Assia, tu gagnes
2: 50 euros.
0: C'est pas mal, Assia.
2: Bah, c'est très bien aussi.
6: Ouais, c'est bien, ouais.
0: On va t'envoyer ça à la maison. Bravo à tous
7: merci
0: les deux.
7: Merci beaucoup.
0: 76% des Français seulement réalisent une toilette.
5: Alors,
6: ça te perturbe.
0: Ça m'a perturbé. Il y a le sondage dont je vous parlais, j'avais pas vu les autres chiffres.
2: Ouais.
0: 76% des Français seulement réalisent une toilette complète chaque jour.
5: Ah ouais, ah ouais.
0: Ça veut dire qu'il y a quand même 24% des Français, un Français sur quatre que vous allez croiser aujourd'hui, qui s'est pas lavé.
5: C'est dégueulasse.
0: Voilà.
2: Mais pas lavé ah ouais, du tout, ou même ça... toilette de chat, genre.
5: Non, même pas rien du tout.
0: Bah,
5: même
0: pas pris
5: chat,
0: de douche.
5: Quoi.
0: Toilette complète, ça veut dire pas pris de douche, quoi.
2: C'est horrible.
0: Et ouais, et ah, ouais.
5: C'est
0: ça.
5: Intime, c'est horrible.
2: D'où l'odeur dans les transports.
0: Oui, voilà. D'où l'odeur.
2: Ceci explique cela.
0: En général. On vous embrasse tous les deux. Bisous, Assia. Bisous.
7: Bisous, merci beaucoup.
0: Bisous.
7: Merci.

Bienvenue dans ce vendredi, vendredi un peu particulier. 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Et puis on parle d'argent justement, on va vous donner la parole. À vous qui avez des petites techniques de radin, on va se donner des astuces pour économiser un peu d'argent. On vous a tendu le micro Skyrock dans la rue, on va aller à votre rencontre. Et on écoute vos réactions juste après Naïka sur Skyrock. Voici One Track Mind pour attaquer le vendredi ensemble.

0: Yo. René Kaomi a le son de Gambi sur Skyrock pour démarrer la journée tous ensemble. 5h25, on est premier sur le rap, ça bouge pas. Il y a Michael Jackson qui va arriver très rapidement là avec Billie Jean. Il y aura aussi Mauvais Joe dans le prochain quart d'heure. Et dans le prochain quart d'heure, on va fêter la sortie de l'iPhone 18. Ça y est, c'est aujourd'hui. On va se faire un réveil de star avec la voix de Siri, l'intelligence de Apple, l'intelligence d'iPhone. On se fait ça dans moins d'un quart d'heure sur Skyrock, c'est promis. Et comme promis aussi, juste avant, on se fait un conseil de radin. Vous attendez le micro Skyrock dans la rue. À vous de répondre vos meilleurs conseils pour économiser de l'argent, c'est à vous maintenant.
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2: C'est l'heure de vous offrir des conseils. Les conseils gratuits. Je me transforme un peu en Romano, les conseils pas chers grâce à vous.
3: Grâce à vous.
2: Le morning qui vous donne des idées. Le morning qui vous permet de faire des économies. On va trouver de bonnes idées pour faire des économies. Qu'est-ce que vous avez à nous proposer ce matin? On est allé dans la rue avec le micro Skyrock.
3: Ouais.
2: On a demandé aux gens, c'est quoi les bonnes idées que vous avez pour faire des économies? On écoute et vous me dites si ça vous plaît ou si vous trouvez que c'est une idée à la con.
4: Allez, vas-y. Le pire truc que je fais par ordinaire, c'est que je bois jamais dans un verre. Soit je prends un pichet, je bois au wifi, sinon toujours au robinet. Mais jamais dans un verre, comme ça, t'as pas à le remettre dans la machine à laver et ça fait moins de machine à faire.
2: Ça fait moins de machine à faire,
5: dis donc. Wow.
2: Ça fait moins. Oui, mais tu fais des économies de quoi? De rien du tout, de 2 centimes par jour.
6: À 2 centimes plus 2 centimes, ça fait 4 centimes.
2: Oui, mais c'est
6: ça
2: quand même
3: vite, hein.
2: Bon, donc n'utilisez. Tu vas bien, moi je bois toujours à la bouteille, l'eau, je la bois toujours à la bouteille. J'ai mes petites bouteilles de 50 centilitres.
7: Ouais, pareil.
2: Et j'utilise pareil. Pas de verre.
8: Bah, moi je fais un peu un truc du même style, mais c'est pas par radinerie, c'est par flemme.
2: C'est quoi?
8: Je mange dans ma casserole.
2: Ouais, mais c'est vrai, ça t'évite. Au final, elle est pas con cette idée.
8: Bah, comme ça, j'ai pas à faire de vaisselle. Enfin, j'ai à faire la vaisselle de ma casserole et ma fourchette et c'est tout, tu vois.
2: Ouais, tu laves ta. Tu fais des économies d'eau.
8: Ouais, en plus.
2: En fait, ouais, je trouvais ça tout pourri, mais en fait, elle est pas mal l'idée.
8: Et je gagne du temps, donc voilà.
2: On est allé à votre rencontre dans la rue, si vous voyez le micro Skyrock, et bien vous répondez à notre question du jour. C'est quoi les économies que vous faites? Une très belle idée, écoutez bien celle-ci.
9: Le pire truc qu'on m'ait fait par radinerie, c'est avec mon coloc. J'en avais marre d'acheter du papier toilette parce que c'était tout le temps moi qui l'achetais. Et donc je lui ai dit, là c'est le dernier paquet de rouleaux que j'achète, maintenant c'est à toi de l'acheter.
2: Ouais.
9: Et on s'est retrouvé pendant 2 mois là sans papier toilette à la maison.
2: Ah ouais, parce qu'il n'y en a aucun qui voulait acheter le papier toilette, donc vous vous retrouvez sans papier toilette.
9: Moi je volais du papier dans les bars,
2: pas cher,
9: à la salle de sport,
2: pas
9: et
2: cher.
9: Genre 2 mois. Et puis là il dit, faut que j'achète du PQ.
2: Ah,
9: il est enfin allé, il est passé à l'épice et il a acheté du papier toilette.
2: T'as gagné, champion, ouais. Mon frère. Pas mal cette idée aussi. Le seul problème, c'est les 2 mois où t'as pas de papier toilette. Là, c'est vrai que c'est un petit peu plus compliqué. Après, Karim, toi, t'as la solution. Parce que toi, t'as pas besoin de papier toilette.
3: Ouais.
2: T'as la super solution qui déchire.
3: Exactement. Faut se laver les fesses avec de l'eau.
2: Et voilà. Et c'est moins cher. Mais, tu payes quand même de l'eau. Alors que lui, là, il vole le papier toilette.
3: C'est vrai, ouais.
2: Y a pas d'eau à payer. Et écoutez bien une idée, mais alors, une idée à ne pas faire. Mais ça, c'est une idée que sont capables de faire les gros radins.
10: Mon pote, un jour, il était au resto avec une meuf. Elle a pas d'argent. Du coup, il est aux toilettes et il appuie sur le bouton d'incendie. Ils ont fait évacuer tout le monde et il a pas pu l'addition.
2: Vous imaginez ce que sont capables
3: c'est
2: de faire
3: con.
2: Les gens.
3: Ah ouais.
6: Non, mais c'est pas vrai, mais c'est pas bête. Hein.
2: C'est, oui, c'est pas
6: non,
2: bête.
6: C'est vrai,
2: mais ça se fait pas.
6: C'est, oui, non, ça se fait pas, mais c'est pas bête. C'est,
2: oui, mais c'est l'idée qu'il faut pas faire. Tu déclenches l'alarme à incendie, tout le monde évacue et là tu te barres et tu payes pas la et tu payes pas la note. Je suis sûr que vous avez de bonnes idées. Tiens, 01 53 40 30 20. Skyrock, bonjour. Allô. Ouais. C'est qui?
11: Hey Jerry, ça va?
2: Salut Jerry.
3: Salut Jerry.
2: Ça va Jerry, je te présente Jerry. Tim et Jerry.
11: J'ai pas l'air.
8: Tom et Jerry.
2: Ah, ok. Jerry, c'est quoi tes bonnes idées pour faire des économies?
11: Bon, moi c'est plus soft que le resto, mais j'aime bien gratter les repas du midi.
2: Alors comment tu grattes les repas du midi, toi?
11: Bah, je demande aux collègues, vas-y, paye ton tacos.
2: D'accord.
7: Ah, t'as raison,
8: ah carrément. Oui.
2: Ah, mais il faut avoir plein de collègues, comme ça tu fais tourner les collègues, c'est ça?
3: Et toi, tu payes ton tacos
11: c'est
3: des fois?
11: C'est ça.
2: Et toi, tu
11: comment
2: payes jamais?
11: Oh, j'arrive à esquiver souvent.
8: Ah, t'es un malin quand même.
3: Ah ouais.
7: Pas mal.
2: C'est ça les radins. Donc, t'es un radin, je te donne le titre de membre de la team Romano.
8: Ouais.
11: parfait.
2: Il y a Sandra qui a une idée. Alors, ah non, c'est pas une idée, c'est ton ex qui avait une idée. Elle nous dit, mon mec, il voulait partager sa brosse à dents. Une brosse à dents pour deux avec le même dentifrice. Donc en fait, on a un qui se lave les dents et après il passe la brosse à dents à l'autre.
7: Dégueulasse.
8: Oh non, c'est sale,
2: en
8: ça.
2: En me disant, on s'aime, on s'embrasse, donc il n'y a pas de problème. Ah non, mais c'est dégueulasse.
8: Non, mais c'est incroyable et tout, c'est mort. Ah bah, le même dentifrice, c'est ok, mais la même brosse à dents, non.
2: Oui, mais le même dentifrice avec le. En fait, en gros, tu mets du dentifrice.
8: Ah, le même dentifrice sur la brosse à dents.
7: Ouais.
8: Là, c'est horrible.
2: Ah ouais.
3: Non, Tim, il veut dire le même tube de dentifrice.
8: Ouais, voilà, c'était ça, moi, je pensais.
2: Ah bah, le même tube, oui, t'as un tube en général pour la famille. Ouais. Je comprends pourquoi c'est devenu ton ex, ouais. Sandra. Comment tu trouves l'idée, toi qui es radin, Jerry?
11: Non, ça je le ferai pas par contre, c'est dégueulasse.
2: T'es radin, ouais. mais pas à ce point.
6: Hein. Non, tu veux bien ta couche.
11: Ouais, mais là, il y a l'hygiène qui rentre en jeu, là.
2: Ah oui, il y a beaucoup d'hygiène. Enfin, il n'y a pas d'hygiène du tout, d'ailleurs, dans ce cas-là. 0153 40 30 20, on t'embrasse, Jerry, on t'envoie ton mug du morning.
5: Bisous.
2: Skyrock, Standard Express, bonjour. Allô, allô.
7: Allô, l'équipe.
2: Oui, salut, c'est qui?
7: Anthony.
2: Salut Anthony.
8: Ouais, Anto.
2: Alors Anto, une bonne idée pour faire des économies, c'est quoi?
7: Eh ben en fait, c'est ma belle-mère, donc la mère à ma femme, elle met des seaux dans la douche.
2: Ouais.
7: Comme ça, quand on prend la douche, ben en gros, elle récupère l'eau. Et puis l'eau, elle s'en sert pour la chasse d'eau, en fait.
2: Ah, mais tu sais que c'est pas con, ça.
5: Mais attends, elle a pas de chasse d'eau?
7: Mais des fois, la si, elle a des chasses d'eau, mais c'est pour faire des économies.
2: Mais il y a combien dans une chasse d'eau? 5 ou 10 litres?
8: Ah, c'est 10 litres, je crois.
2: 10 litres?
8: Ouais, c'est beaucoup.
2: Avec
8: la
2: le prix
8: d'eau.
2: De l'eau, hein.
5: Ouais, enfin, c'est abusé quand même.
2: T'imagines, Rémi, le nombre d'économies que tu pourrais faire? Parce que tu tires la chasse d'eau combien de fois par jour? 50 fois, non?
12: Pas 50, hein.
2: 50 fois par jour.
12: Facile.
2: Rémi, non, mais chez nous. 500 litres d'eau par jour qu'il te gaspille.
12: Moi, c'est 15 litres. Moi, j'ai acheté ma maison ici parce que l'eau n'est pas chère. Au mètre cube, c'est très, très avantageux.
2: D'accord. En fait, Rémi, il achète une maison en fonction du prix de l'eau. C'est génial. Tiens, et en parlant de l'eau également, il y a Alicia qui nous envoie un message et qui nous dit: moi, mes grands-parents nous faisaient prendre un bain avec la même eau, avec moi et mes frères. Donc en fait, t'avais un frère qui se lavait, après tu rentrais dans le même bain, et le troisième, par contre,
12: c'était un crasseux.
2: Il ressortait, il était marron.
12: Non, mais ça, dans la campagne, ça se faisait énormément dans les années 60-70.
8: Oui,
12: c'était comme ça aussi.
8: Quand t'étais petit, ouais.
12: Non, moi, j'étais pas né. Non, mais ça se faisait beaucoup, ça, les gars.
2: Bon,
12: énormément.
2: Vous avez d'autres idées? Allez, vous nous racontez tout ça. Et on va t'envoyer ton mug du morning. On t'embrasse. Bisous à toi, toi.
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8: On écoute le nouveau Mauvais Joe sur Skyrock et dans moins de 2 minutes on fait un point sur la météo. Il est 5h32, bonjour tout le monde, bon réveil.

0: bah, vous ambiancer dans Planète Rap pendant une semaine chez Fred entre 20h et 21h. Vous êtes toutes et tous les bienvenus évidemment sur Skyrock 5h34. Et bah courage à vous puisque vous êtes réveillés très tôt ce matin. Merci d'avoir choisi Skyrock dès le matin, dès le réveil. On va se faire très rapidement le réveil de Star de Syrie. Il y a Michael Jackson aussi qui est en préparation. Et puis juste avant, on fait un point sur la météo. Comme promis, la météo de ce vendredi. Et bah il y a une perturbation pluvieuse qui va apporter des nuages du nord-est au sud-ouest et qui vont disparaître dans l'après-midi. Mistral et Tramontane de prévu jusqu'à 60 km/h. Ça a soufflé dans le sud-est où ce sera aussi très ensoleillé. Et puis pour les températures aujourd'hui, au max de la journée, on attend 19 degrés à Cherbourg, 20 degrés à Brest et Lille, 21 à Nancy, 22 à Biarritz, Tours, Rennes et Strasbourg, 23 degrés à Paris et Nantes, 24 à Lyon, Clermont-Ferrand, Limoges et Dijon, 25 à Bordeaux, 26 à Toulouse, 27 à Perpignan et Nice. Il fera 28 degrés chez vous les Corses, 29 degrés du côté de Marseille. Voilà pour votre météo pour aujourd'hui. Alors on se fait le réveil de Star maintenant, réveil de Star de Syrie, et puis derrière comme promis Michael Jackson.
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4: Bon, on fait le réveil de Star, c'est l'heure de passer un petit coup de fil. Enfin, on a passé un petit coup de fil à Annick et Patrick avec la voix de Syrie. Est-ce qu'ils vont comprendre ? Je suis pas sûr. Écoutez bien, c'est parti.
0: Allez.
4: Le réveil de Star avec les numéros que vous nous envoyez. Annick et Patrick à l'honneur. Et la voix de Syrie.
5: Allô, oui ?
1: Allô, vous m'entendez ?
5: Oui, je vous entends. Vous avez masqué le numéro. Je ne sais pas qui vous êtes, s'il vous plaît.
1: Bonjour. Je m'appelle Syrie.
5: Bonjour. Cyril.
1: Oui.
5: Mais qu'est-ce que vous voulez avec moi, s'il vous plaît ?
1: Tu as commandé le nouvel iPhone 18 de chez Apple. J'ai le colis à ton nom devant moi.
5: Moi, j'ai jamais fait une commande Apple. Je ne sais pas qu'est-ce que vous parlez.
1: J'ai une commande à ton nom.
5: Vous êtes malade ou quoi ?
1: Le nouvel iPhone 18 Pro est génial. Il changera votre vie.
5: Mais quoi, moi, je veux pas changer de portable. Qu'est-ce qui vous a raconté ça ?
1: Quelqu'un l'a commandé à votre nom.
5: Je ne veux pas, s'il vous plaît. Premièrement, vous avez masqué le numéro. Si vous continuez, moi, j'appelle la police. Hein. J'appelle la police. Hein. Elle est tout de suite là, la police.
1: La police peut vous livrer l'iPhone.
5: Mais je ne veux rien, s'il vous plaît.
1: Je suis sur la route, j'arrive.
6: Eh ben, viens me voir, espèce de gros con.
1: Je suis pas un homme, je suis une madame.
6: C'est un mec, là.
1: Non.
4: Madame.
6: Non, eh ben c'est pas possible.
1: J'ai une commande au nom de Patrick.
6: Eh ben c'est pas possible, je commande rien moi.
1: Tu es vraiment insolent.
6: Mais qu'est-ce que tu dis toi, ce connard là ?
1: Je te dis que tu es insolent.
6: Moi je te dis que je t'emmerde, tu vous emmerdes là, tu vous fais pas chier. Comprenez ? Eh dégage, connard !
4: Oula, ok. Bah dis donc.
1: Merci le morning de Difool.
4: De rien.
1: Moi je me casse. Gros
4: oui, vas-y, bah, casse-toi et tu reviendras dans la journée parce que vous gagnez vos iPhone 18 tout au long de la journée sur Skyrock.
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1: Attention, on va faire une compile de l'actu tous les matins à fond sur l'actu hein, sur Skyrock.
2: Avec toujours.
1: Le sujet du jour, tu l'as choisi toi-même, Rémi.
3: Ouais. Eh ben oui, on va se faire choper en train de bouffer au volant. Non mais je pensais que t'allais dire.
1: T'es en sieste, en train de digérer les 10 bols de cornflakes que t'as mangé depuis ce matin.
3: La façon dont tu l'as dit, je me suis dit, vas-y, va enquiller.
1: Ah, et enquille, hein.
3: Eh ben moi, je disais qu'on va à Laval.
1: Ah, donc c'est déjà parti, c'est la compile.
3: Eh ben je suis parti, là, je suis pressé.
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1: À la une de l'actu ce matin, ils se sont fait choper en train de manger au volant, à Laval, donc.
3: Eh oui, un chauffeur
1: manger à Laval, c'est normal.
3: Un chauffeur routier qui a été interpellé au volant en train de manger des toasts au foie gras, hein, rien que ça monsieur, tout en regardant un petit film sur son ordinateur. Vraiment, lui, il était dans son salon là. Bon, alors heureusement, il n'avait pas prévu de champagne quand même pour accompagner ce petit repas de fête improvisé.
1: Tant qu'à faire.
3: Bon, la police n'a pas trop apprécié. L'amende, elle est quand même salée pour ça, hein, 750 euros. Il a dû payer au cul du camion, comme on dit, pour pouvoir repartir avec son véhicule.
4: Ah ouais.
1: Ouais. C'est bon le foie gras, mais moi ça me fait de la peine parce que c'est horrible pour les oies.
3: Vas-y, arrête de nous emmerder. Vive le foie gras. Non, mais sans déconner.
1: Vive le foie gras. Mais ouais, les oies, comment on les gave et tout.
4: Les pauvres,
3: oui, mais c'est une culture française. C'est bon.
1: Tu serais une oie, toi, tu serais contente de te faire gaver comme ça la journée.
3: Je pense qu'ils n'arriveraient pas à récupérer mon foie.
1: Oui, c'est possible. À la place numéro 2, ça s'est passé à Cannes. Salut toute la Côte d'Azur qui nous écoute.
2: Ouais.
1: Numéro 1 sur toute la Côte d'Azur, Skyrock.
2: Ouais.
1: Première radio musicale, merci. C'est un mec sans permis, sans papier. Donc un champion déjà.
2: Ouais.
1: Qui s'est fait arrêter et il a fait une proposition au policier. Il s'est fait arrêter en mangeant un couscous. Alors je sais pas comment il fait pour manger un couscous sans en foutre partout, parce que même moi quand je conduis pas que je mange un couscous,
4: t'en mets partout.
1: Il y a de la semoule dans tous les sens.
5: En plus il a dû parler au keuf poustillonner du couscous en même temps.
4: Ah ouais.
5: Dégueulasse.
1: Alors il a parlé au keuf, mais pour leur faire une petite proposition, donc il mangeait un couscous en conduisant.
2: Ouais.
1: Là, comme je dis, il faut y aller la sauce, la semoule, tout
2: la
1: ça.
2: La semoule, ouais.
1: Et il leur a proposé de partager le couscous.
4: Parce
1: qu'il en avait un petit peu, il a dit à la police, allez, on partage le couscous.
5: Une petite merguez.
1: D'après vous, ça a été peut-être une grosse merguez.
5: Ouais, peut-être.
1: Est-ce que ça a été suffisant pour convaincre et corrompre les policiers?
4: Ah, j'espère.
2: Oh, bah, je pense pas en vrai.
1: Eh bien, non.
4: Ah, non.
1: Abdel a tenté le coup. Abdel est à 30 ans, il a tenté le coup. Il a reçu une convocation au tribunal. Et il savait pas que manger au volant était interdit.
4: Bon,
1: maintenant il le saura. Après, moi j'aurais pris le couscous, j'aurais pris si j'étais.
4: Ah, moi aussi.
2: Bah,
4: ouais.
2: Pourquoi pas.
1: Douf.
2: Ouais.
3: Ah, oui.
1: Et à la place numéro 1, notre compile de l'actu.
3: Allez, on va en Haute-Loire. C'est un matin, il est 6h. Hein, donc bientôt, un chauffeur de taxi a une petite fringale. Donc voilà, il vient de terminer une course. Il s'arrête à la boulangerie pour manger un croissant. En tout cas, pour acheter un croissant, parce qu'il l'a mangé en conduisant. Sauf qu'il a terminé.
1: Ça.
3: Bah ouais, tout le monde l'a fait.
1: Oui.
3: Mais lui, il a terminé sur le flanc. Les gendarmes se sont rendus sur place.
1: Flanc, je comprends rien.
3: Il a mangé un croissant, mais il a fini sur le flanc. Le conducteur a expliqué aux militaires qui étaient en train donc de bouffer là, parce qu'il a perdu le contrôle de sa voiture à l'arrivée d'un rond-point, enfin sur un rond-point. Alors il n'a pas été blessé, hein, donc ça c'est plutôt bien. Ça n'a pas non plus nécessité de prise en charge par les pompiers. Par contre, il a été verbalisé assez lourdement aussi. Et une dépanneuse est venue redresser et récupérer son véhicule. Et ça aussi c'est pour sa poire.
1: Voilà, pour un croissant au volant.
3: Ah ouais, un croissant à
4: 1,50€.
1: Ouais. Nous on a eu avec Karim, j'ai raconté il y a deux jours en plus, utilisation d'un milkshake au volant.
4: C'est ça,
2: ouais, c'est abusé.
5: 135€ d'amende.
1: C'était 135.
5: Bah ouais.
1: Ah ouais, 135€ d'amende.
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2: Et attention, la grande journée est arrivée. Bonjour tout le monde d'abord, parce que ça se fait
3: salut,
2: dire.
3: Salut, salut, bonjour.
2: J'espère que vous allez
3: bonjour.
2: Bien. Grande journée, mais oui, déjà c'est vendredi, le week-end arrive. Et vous allez gagner 18 000 euros ce matin. 18 000 euros en vous réveillant avec Skyrock. Vous êtes réveillés, vous êtes connectés à Skyrock ce matin. Et bien c'est aujourd'hui que vous allez gagner vos 18 000 euros. On et va oui. se faire plaisir, on va vous faire plaisir. Et on va vous offrir de l'argent et on va faire le rêve devient réalité, tiens.
3: C'est ça.
2: Vous savez quand on fait le rêve devient réalité le matin dans le morning, vous nous appelez et vous nous dites ce que vous allez faire avec vos 18 000 euros. Donc, vous fermez les yeux, surtout si vous êtes au volant.
3: Ah bah
2: et, vous vous dites, et vous vous dites, qu'est-ce que je vais faire avec les 18 000 euros? Envoyez 18 au 7-20-20, 18 000 euros à gagner ce matin. 18 au 7-20-20. Et c'est 18 000 balles qu'on va vous offrir. Bonjour à Warren, hein, tu les veux, Warren, tes 18 000 euros. Hein. Ornella, tu les veux, Ornella. Ornella du 90, on te fait un gros bisou. Ouais. Bonjour à Adam, les 18 000 euros, ils seront peut-être pour toi tout à l'heure. Salut Nat, salut Tim, salut Karim.
4: Salut
5: les filles.
2: Salut toute l'équipe qui est là.
6: Bonjour.
2: Salut Wade qui a fait toute la nuit. Ça va, tu vas te coucher toi?
7: Ouais, ouais, je vais aller me coucher là.
2: Tu vas te coucher? Non. Oh,
7: ça m'agresse. Sûr que non.
2: Tu vas rester là jusqu'à,
7: ne... micro,
2: tu vas rester là jusqu'à 9h30 avec nous ce matin.
7: Enfin, t'as le micro pendant 5h, faut laisser le mien maintenant.
2: Et avec quoi? Et avec tiens, Cola, tiens, pour démarrer, parce que ça donne envie de se lever, de faire la teuf ce matin. Mélo décalé.
7: Ouais.

0: Rihanna et Rude Boy qui sont bien ce matin là.
1: Ouais, fort.
0: Et est-ce que vous avez des nouvelles de Rémi?
2: Rémi?
1: Ah, il fallait qu'on t'annonce, Diffoul, Rémi n'est plus là.
0: Ah,
2: Rémi nous a
3: quitté. Il a eu un accident de la route.
0: Hey, arrête de rigoler avec
2: ça. Il va recevoir un coup de fil.
0: Possible. Arrête de rigoler parce que tu sais qu'avec Rémi, tout est possible.
1: C'est pour ça, c'est pour ça.
0: Mais oui, tout est possible. Vous n'avez pas de nouvelles de Rémi?
1: Est-ce que tu veux que je l'appelle peut-être?
2: Attends, viens, on l'appelle.
0: Vas-y,
3: on va l'appeler en direct.
0: Parce que je viens de lui laisser un message et on a
2: son numéro.
0: On n'a pas de nouvelles de Rémi. Oui, oui, si vous voulez, je vous l'appelle, moi, Rémi.
1: Vas-y, attends,
2: je n'ai pas le numéro de cette personne, moi.
1: Attends, vas-y, je l'appelle, t'inquiète, je l'appelle. Allô, Rémi?
4: Messagerie Orange, bonjour.
1: En plus. Est-ce que tu veux qu'on lui laisse un message?
0: Ouais, on va lui laisser un message.
4: Veuillez laisser votre message après le bip.
0: Bah alors,
1: Rémi?
0: Bah alors, il est 6h02.
1: Bah,
0: on sait comment on va payer les 18 000 euros hein, ce matin. On sait comment on va les payer les 18 000 euros.
1: Économisé.
0: On économise la journée de Rémi. On vous offrira 18 000 euros tout à l'heure sur Skyrock. Et ben, bonne chance d'avance.
1: Ouais.
0: Et on vous tient au courant des nouvelles de Rémi à n'importe quel moment. Peut-être qu'il a été flashé. Peut-être qu'il est en garde à vue là.
2: Mais moi, ça m'inquiète hein, pour de vrai.
0: Bah, c'est vrai que dès que Rémi
2: a
0: un petit problème,
2: plus,
0: on se dit
2: mais messagerie direct,
0: qu'est-ce qui lui arrive, qu'est-ce qui va se passer. Bon, Rémi et les infos, des nouvelles dans un instant. Mais nous allons faire la météo quand même ce matin.
1: Ouais,
0: et un petit point sur l'actu, allons-y.
1: Alors,
0: météo avec Timothée de Reims.
1: Eh oui, c'est
0: bonjour,
1: moi.
0: Bonjour Timothée.
1: Alors juste pour négocier maintenant, je pourrais avoir le salaire de Rémi aussi ou pas?
0: Bien sûr que non, parce que je les ai mis dans les 18 000 euros.
1: Ah oui, c'est vrai.
0: Eh oui, 18 au 7, 20, 20, allez-y.
1: Bon, pour la perte, tu... Hein?
0: Voilà.
1: Vous avez bien aimé ma météo?
0: C'était sympa la météo.
2: Ça commence bien, tiens.
1: Pour la météo, il y a une perturbation pleuvieuse qui va apporter
0: C'est pas mal.
1: Vous n'allez pas me couper tout le temps, c'est fou quand même. Il y a une perturbation pleuvieuse qui va apporter des nuages du nord-est au sud-ouest qui disparaîtront dans l'après-midi. Il y aura du vent dans le sud-est jusqu'à 60 km/h où ce sera aussi très ensoleillé. Et pour les températures au max de la journée, on attend 19 degrés à Cherbourg, 20 degrés à Brest et Lille, 21 à Nancy, 22 à Biarritz, Tours, Rennes et Strasbourg, 23 à Paris et Nantes, 24 degrés à Lyon, Clermont-Ferrand, Limoges et Dijon, 25 à Bordeaux, 26 à Toulouse, 27 degrés attendus à Perpignan et Nice, 28 à Ajaccio et 29 degrés à Marseille.
0: Et voilà pour notre météo de ce matin. Pour les infos, les pêcheurs, ils ont été reçus et on va leur baisser le prix de l'essence.
1: Ouais,
0: voilà. Les stations totales, c'est toujours 1,99€. Et il y a des émeutes devant les stations totales de partout.
3: Et à Strasbourg, c'était à 2, quasiment 3€, 2,99€.
0: Et on a des stations à 2,99€.
1: Ouais.
0: Qu'est-ce qu'il y a au niveau de l'actu? Ah ouais, désolé les Marseillais, mais hier, bah, ça s'est pas super
3: 4 à 1
0: passé.
3: Contre le Beşiktaş.
0: Voilà, 4 à 1 contre le Beşiktaş. C'est la Ligue Europa.
1: Bah.
0: Et puis sinon...
1: Il y a le Classico ce week-end du PSG.
0: Et le Classico du PSG. PSG d'ailleurs a gagné dans le morning tout à l'heure. On vous offrira vos places si vous nous écoutez à Marseille. Voilà, pour vous consoler les Marseillais, on aura ça. Plus les 18 000 euros.
2: Tiens, t'as quelqu'un du foot.
0: Et on a fait, je pense, le tour de l'actu. Oui, bonjour. Allô, c'est qui?
5: C'est Rémi.
0: Rémi, tu as été remplacé, Rémi.
2: Ouais, et même ton salaire, on le donne à Tim, on a dit.
0: Oui. Bah alors?
5: Bah ouais, j'ai pas entendu le réveil.
0: Eh bah voilà, j'ai pas entendu le réveil.
1: On avait remarqué.
0: Mais c'est pas sérieux. Mais ça marche pas, dis donc. Et on nous demande est-ce que Cariole est là? Mais oui, Cariole est là.
2: Elle est
0: déprimée, il n'y avait pas Rémi, donc forcément.
6: Toujours.
0: Forcément. Bon, Rémi, bon réveil. On te retrouve dans moins d'une demi-heure. Tu débarques vite et nous, on est là, vous êtes là. Tiens, donc, on va faire le rêve devient réalité dans un instant. Vous nous appelez et on va faire comme si vous gagniez 18 000 euros ce matin dans le morning. 18 000 balles à gagner, c'est pour vous. 18 au 7 20 20. Plein d'iPhone 18 aussi, mais les 18 000 euros, ils tombent avant 9h30. Parce qu'on est là jusqu'à 9h30 dans le morning.
1: Et,
0: et on écoute Tiako là, c'est Tiako et Mélo Décalé.
1: Allez,
7: par pas. Ok. C'est Tiako là dans le morning de G-Fool. Le morning.

0: Mélodie Calais sur Skyrock, c'était Tiakola, ça met la pêche dès le matin, ça. Tiako, encore un son que vous allez découvrir sur Skyrock. Et dans une semaine, il y a l'album de Tiakola qui arrive. Restez bien sur Sky. Évidemment, on vous fera découvrir tout ça. Puis restez bien sur Sky ce matin, c'est le grand morning à 18 000 euros pour se faire plaisir en ce 18 septembre.
1: Ouais.
0: 18 septembre, 18 000 euros.
1: Oui, c'est beau.
0: C'est le jour ou jamais. Envoyez 18 au 7-20-20.
1: Ouais.
0: C'est vous qui les allez gagner tout à l'heure. Et donc, le rêve devient réalité. On va faire comme ce qui va se passer tout à l'heure à 9h30. Quand on va vous appeler pour vous dire que vous avez gagné 18 000 euros, le rêve devient réalité. Vous nous appelez au 01 53 40 30 20. Je vais décrocher le téléphone en direct dans un instant. Qu'est-ce que vous faites avec vos 18 000 euros? Tiens, imagine Karim, j'arrive tout à l'heure dans le morning à 9h20. Je me dis, tiens, on va passer un coup de fil.
1: Ouais.
0: On fait ton numéro de téléphone, ton téléphone sonne. Et je te dis, allô Karim.
1: Allô, bonjour.
0: Bonjour Karim.
1: Bonjour.
0: Est-ce que tu m'as reconnu?
1: C'est dit full, je
0: mais
1: crois,
0: oui,
1: non?
0: Oui, oui, tu es en direct sur Skyrock ce matin. Et tu gagnes 18 000 euros, Karim.
1: Ouais, ouais.
0: Alors Karim, qu'est-ce que tu vas faire avec tes 18 000 euros?
1: Putain, super, j'en avais besoin pour m'acheter un camping-car, dit full.
0: Un camping-car? Vraiment acheter un camping-car?
1: Ouais, j'aimerais bien, gros.
2: Mais ouais, mais c'est pas con, c'est pas mal, hein.
1: Je sais pas, c'est un délire que j'ai en ce moment.
0: C'est une maison sur roulette.
2: Ouais,
0: c'est marrant. Pourquoi pas? Non, mais
1: ouais, sympathique,
0: à 18 000 euros, tu trouves un camping-car?
1: Ah, bah ouais. Facile.
0: Facile, facile.
1: Il te reste un peu de monnaie, ouais.
0: Ah, en plus?
1: Bah, en fait, tu peux en trouver à 18 000, tu peux en trouver à 30 000, il y en a même à 75 000 euros. Mais il y en a à 10 000 euros, il y en a à 8 000 euros,
2: il y a plein,
1: à tous les prix, ouais.
0: Ouais, mais c'est une déchetterie à 8 000 euros, non?
1: Bah, 18 000, c'est mieux.
0: À 18 000, c'est mieux, c'est ça.
3: Mais oui, j'étais un neuf à 18 000, je pense, non? Ouais.
0: Parce qu'une voiture, non, ça coûte combien? Une voiture pas chère?
2: C'est 20 000?
1: Non.
0: Carriole à aucune notion d'argent.
1: Je pense que c'est une occasion. Ouais, attends, à 2 000.
0: Carriole, toi, si je te dis, tu gagnes 18 000 euros, carriole.
2: Ouais.
1: Quel gâchis.
0: Toi, déjà, t'es en déficit de 2 000 euros parce que t'achètes une voiture à 20 000 tout de suite.
2: C'est
0: en fait, tu gagnes 18 000 euros, t'as 2 000 euros de déficit.
1: Ah ouais, c'est à moins 2 000 direct.
0: T'es à moins 2 000, moins 2 000 direct.
3: Une voiture de caisse, tu peux en avoir une pour 2 000 euros, un truc comme ça.
2: Ah ouais,
3: bien sûr.
0: Bah, dites-nous si le camping-car, vous trouvez que c'est une bonne idée. Si vous avez déjà fait du camping-car, vous pouvez donner des conseils à Karim ce matin. Vous allez gagner 18 000 euros, tiens, on va décrocher puisque vous appelez là. 01 53 40 30 20. Allo, allo, Skyrock, bonjour.
4: Allo, la team.
0: Eh oui, comment t'appelles-tu?
4: Moi, je m'appelle Anthony.
0: Salut Anthony,
3: Anthony.
0: Je t'annonce la nouvelle. Alors c'est fictif, hein, je le dis. Hein. Tu gagnes 18 000 euros.
1: Wow, wow, fictif.
2: Ouais.
0: Qu'est-ce que tu fais avec tes 18 000 euros, Anthony?
4: Déjà, j'arrête ma tournée. J'appelle mon patron pour qu'il vienne chercher son camion.
0: Tu fais une tournée de quoi?
4: Tournée chauffeur-livreur.
0: Ça chauffe, ça livre. Donc on ne chauffe plus, on ne livre plus, on arrête tout.
4: Ah, on arrête tout. Le patron il va chercher son camion. Moi, je rentre chez moi. C'est fini.
0: Ok.
4: Et puis après, vacances, profiter avec la famille.
0: On est le 18 septembre. Le premier truc que tu fais, c'est partir en vacances. T'as eu des vacances cet été, Anto, ou pas?
4: Non.
0: Ah oui, donc ça, non, la limite, voilà. Ça se comprend. J'allais dire, si t'es revenu fin août, 15 jours après, des vacances.
3: Ouais, tranquille.
0: Et comme quoi, pourquoi pas, hein. Bah, Anto, je te souhaite donc des vacances avec toute ta famille. Et bonne chance pour tes 18 000 euros. Moi, je valide les vacances au mois de septembre.
2: Ouais, c'est moi sympa. Aussi, ouais.
0: Bah, si je pouvais, je partirais en vacances au mois de septembre quand tout le monde revient.
2: Ouais, parce qu'il y a moins de monde.
0: Ouais, et puis après, tu vas les revoir au mois d'octobre, t'es tout bronzé. C'est waouh, trop la classe. On te fait des bisous, Anthony. Bonne chance pour tes 18 000 balles. Salut à toi. 01 53 40 30 20. Allô, allô.
5: Allô.
0: Oui, c'est qui?
5: C'est Mickaël.
0: Salut Mickaël. Mickaël. Eh, on imagine, hein. Tu gagnes 18 000 euros, Mickaël.
1: Ouais, Mickaël.
0: Ouais. Non, mais il faut crier. Ah oui, il faut crier, mais tu as crié très fort, dis donc.
3: T'as même fait
0: bugger le téléphone, dis donc.
5: Oh là là.
0: Qu'est-ce que tu ferais avec tes 18 000 euros, Mickaël?
5: Ah ben, ça tombe bien, j'ai entendu que la personne avant moi, en vacances, moi aussi, je kifferais aller en vacances avec ma famille.
1: Ensemble.
0: Eh ben voilà, vous allez partir tous les deux, là, les amoureux.
5: Là, j'irai avec ma femme, les enfants, et mon rêve, ce serait de partir à New York.
0: Ouais, j'allais te demander où est-ce qu'il t'irait. Là, tu partirais à New York, là, tout de suite.
1: Avec femme et gosse, tu vas niquer tous les sous.
0: Ouais, mais t'as le droit de te faire plaisir.
1: Ouais, c'est vrai.
0: Parce que
5: on va faire un plaisir, on va faire attention. Et quand même, 18 000 euros, c'est une très belle somme.
0: Eh ben, 18 000 euros, c'est ce que vous allez gagner ce matin en plus. Ce matin, 18 000 euros à gagner. Juste en vous réveillant avec Skyrock. Allez, j'en prends un troisième, le rêve devient réalité. Skyrock, bonjour.
6: Bonjour.
0: Bonjour toi, dis-donc.
1: Salut toi.
0: Bonjour, comment tu t'appelles?
6: Kelly.
0: Salut Kelly.
3: Salut Kelly.
0: Tu as un très, très beau prénom et tu as une très belle voix, Kelly.
6: Merci beaucoup.
0: Kelly, tu gagnes 18 000 euros ce matin sur Skyrock, Kelly.
1: Ouais, Kelly. Ouais,
0: qu'est-ce que tu vas faire avec tes 18 000 euros, Kelly?
6: Ah bah je rembourserai mon crédit.
2: Pas mal.
0: Moins sexy.
2: Ouais, ouais,
0: que les vacances à New York.
6: C'est moins sexy, mais il y a des choses à payer.
0: Mais ça te libère l'esprit. Tu vas être bien, t'as l'esprit libéré.
1: Ouais,
0: et après, tu vas marcher dans la rue en virevoltant comme ça.
6: Non, les... puis au moins comme ça, je pourrais emmener mes enfants en vacances aussi, du coup.
0: Et bah, oui, en plus des vacances pour les enfants. C'est vrai, quand t'as un poids en moins comme ça, tu te sens plus libre. Tu marches un peu comme, comme Medellin. Tu sautilles en marchant comme les chiens.
2: T'es léger.
0: Eh bien, Kelly, on te souhaite tes 18 000 euros et on te fait de plein de gros bisous.
6: Ouais, merci beaucoup.
0: Et je t'envoie ton mug pour toi et toute la famille, comme ça tu auras.
6: Merci beaucoup.
0: Tu auras un beau machin de table. Je sais pas comment ils appellent ça, les trucs de table là, tu sais.
1: Hein?
0: Un ensemble, un truc.
2: Un set de table.
6: Un set de table.
1: Ah, de la déco, quoi.
0: Voilà les mots. Ça s'appelle un set de table.
2: Mais je sais pas de quoi tu parles.
0: Je parle, t'as tous les mugs qui sont du même style.
2: Ouais, si, un service.
0: Un service.
6: Ah, oui,
1: service à vaisselle.
0: Un service. Ce n'est pas de la vaisselle, ce sont les mugs Skyrock du morning. On t'envoie ça, on te fait un gros bisou, Kelly.
6: Merci, bonne journée.
0: Allez, bonne journée à toi.
1: Salut.
0: Oh, on n'a pas dit ce qu'on ferait avant 6h30. Ça, bon, on fait plein de choses. Déjà, on se dit bonjour, c'est déjà pas mal.
2: C'est déjà pas mal.
1: Déjà, bonjour.
0: Oui, bonjour, bienvenue sur Skyrock.
1: On va parler partie du corps.
0: Partie du corps. Alors, nous parlerons partie du corps et hygiène également.
1: Exactement.
0: Voilà des bons sujets de ce matin.
1: Ouais.
0: Pour vous qui allez prendre une petite douche ce matin. Et à 6h14, voilà le gros.

0: 6h18 sur Skyrock. Ouais. Il y a l'iPhone 18 à gagner toute la journée. Il y a 18 000 euros à gagner ce matin.
1: Aussi,
0: vous
1: ouais.
0: envoyez 18 au 7-20-20. Vous l'avez compris, cette journée est placée sous le signe du 18.
2: Exactement.
0: 18 au 7-20-20, vous allez gagner 18 000 euros ce matin. En plus de 18, ça va vous porter bonheur.
1: Ouais, et on fait l'émission jusqu'à 18h.
0: Et on est là jusqu'à 18h.
1: Ouais.
0: Et ça, c'est quand même une bonne nouvelle. Tiens, l'iPhone 18 sort aujourd'hui. Aujourd'hui, c'est
2: ouais,
0: l'iPhone 18.
2: Ça y est.
0: Si,
2: ça y est, ouais.
0: si j'ai de bonnes infos, hein.
1: Exactement.
0: C'est pas con. C'est pas con de créer l'iPhone 18, de le sortir le 18. Mais aux techniques, les amis.
2: Il y en a là-dedans.
0: Hier, on a parlé des applis qui servaient à rien et des applis qu'on avait sur son téléphone.
2: Ouais.
0: Est-ce que vous avez enlevé des applis de votre téléphone ou est-ce que vous avez vous aussi des applis qui ne vous servent à rien?
1: Moi, j'ai enlevé tous anti-Covid cet été, quand même.
2: Ouais.
0: Oui, ça, tu nous l'avais dit hier, mais depuis hier, t'as pas fait le tri.
1: Bah non, toutes mes applis, elles me servent. Tu vois, c'est soit réseaux sociaux. Si j'ai Disney Plus, alors que j'ai pas de compte.
0: Oui, c'est marrant parce que moi aussi j'ai des applis qui servent à rien. Par exemple, j'ai Canal Plus sur mon téléphone. Je regarde jamais Canal Plus sur mon téléphone.
1: Voilà.
0: Donc j'ai Canal Plus.
1: Moi j'ai SFR, je suis Orange.
0: Voilà. Par exemple. Alors, on a tous nos applis qui servent à rien. Puis les applis que j'ai installées, il y a des espèces de logos. Je sais même pas ce que c'est. Dites donc. J'ai une appli.
1: Comment ça?
0: Smart Think. C'est quoi?
3: L'appli Samsung. C'est pour Samsung. La télécommande.
2: Samsung.
0: J'ai l'appli Samsung pour une télécommande.
1: Tu vois?
0: Très bien, Smart Think.
3: C'est pour régler les appareils.
0: C'est pour régler les appareils. Attendez, je connecte Smart Think. Découvrez de nouvelles façons. Bienvenue dans Smart Think. Autorisation. Déjà, rien que c'est à la page autorisation.
1: Ça rend fou, les trucs longs, là.
0: Ça me rend fou. Hop là, j'enlève Smart Think.
2: C'est pas une caméra plutôt?
0: Une caméra, non. Ma caméra s'appelle.
2: Tapo.
0: Ouais, Tapo, c'est ça.
2: Tapo, toi.
0: Moi, j'ai Tapo, moi.
2: Moi aussi, j'ai Tapo.
0: Ça, je peux regarder ma maison vide. Ce qui est quand même assez sympathique. C'est vrai que c'est pas mal.
1: Moi, je suis chez Enki, perso, pour la caméra.
0: D'accord, très bien, parfait. Bon, vous avez des applis qui servent à rien. Et c'est ce qu'on vous a demandé. On est allé dans la rue pour faire un petit point sur la sortie de l'iPhone 18. Et pour vous demander, vous aussi, avec votre nouvel iPhone, c'est le bon moment de faire un tri sur vos applis. C'est quoi vos applis inutiles? Tiens, écoutez les messages qu'on a recueillis dans la rue avec le micro Skyrock. Bonjour toi.
4: L'application que j'ai la plus inutile sur mon téléphone, c'est Compter les pas.
0: Moi, j'aime bien ça.
4: J'ai mis ça parce que tout le monde avait ça. Mais en fait, je sais pas à quoi ça sert.
0: Mais si, moi j'aime bien Compter les pas. Compter les pas, quand j'en fais beaucoup, je la regarde. Quand j'en fais pas beaucoup, je la regarde pas. Par exemple, hier, j'ai pas beaucoup marché et je l'ai pas regardé comme j'ai fait de pas hier. Ah, moi c'est en kilomètres.
2: Ouais, non mais t'as les deux hein.
1: Non mais t'as les pas aussi.
0: Ouais je sais, c'est en dessous.
1: Ouais.
0: J'ai fait hier 2,7 km.
2: Ah
0: c'est
2: ouais.
0: Pas c'est pas énorme, c'est pas énorme.
1: Ah non, c'est pas dingue. Ah,
0: ma moyenne est à 5 km par jour depuis le début de l'année. Ce qui est pas mal. Et tous les ans, je me donne un petit
2: objectif.
0: Ouais, l'objectif c'est de faire plus que l'année dernière.
2: Mais t'as raison.
0: L'année dernière, j'étais à 4,7 km en moyenne par jour et là je suis à 5 km par jour. Pour l'instant, j'espère tenir le rythme.
1: Ah, pas mal.
0: Qu'est-ce que je vais faire ce week-end? Eh ben, je vais énormément marcher.
1: T'es en évolution, là.
0: Ouais, ouais. Mais vous savez que je la regarde uniquement quand je fais plein de pas.
2: Ouais, donc, mais t'as raison.
0: Moi, je l'aime bien. C'est une appli que je trouve plutôt cool. C'est quoi les applis que vous avez à la maison ou sur votre téléphone, surtout, et que vous n'utilisez jamais? Salut, toi.
5: Moi, la pire application que j'ai sur mon tel, c'est Piccolo. Piccolo, c'est Piccolo. Une application pour plein de jeux d'alcool, pour pimenter un peu les soirées.
0: Ah, ouais, des jeux d'alcool. Il y a quoi comme jeux d'alcool?
1: Il y a le beer pong.
0: Ah,
2: ouais,
0: le
2: fameux.
0: Oui, tu fais rebondir une balle et il faut qu'elle arrive dans le verre.
1: Exactement, et si ça arrive dans le verre, tu bois.
0: Et voilà, c'est ça.
1: J'ai jamais joué, mais à chaque fois j'assiste et je trouve ça exceptionnel.
0: Donc le but des alcoolos, c'est d'y arriver. Le problème, c'est que plus ils boivent, moins ils arrivent à le mettre dans
2: exactement.
0: Le verre.
2: Ouais.
1: Il y a le j'ai déjà aussi.
0: Le
1: j'ai déjà.
0: C'est quoi?
1: En fait, c'est un truc, par exemple, je vais dire, j'ai déjà envoyé un nude.
0: Oui.
1: Et tous ceux qui l'ont fait aussi, bah ils boivent. Et en fait, t'apprends des trucs comme ça sur les autres.
0: Ah, c'est pas mal. Ah. C'est une espèce d'action ou vérité.
1: Mais que avec la vérité.
0: D'alcoolique.
1: Exactement.
2: Ouais, c'est ça.
0: Ouais. Et le vrai alcoolique, il a tout fait, lui.
2: Ouais.
0: Il a absolument tout fait. C'est quoi les applis que vous avez dans votre téléphone et qui servent absolument à rien?
6: Bah, je pense que c'est Se Poser. C'est une appli qui recense tous les bancs de Paris. Et c'est les internautes qui peuvent noter les bancs, dire s'ils sont
0: une
6: confortables, petits, grands, ensoleillés.
0: L'appli des bancs.
2: C'est marrant, ça.
1: C'est top.
0: Il y avait ton appli Popopo, toi.
1: Ouais, c'est ça, exactement. C'est Poop Map.
0: Ah, bah, la Poop Map, c'était l'appli qui.
1: Tu notes quand tu défais, qui est où tu défais.
0: Les endroits où les gens faisaient caca.
1: Exactement. Voilà. Tu peux le faire avec ton groupe de potes, c'est très sympa.
0: Il y a plein d'applis qui servent à rien. Vous en avez vous aussi, vous pouvez nous laisser vos messages. On me demandait le numéro des WhatsApp. 06 86 101 101. Vous nous envoyez tout ça. 06 86 101 101. Les WhatsApp audio du morning, comme ça on vous entend dans le morning. Vous gagnerez peut-être 18 000 euros. Et puis vous gagnerez aussi votre iPad. On vous le file en plus ce matin sur Skyrock. Et quand on offre 18 000 euros, on dit vive la monnaie.
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0: Vive la monnaie sur Skyrock, vive les 18 000 euros, 18 000 euros cash à gagner ce matin sur Sky. Qu'est-ce que vous faites avec? Dites-nous tout, 06 86 101 101. Vous avez des trucs originaux? Vous voulez nous votre avis, l'avis de tous ceux et toutes celles qui se réveillent sur Skyrock? Eh bien, vous nous envoyez ça, on écoutera ça tout à l'heure. 18 000 euros à gagner. Et Rude Boy de Riri qui arrive, c'est le son de Rihanna qui arrive juste après les infos sur Skyrock.
1: Oui.
0: Rihanna sur Sky. Ah, puis j'ai envie d'écouter Pilé ce matin, allez.
2: Allez.
0: Ouais. Pilé. Avant 7h du mat. Il y aura du Nono La Grinta, du Bad Bunny, on savait que les gros sons de Skyrock. Et on va parler de Patrick. Patrick qui a un gros problème.
2: Ouais.
0: Un problème difficile à supporter, vous le découvrirez dans un instant, ici, juste après les infos. Et pour introduire Patrick, qu'on va découvrir, on l'a trouvé sur le net, on va parler hygiène. Quelle est la partie du corps, d'après vous, que les Français oublient le plus souvent de se laver?
1: Ouais.
0: Alors l'année dernière, on avait parlé d'une partie du corps que les Français se lavent mal.
1: C'est pas les coudes.
2: Non, c'était pas les mollets.
0: C'est pas
1: les mollets. L'année dernière, on parlait des mollets, non?
0: Il y avait les mollets.
1: Il y avait les mollets
0: qu'on se lave pas beaucoup. Il y avait le haut du dos aussi.
3: Ouais, ce que j'ai dit, le dos, c'est compliqué à.
0: Le dos, c'est
3: à se laver.
2: Ah oui.
0: T'y arrives pas, tu fais pas le tour de ton corps.
1: T'as un gros dos aussi.
3: Je mange trop. Bon, mais c'est une galère de se laver le dos.
0: Alors, c'est quoi cette étude? Parce que l'année dernière, c'était le numéro 2. Parce que j'ai le classement des trois parties du corps qu'on se lave le moins. C'était le numéro 2 qu'on se lavait le moins souvent. D'où vient cette étude, Sam, toi qui es le spécialiste des études?
4: Je vais te la retrouver.
0: Très bien. Donc, la question que je vous pose, parce qu'on va jouer ensemble, quelle est la partie du corps que les Français oublient le plus souvent de se laver? Vous nous envoyez les messages avec votre bonne réponse et votre numéro de téléphone pour gagner votre pack morning ce matin. Vous les envoyez avec votre appli Skyrock, c'est gratuit, donc vous y allez, appli Skyrock, ou alors au 41759 en nous disant la partie du corps que les Français oublient le plus souvent de se laver. Si vous avez la bonne réponse,
1: derrière les oreilles,
0: vous gagnez. L'arrière des oreilles, c'est classé dans le top 3. C'est vrai que l'arrière des oreilles, c'est dans le top 3.
4: Sondage IFOP,
0: très bien.
3: Donc, très sérieux.
0: On a la source. Voilà, donc ils sont allés dans la rue pour demander aux gens vous êtes crade d'où, monsieur? Ou vous êtes crade d'où, madame? Et les gens, ils ont répondu. La réponse arrive dans un instant sur Skyrock. Il est 6h28.

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1: 6h30 sur Skyrock, 6h31. 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On parle hygiène ce matin, si vous venez juste de vous réveiller, en plus d'argent. Hein. Hygiène, et on va vous présenter Patrick. Patrick a un grave problème. Dans un instant, il nous en parle. On l'a découvert sur les réseaux et on va être solidaire avec lui. J'espère en tout cas, et puis il va vous donner envie d'aller à la salle de bain ce matin.
2: Allez
1: vous laver. Voilà. Surtout si vous allez à la salle et la salle de bain juste derrière, c'est vrai, c'est pas mal. On a Sébastien en direct du 58 avec nous. Bonjour Seb.
3: Salut du full, salut.
4: Ouais, c'est
3: comment ça va?
4: Ouais,
2: salut.
1: Ça va super, je suis content. Quand on offre des gros chèques comme ça, quand on fait des gros virements comme ça, moi je suis tout content.
4: Si seulement.
1: Tu ferais quoi avec tes 18 000 euros, Seb, toi?
3: Moi c'est pas compliqué, avec 18 000 balles, je paye mon divorce.
1: je crois que t'es le premier à nous dire je paye mon divorce avec mes 18 000 euros.
4: Mais ça coûte cher un divorce?
2: Bah ouais,
3: très cher.
4: Ah oui, mais genre les 18 000 euros, ça te servira complètement pour le divorce?
3: Disons qu'il me resterait peut-être 1000 ou 2000.
1: Mais alors, c'est ouf ça. C'est qu'en fait, on se marie, ça coûte super cher. Et tu divorces, ça coûte rush aussi, c'est ouf.
4: Putain, c'est ouf, ouais.
3: Carrément.
1: Bah écoute, Seb, je te souhaite un beau divorce avec nos 18 000 euros.
4: Ouais,
1: magnifique.
3: Si seulement.
1: Bonne chance. Non, mais faut y croire. Hein. Tous ceux qui gagnent, ils disent je pensais jamais que ça m'arriverait. C'est comme pour les 1500 euros, pareil. Bon, 18 000 euros tout à l'heure, mais déjà ton pack morning pour toi, Seb, t'as la bonne réponse. Quelle est la partie du corps que les Français oublient de se laver le plus souvent ou que les Français lavent mal?
3: Je dirais les pieds.
1: C'est les pieds, et oui.
2: Ah ouais.
1: En numéro 1, les pieds. Parce que les gens, en fait, ils sont feignants et il faut se baisser, ou lever la jambe, ou les deux à la fois. Et quand tu viens de te réveiller et que tu prends qu'une douche, c'est pas pratique. C'est pour ça que je prends des bains, moi.
2: Ouais, mais ça, c'est pratique, les bains pour ça. Mais quand tu prends ta douche, tu rinces tes pieds. Mais c'est vrai que tu les frottes pas.
1: Et tu les frottes pas, ils les lavent pas.
4: Et oui, c'est pas bon.
1: En numéro 2, on l'avait dit l'année dernière, c'est le nombril.
2: Ouais.
1: Parce que les gens oublient de se laver le nombril. C'est moins compliqué d'accès le nombril que les pieds. Sauf si t'as des grands bras. Tranquille, ils traînent par terre, donc les pieds, tu peux les laver. Et numéro 3, l'arrière des oreilles. Ils se lavent pas l'arrière des oreilles. Quand on se lave la tête, on oublie souvent de laver l'arrière des oreilles.
2: C'est vrai.
1: Et voilà. Moi, j'avais un pote qui mettait le doigt dans le nombril, c'était son grand jeu. Et quand il était un peu bourré en soirée, il se mettait torse nu, il disait, allez, mettez-moi le doigt dans le nombril. Et tous ceux qui étaient pas au courant mettaient le doigt. Et après le doigt, il sentait le fromage.
2: Dégueulasse.
1: Espèce d'odeur de camembert, super.
2: C'est horrible.
1: Vous découvrirez Patrick dans un instant et toi, tu vas vite découvrir ton pack morning que tu vas recevoir à la maison. C'est habituel, il est super.
4: Ouais.
3: Ça c'est cool, merci.
1: Il y a le gros sac de sport Skyrock, on va t'envoyer ça dans le 58. T'es à Nevers, à côté?
3: Ouais, c'est ça, juste à côté. Ouais.
1: 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Il va se passer des choses ce matin.
3: Ça c'est top.
1: Bisous Sébastien.
3: Bisous à tous.
1: Allez, bonne journée à toi. Et loupe pas Patrick, il arrive juste après Rémi. Rémi et les premières infos de la journée à 6h34.
2: À
1: cause d'une panne de réveil. 18 septembre, déjà une panne de réveil. C'est pas honteux.
5: Rien entendu.
1: Bon, on l'a remplacé au pied levé tout à l'heure. On a fait de super infos. Mais là, on est vrai. Les infos de Skyrock à 6h34. Le point sur l'actu. Ça démarre avec la météo pour aujourd'hui.
6: Il y a un ciel relativement nuageux ce matin, de la Nouvelle-Aquitaine au Massif central jusqu'à la Lorraine et l'Alsace. Ce sera mieux dans l'après-midi, mais toujours hésitant, du sud-ouest au nord-est, du brouillard par endroit. Dans le nord-ouest ce matin, avant le retour des éclaircies, rien à signaler près de la Méditerranée et des averses parfois orageuses sur les Alpes. Demain, ça s'annonce agréable, après dissipation de quelques brumes en Pays de Loire et en Auvergne. Ça va rester maussade près de la Manche et le temps sera variable de la Bretagne à la frontière belge. Et puis dimanche, l'arrivée d'une petite perturbation dans le nord du pays avec un petit peu de pluie entre la Bretagne et les Ardennes en passant par la région parisienne. Il fera chaud et beau dans le sud du pays. Les températures, 11 à Lille ce matin, 13 à Paris, 14 à Lyon, 17 à Marseille et dans l'après-midi, 19 dans la baie du Mont-Saint-Michel, 20 dans le nord, Pas-de-Calais, 21 dans la Somme, 22 dans la Loire et en Alsace, 23 dans la Sarthe et en région parisienne, 24 en Bourgogne, en vallée du Rhône et sur le massif central, 25 pour le bassin aquitain, 26 en Haute-Garonne jusqu'à 29 près de la Méditerranée. La pollution, c'est plutôt bon, les indices entre 2 et 4.
1: Et toute l'actu là tout de suite sur Skyrock, l'actu le sport.
6: La ceinture ne va pas se desserrer de sitôt. Hein. Sachez-le, Sébastien Lecornu a dévoilé les grandes lignes du prochain budget qui devra passer bien sûr l'étape du Parlement et le Premier ministre envisage 54 milliards d'euros d'économies. Le chiffre est bien sûr considérable. Plusieurs pistes évoquées, gel gel du point d'indice des fonctionnaires, gel des APL pour les étudiants, 2 milliards à récupérer sur les arrêts maladie, les retraités aussi seront mis à contribution.
5: Ce parfum se répand dans l'atmosphère même quand il garde ses chaussures et qu'il ne fait pas de sport.
2: Oh non.
1: Et si, c'est des problèmes au quotidien pour Patrick.
7: Je peux pas conduire avec les odeurs pareilles parce que ça pue tellement dans la bagnole. Après, si quelqu'un monte, il va me dire, là, qu'est-ce qui t'arrive là, ça pue là-dedans.
1: Le mec, il s'auto-intoxique dans sa voiture. C'est horrible. Puis c'est horrible aussi pour sa vie d'amour.
2: Bah oui.
1: Il est célibataire, mais il est célibataire et content de l'être.
7: Je suis seul, tant mieux, parce que si j'étais avec une femme qui sentirait ses odeurs de pied, ça serait un peu embêtant. C'est vrai, c'est la vérité. Parce qu'à un moment donné, elle en a marre et puis elle s'en va. Puis
1: voilà. Gentil, Patrick.
7: Donc, être seul, c'est peut-être mieux avec des odeurs de pied. Puis voilà.
1: Ouais, il préfère rester tout seul plutôt que de faire subir l'odeur de ses pieds aux autres.
2: Merci, merci, Patrick. Mais moi, je trouve ça triste.
1: Mais il faut qu'il aille voir.
2: Mais il faut qu'il se fasse des piqûres de botox. A priori, les piqûres de botox, ça enlève les odeurs des pieds.
1: Donc Maëva Guénam en a fait sur le visage, elle puait les pieds de la tête.
2: Non, mais. Pareil, je sais pas si c'est vrai.
1: C'est pour ça qu'elle a fait du botox.
4: C'est possible, hein.
1: Attends, on découvre des trucs de ouf, là. Quand ses amis le reçoivent à la maison, bah, tiens, on a une amie à lui, elle s'appelle Chantal. Qu'est-ce qu'elle fait?
8: J'en peux plus, donc maintenant, quand il arrive chez moi, c'est obligatoire. Il faut qu'il passe tout de suite à la salle de bain.
9: Donc là, j'ai les pieds qui sentent meilleurs et je vais pouvoir aller prendre un bon café.
1: Ah, ça c'est bien, les enfants sont traumatisés. Les enfants de Chantal, c'est horrible.
5: Chantal a 41 ans et l'odeur de ses pieds ne plaît pas beaucoup à ses enfants.
10: Quand maman est à côté de moi, ça pue.
1: Bah oui, ça pue.
2: T'as
1: là.
2: Le pauvre
4: gosse qui a rien demandé.
1: Ça pue quoi?
11: Ça se rapproche du fromage. Après, comme la raclette, vous la mettez au micro-ondes, ça sent comme les pieds.
1: J'ai une solution pour toi, Patrick.
4: Bon, coupe-toi les pieds.
1: Non, va voir un podologue.
2: Fais un truc, on peut arrêter comme ça. Ouais.
1: Et une autre solution, va voir un podologue ou mets-toi en ménage avec Tim qui est célibataire.
4: Pourquoi faire?
6: Parce qu'il adore la raclette.
1: T'adores la raclette?
4: Ah oui, c'est vrai. Ah, on l'adore tout le temps à la maison.
1: On a trouvé une solution là.
4: Très bien.
1: Allez, si vous avez des trucs à nous dire, si vous êtes comme Patrick ou vous connaissez des gens comme Patrick, vous nous faites signe. On vous attend en direct sur Skyrock, 6h41.
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1: Oh, et c'est Riri, comme promis. Rihanna sur Skyrock, c'est Rude Boy.

0: un instant. Juste avant, il y a Lily qui est en direct avec nous. Bonjour Lily.
1: Ouais Lily.
2: Coucou.
0: Coucou.
3: Salut Lily.
0: Bienvenue sur Skyrock Lily. Alors Lily, t'es très gentille parce que t'as écouté Patrick il y a un instant. Et
2: oui,
0: le morning est là pour rendre service. Et on va rendre service à ce pauvre Patrick. Patrick qui nous l'a dit il y a un instant. Reportage, écoutez.
4: Je cours beaucoup et malheureusement, je sens mauvais des pieds.
0: Pour voilà. Alors, qu'est-ce qu'on fait quand on est dans, quand on a le problème de Patrick? Déjà, il y a plusieurs conseils qui nous disaient on s'était là. Est-ce que tu es d'accord, Lily?
2: Alors, perso,
0: tu vas pas me dire perso, je pue des pieds.
2: Voilà. Non, je pue pas des pieds, non. Mais par contre, oui, il y a un moment quand j'étais jeune, ado, que je faisais beaucoup de sport, j'avais le même souci.
0: Ah, comme Patrick, la raclette.
2: Non, pas autant. Non. C'était le camembert, c'est plus doux.
0: Ah, sympa. Bien coulant. Oui.
2: Alors. Il va à la pharmacie, ça s'appelle l'acide de borique. En fait, c'est un sachet que tu prends, c'est de la poudre.
0: L'acide de borique.
3: Non, l'acide borique. Voilà. Borique.
0: Ah, pardon. Bonjour madame la pharmacienne, borique. Je voudrais de l'acide de borique, s'il vous plaît.
2: Non, mais ça fonctionne très bien. Tu mets ça dans tes baskets, en fait, et ouais. Ça absorbe ta transpiration.
0: C'est de l'acide, mais pour moi, l'acide, c'est un truc, ça détruit les... Tu t'en mets sur les pieds, après, t'as plus de pieds.
3: Non, mais c'est très faible, très faible.
0: Donc, tu te mets de l'acide borique sur les pieds.
2: Voilà, c'est de la poudre que tu mets dans tes baskets, dans tes chaussures.
0: Oui.
2: Tu mets après tes chaussettes, et en fait, ça évite de transpirer dedans.
0: Ouais, moi, j'avais un pote, c'était terrible.
2: Tu vois, parce qu'il doit macérer, forcément.
0: Ouais, il y a une solution qui est toute simple. Moi, j'avais un pote, il avait des... comment ça s'appelle? Des converses.
1: Ouais.
0: Et les converses, faut jamais prendre des converses deux jours de suite, d'affilée.
1: Ah, regarde mes chaussures.
0: Ah bah voilà, tiens.
2: Ah.
0: Et ben, les converses, il faut les faire tourner. Et pareil pour les baskets, pareil pour les chaussures de sport. T'en as plusieurs, tu fais tourner les paires.
2: Pour enlever les semelles. Pour enlever les semelles et faire sécher à part aussi.
0: Ah, c'est vrai qu'il y a des semelles et tu peux les laver, les semelles. Le talc,
2: oui,
0: ça marche aussi. T'en mets sur les fesses des bébés, mais tu peux également mettre dans tes chaussures du talc.
1: Ah, c'est vrai, ouais.
0: Et
1: du talc.
0: Écoute, merci Lily d'avoir pris, soin de Patrick. S'il nous écoute ce matin,
3: aussi,
0: Patrick, tu vois, on a pensé à toi ce matin. Et grâce à Lily, on te fait des bisous, Lily.
1: Ouais, bisous, Lily.
2: Bisous à tous.
3: Bisous.
0: Salut. Tu as des beaux pieds, Lily.
2: Ciao, ciao.
0: Allez, on te fait des bisous. Alors. On va vous demander votre avis là ce matin, tiens. Vous prenez parti pour le fils ou pour les parents? Parce qu'il y a une embrouille de famille à cause de 4,6 millions d'euros. Logiquement, tu gagnes 4,6 millions d'euros.
3: Normalement, t'es content.
1: Y a pas de problème.
0: T'es content. Bah là, ça a posé des problèmes. Il a 19 ans. Ses parents, il habite chez ses parents. Hein. Il a gagné 4,6 millions et ses parents lui réclament la moitié de la somme. Et lui, qu'est-ce qu'il a fait? Il a refusé.
1: Okay. Mais pourquoi ils veulent la moitié?
3: Pourquoi ils veulent la moitié?
0: Alors justement, je vais vous demander, est-ce que vous prenez parti pour le fils qui a gagné 4,6 millions et qu'il les veut pour lui? Bon, il a déclaré « Oh, je voulais leur offrir 750 000 livres. » Il est anglais. Hein. Ça fait à peu près 870 000 euros. Donc, il voulait leur donner 870 000 euros. Les parents, ils sont pas contents. Ils ont dit « Nous, on veut la moitié. » Et donc, embrouille de famille, ça fait la une des journaux en Angleterre. Vous prenez parti pour qui?
3: Il a quel âge, le petit?
0: 19 ans. Il n'est pas si petit que ça.
3: Bah moi, je prends parti pour lui. Hein.
0: Alors, toi, c'est pour lui. Dites-nous ce que vous en pensez. Sondage Express.
1: En Angleterre, il est majeur à 19 ans.
0: Oui.
3: Bah donc, c'est ses sous.
0: Donc, les parents lui réclament la moitié. Lui, il veut pas. Ils se sont pris la tête. Voilà, donc il a 4,6 millions d'euros, mais il n'a plus de parents. Vous prenez parti pour le fils ou pour les parents? Moi, je donnerai mon avis sur cette affaire parce que j'ai étudié un peu le problème.
3: Ah ouais.
0: J'y réfléchis et je vous dis tout dans un instant. 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Oh, il y a Pilé qui arrive. Et Pilé dans 2 minutes. On écoute Beauvais Joe sur Skyrock. Pilé.
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0: Pilé sur Skyrock. C'était le gros son de Mauvais Joe. Il est 6h54. Dans un instant, on va écouter Tudor. Le son de PLK, j'adore ce son. PLK arrive sur Skyrock, mais d'abord, les résultats de notre sondage express. Vous prenez parti pour qui? Si vous venez juste de vous réveiller, il gagne 4,6 millions d'euros, il a 19 ans, et ses parents lui réclament la moitié. Il avait l'intention de leur donner un petit peu moins d'un million d'euros, mais les parents, ils ont fait une crise et ils veulent la moitié. Ils ont contacté la presse pour dire notre fils est un fils indigne.
1: Vous soutenez qui? Dire est un fils de pipe.
0: Non, votre fils est un fils indigne. Vous soutenez qui? Cariole, le fils.
2: Évidemment.
0: Karim, tu soutiens qui?
1: Un peu les deux, moi.
0: Un peu les deux,
1: ça marche. Les parents, mais le fils.
0: Ouais, Sam, tu soutiens qui? Le fils. Tim, tu soutiens qui?
3: Bah, les parents.
0: Les parents.
3: Mais bien sûr.
1: Bah, non, jamais de la vie.
3: Bah, si, c'est normal.
0: Théo, tu soutiens qui?
3: Bah, le fils. Tes parents te réclament pas de l'argent comme ça.
1: Le fils, toi.
0: Alors, moi, j'aurais facilement donné la moitié à mes parents. Parce qu'ils sont occupés de toi toute ta vie.
3: Oui, c'est vrai, ouais.
0: Et puis que, bon, quelque part, c'est dans l'héritage, ça reste dans la famille, tout va bien.
4: Voilà. Et s'ils dilapident pas tout, tu risques de les récupérer dans quelques années aussi.
0: Mais j'aurais pas aimé que mes parents, ils me demandent la moitié.
2: Ah bah non,
1: exactement,
2: moi non plus.
0: Et mes parents, ils m'auraient jamais demandé la moitié.
4: Mais non, mais tu l'aurais fait toi-même, bon. C'est différent.
2: Mais lui, il voulait donner 800 en quelques mille, c'est déjà pas mal, je trouve.
0: Oui, c'est pas mal.
4: Oui, c'est
0: pas
4: bien,
0: mal.
4: C'est un crevard.
0: Et c'est marrant parce que vous avez pris parti pour le fils à combien de pourcents?
4: À 58%.
0: 58%, vous avez pris parti pour le fils, et à 42%, vous prenez parti pour les parents.
4: Exactement.
0: Et j'espère que ça créera pas d'embrouille si on vous offre les 18 000 euros. Il y a 18 000 euros à gagner dans un instant sur Skyrock. Préparez-vous. 18 000 balles. Vous envoyez 18 au 7-20-20.
2: Oui, oui.
0: Et vous allez gagner vos 18 000 euros sur Skyrock. Et ouais, on est comme ça sur Sky. On se réveille. 18 000 euros à gagner. On va parler de plein de choses ce matin. Tiens, parlez-nous de vos dates. Si vous avez eu un date difficile, vous avez eu des rendez-vous difficiles parce qu'il y en a qui vont draguer ce week-end.
3: Ouais.
0: Vous nous dites comment vous avez rencontré l'amour. Enfin, racontez-nous tout. 06 86 101 101. Vous avez la parole. Vous partagez tout ça avec nous. Là, on va se réveiller avec Tu dors. C'est le son de PLK sur Sky. Et Romano et les conseils pas chers qui arrivent dans un instant. Rapport avec des dates d'ailleurs.
4: Ouais.
0: Pour faire des économies lors d'un date, il a eu une idée parce que c'est un génie. Le génie de l'arnaque arrive. Bon réveil.
5: Tu dors?
0: Non, je suis bien réveillé, PLK. PLK en tournée avec Skyrock dans toute la France.

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0: tu dors, bon réveil. Il y a 18 000 euros à gagner ce matin sur Skyrock. Hein. Vous réveillez avec nous, vous allez repartir avec 18 000 euros. 18 au 7 20 20. Et on va parler d'un date maintenant. On a besoin de quoi lorsqu'on a un date?
1: De capote.
0: Exactement. Et c'est les conseils pas chers. Les conseils pas chers de Romano. Comment récupérer des capotes gratuites, pas chères? Et on parlera de vos dates à vous. Vous avez des dates qui vous ont marqué? Ils vous ont marqué parce que c'était le début d'une grande histoire d'amour, l'amour de votre vie. Ils vous ont marqué parce que ça s'est pas passé comme prévu, parce que vous avez eu des surprises. Vous nous dites tout. On en reparlera entre 7h et 7h30 tout à l'heure. En tout cas, après 7h dans le morning. Écoutez, la bonne idée de Romano pour récupérer des capotes ce matin. Évidemment, il a pris son téléphone, enfin le nôtre, hein, parce que c'est moins cher. Et on a passé des coups de fil et on a appelé qui pour l'histoire des préservatifs?
2: On a appelé David.
0: Comment récupérer des préservatifs gratuits, pas chers? Bah, demandez aux gens, on va voir si les gens rendent service. C'est parti chez David.
2: Allez, Dave.
3: Oui,
2: Dave.
3: Oui, bonjour monsieur, c'est David?
4: Non.
3: C'est qui?
4: Ah bah, vous appelez, vous êtes objet. Ouais.
3: Yeah, Mike. Par contre, vous pouvez mettre vos dents, je vous entends mal.
4: Ouais. Allô?
3: Ouais, vous avez mis vos dents, c'est bon? Ouais, là, je vous entends mieux.
4: Ouais.
3: Bonjour.
4: Ouais.
3: Dites voir, j'ai un petit problème. J'ai acheté des préservatifs là et a priori ils sont défectueux. Est-ce que tu crois qu'il y aurait moyen que je les teste avec ta femme?
4: Ah bah vas-y, hein, y a pas de souci.
3: Ouais, bah comme je teste et puis on voit s'ils sont défectueux ou pas, quoi.
4: Ouais.
3: Et puis après moi je les testerai avec ma copine du coup, parce que s'ils sont bons, vu que j'ai pas envie de la mettre enceinte.
4: Les mêmes, en tout cas, hein.
3: Comment?
4: Prends les mêmes.
3: Ouais, bah je prends les mêmes de toute façon, parce que j'ai vu
4: la. Ça sert à rien. Hein.
3: J'ai vu sur internet qu'il y avait un petit souci avec ceux-là.
4: Ouais.
3: Donc comme ça, je les teste avec ta femme. Je préfère que ce soit elle qui fasse un gosse que moi, tu vois.
4: Ouais. Voilà. Toi, tu vas avoir du mal, mais bon, elle peut-être oui.
3: Ouais, ben bah, écoute,
4: toi, tu vas avoir du mal à en avoir un en tout cas.
3: Ouais, mais j'en veux pas moi de toute façon. Hein.
4: Ouais.
3: Ouais. Et puis vu que les tiens ils sont pas très beaux, au moins t'en auras un bout dans le lot, quoi.
4: C'est le résultat qui compte, hein.
3: Ouais, c'est ça. Bah écoute, j'ai bien vu le résultat que t'as fait, c'est pas dément, quoi.
4: Ouais, non, mais moi je suis pas bon, je sais, mais toi t'es peut-être meilleur que moi.
3: Bah écoute, on va essayer. En tout cas, on verra, hein. C'est une chance sur deux, hein. Ils sont défectueux, ils sont pas défectueux, c'est tout bon, hein.
4: Bah voilà. Ou alors t'en mets 2, 3, 4 pour voir.
3: Écoute.
4: Je le rajoute.
3: Ouais, bah on fera ce qu'il faut, de toute façon.
4: Sérieux.
3: Bon bah je suis là dans 10 minutes.
4: Ok, ça marche.
3: Vas-y, tu lui dis de se préparer à la belle.
4: Ouais, pas de soucis.
3: Ouais, qu'elle essaye de se faire belle, hein, parce que j'ai vu la tête qu'elle avait, je vais avoir du mal.
4: Dans la lumière, si mal oreiller, c'est bon, ça passe tout seul. Hein.
0: Ça passe.
3: Ouais, tu fais comme ça avec elle.
4: Ouais.
3: Ouais, mais je comprends. Bah vas-y, écoute, j'arrive.
0: Voilà.
4: Ok, pas de soucis.
5: À plus.
0: Et on va récupérer un sac plastique en
5: et
0: plus.
5: Oui.
0: Hein. Voilà,
5: parfait.
0: Une petite idée au cas où vous aviez une petite galère de préservatif. Votre week-end, vous pouvez nous en parler aussi. On en reparle dans un instant. Vos dates aussi. Et pour l'amour du jour, bah, c'est l'horoscope, évidemment. Qu'est-ce qui va nous arriver aujourd'hui et comment sont les astres? Bah, on va tout vous dire, astres ou désastres. Vous allez tout savoir. Les 12 signes et les puissances amoureuses, elles sont là. Les Verseaux et les Gémeaux, vous êtes à 0 sur 5. Et bien, votre partenaire ou un proche pourrait être de mauvaise humeur aujourd'hui. Vous laissez juste passer l'orage, vous gardez votre bonne humeur et vous essayez de le contaminer. Et comme ça, vous passez une bonne journée. En plus, vous aidez quelqu'un que vous aimez bien. Les Taureaux et les Béliers, vous êtes à 1 sur 5. C'est une journée de surprise avec l'attitude de votre partenaire ou d'un ami qui ne sera pas forcément celle que vous attendez. Mais ça peut être bon, ce ne sera pas forcément mauvais signe tout ça. Même si vous avez 1. 2 sur 5, les Capricornes et les Sagittaires. Nous, c'est bien. Il y a une journée avec des hauts et des bas, mais surtout plein de hauts. On va pas s'ennuyer aujourd'hui, les Capricornes et les Sagittaires. 2, 3 sur 5, les Lions et les Cancers. Bah, vous allez voir que le week-end démarre bien aujourd'hui. Ça démarre bien, ça va vous mettre en forme. Vous avez beaucoup d'amour qui vous entoure et bah, vous allez en profiter en plus. Voilà une bonne nouvelle, c'est pour les Lions et les Cancers. Les Vierges et les Balances, vous êtes à 4 sur 5. 4 sur 5, une super journée parce que vous saurez jouer de votre charme et vous obtiendrez ce que vous voulez avec les gens que vous aimez. Ça va marcher. Et on finit avec le 5 du jour, les Scorpions et les Poissons. 5 sur 5, on fait pas mieux, vous avez une chance de ouf dans tous les domaines de la vie. C'est le bon jour hein, pour gagner les 18 000 euros qu'on va vous offrir. 18 000 euros dans le morning, de l'argent, de l'amour pour les Scorpions et les Poissons. Et allez, 7h02, c'est l'heure des infos. 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
0: C'est l'heure des infos et le jour des 18 000 euros. On est le 18 septembre. Vous avez 18 000 euros à gagner ce matin.
5: Ouais.
0: Vous allez les gagner. Il suffit d'envoyer 18 au 7 20 20. Vous souhaitez bonne chance.
3: Oui.
0: Et on a en plus Nono Lagrinta qui arrive avec

0: 5000 euros, vous allez faire la fête. Hein. Vodka, pineapple, tout ça, ça va être la folie.
1: Avec modération.
0: Ah, oui. Bien sûr, mais toujours, toujours modération. Toujours, bah, oui. Et 1500 euros à gagner, les 18 000, mais on n'oublie pas le plus grand jeu du monde, celui des 1500 euros. Quand on vous appelle, on vous demande quelle est votre radio préférée, vous savez, vous répondez Skyrock. On souhaite bonne chance. Bah, vous tous et vous toutes, parce que tout le monde peut être tiré au sort, pas besoin de s'inscrire là. On tire dans tous les annuaires. On embrasse d'ailleurs Aurélia qui a gagné hier dans le 94 à Nogent-sur-Marne. Elle va remeubler la maison avec ses 1500 euros. Elle a répondu Skyrock. Bravo, bravo Aurélia. Et ben c'est votre tour après les infos de Rémi. Le point sur l'actu, Rémi.
2: Oui.
0: Démarré par la météo pour aujourd'hui. Quel temps va-t-il faire en ce vendredi 18 septembre, jour des 18 000 euros?
2: Ah bah c'est un ciel relativement nuageux ce matin, en tout cas de la Nouvelle-Aquitaine au Massif central jusqu'à la Lorraine et l'Alsace. Bon, ce sera mieux dans l'après-midi, hein, mais toujours hésitant du sud-ouest au nord-est. Du brouillard par endroits dans le nord-ouest ce matin avant le retour des éclaircies. Rien à signaler si vous êtes près de la Méditerranée, mais des averses parfois orageuses par contre sur les Alpes. Demain, ça s'annonce agréable après dissipation de quelques brumes en Pays de la Loire et en Auvergne. Ça va rester maussade près de la Manche et le temps sera variable de la Bretagne à la frontière belge. Et puis dimanche, l'arrivée d'une petite perturbation dans le nord du pays avec un petit peu de pluie entre la Bretagne et les Ardennes en passant par la région parisienne. Il fera chaud et beau dans le sud. Les températures ce matin, 11 à Lille, 13 à Paris, 14 à Lyon, 17 à Marseille. Dans l'après-midi, 19 dans la baie du Mont-Saint-Michel, 20 dans le nord Pas-de-Calais, 21 dans la Somme, 22 dans la Loire et en Alsace, 23 dans la Sarthe et en région parisienne, 24 en Bourgogne, en vallée du Rhône et sur le Massif central, 25 pour le bassin aquitain, 26 en Haute-Garonne et jusqu'à 29 près de la Méditerranée. La pollution, et c'est plutôt bon, les indices entre 2 et 4.
0: Et toute l'actu là tout de suite sur Skyrock, puis le top tendance du jour pour savoir ce qui se dit sur les réseaux.
2: Ouais, les pêcheurs qui s'engagent à lever temporairement les barrages. Les représentants de la profession ont été reçus hier par leur ministre Catherine Chabot. Les discussions ont duré 5 heures. L'aide carburant aujourd'hui de 35 centimes par litre suivra l'évolution des cours du pétrole. Le gouvernement promet aussi de simplifier le dispositif pour que l'argent soit versé plus rapidement. Un constat alarmant dressé par le principal syndicat des urgentistes de France. Un baromètre a été publié pour tirer les leçons de cet été caniculaire à l'hôpital. Le rapport parle de catastrophe avec des patients chaque jour sur des brancards. Les températures dépassaient les 30 degrés dans les chambres. On apprend aussi que la durée d'attente médiane avant une prise en charge aux urgences, c'était de 48 heures, délai qui a même dépassé les 3 jours hein, dans certains établissements. Un policier des Yvelines, proche des idées de l'extrême droite, placé en détention provisoire, l'agent de 35 ans est soupçonné d'avoir voulu s'en prendre à l'État et aux institutions. Il a été mis en examen pour préparation d'un acte terroriste. Le fonctionnaire aurait publié des messages sur les réseaux qui évoquent notamment la fabrication d'armes avec une imprimante 3D. Et puis on parlait là cette semaine de cette championne d'Aerox qui a été prise d'une diarrhée énorme lors de la Coupe du Monde à Pékin. Eh bien, elle renonce finalement à sa victoire et elle a présenté ses excuses. Elle a fini la compétition avec les jambes couvertes d'excréments, ce qui a suscité une énorme polémique. La sportive australienne reconnaît qu'elle aurait dû abandonner et l'organisateur annonce de nouvelles règles pour éviter que ce genre de situation ne se reproduise.
0: Eh oui, parce que les concurrents, ils glissaient.
3: Exactement.
0: Ils glissaient. Le sport tout de suite sur Skyrock.
2: Oui, avec la Ligue Europe et Marseille qui a buté hier à Istanbul contre le Beşiktaş. Défaite assez lourde. 4 buts à 1. La Ligue 1, l'ouverture de la 5e journée ce soir. Monaco-Lens, ce sera à 20h45. Et en Ligue 2, la 7e journée à 20h. Annecy-Dijon, Grenoble-Clermont, Laval-Sochaux, Pau-Dunkerque, Reims-Montpellier et Rodez-Nancy.
0: Et le top tendance du jour, c'est l'heure de découvrir de quoi on parle sur les réseaux ce matin.
2: Bah, et l'autre événement foot hein, de cette journée, eh bien, c'est la première liste annoncée par Zidane en tant que sélectionneur de l'équipe de France, et c'est à la une de votre top tendance. Qu'est-ce qu'on en dit sur les réseaux?
0: Numéro 1 déjà, Zizou.
2: Ah ouais,
0: déjà numéro 1.
2: Même pas l'annonce faite, déjà numéro 1.
0: Boum.
2: Je suis dégoûté, on n'aura plus les défilés à l'arrivée de Clairefontaine quand ils sont habillés bizarrement, putain. Hâte de voir l'ambiance qu'il va y avoir entre Mbappé et Dembélé. J'espère que c'est juste des rumeurs. Ou encore, le GOAT va enfin parler. Préparez-vous à gagner des dizaines de trophées dans les prochaines années.
0: Moi, je suis déçu, il n'y aura plus les bégaiements de Didier Deschamps.
2: Ouais.
0: Ça,
2: ah oui,
0: ça c'était,
2: ah
0: ça,
2: oui,
0: c'était quand même un plaisir sans cesse renouvelé à chaque annonce de la nouvelle équipe des sélections.
3: Ouais, ouais. Et puis le défilé de mode pour aller à Clairefontaine aussi.
0: Mais pourquoi il y aura plus ça d'ailleurs?
3: Bah il a refusé les journalistes
4: lundi. En tout cas pour la première fois.
3: Pour lundi, ouais.
0: Ah, ok.
3: Donc Jules Koundé, je sais pas ce qu'il va faire.
0: Ouais, moi non plus, il va être mal.
3: Ouais.
0: Numéro 2 du top tendance de ce matin.
2: Le litre de carburant a franchi la barre des 2,99€ à Strasbourg. On parle de gasoil. Bien sûr, ça tourne partout sur les réseaux. Là, ça y est, quasiment 3€. Avec la montée des prix de l'essence, j'ai réussi à gratter le télétravail tous les jours et j'en fous pas une de la journée. Non, mais MDR.
0: Il est malin, lui.
2: Arrêtez de pleurnicher et passez à l'électrique, hein, ça va vous changer la vie. Ou encore, j'ai vu que l'essence était à 1,34€ à Malte. Je me tâte à déménager.
0: Ouais, après, bon, à Malte, c'est vrai, t'as pas trop de kilomètres à faire, c'est une toute petite île.
3: C'est petit.
0: Oui. Et numéro 3 du top tendance, de quoi on parle sur les réseaux ce matin? Et
2: de la défaite de l'OM en Ligue Europe contre le Beşiktaş sur le score de 4-1. Pourquoi Zizou a choisi l'équipe de France? Il aurait dû venir à l'OM. Encore un ancien joueur de Marseille qui marque contre nous. Non mais c'est une malédiction.
0: C'est vrai, à chaque fois, les joueurs qui ont joué à l'OM, ils jouent contre l'OM et là ils marquent alors qu'ils n'ont jamais marqué à l'OM.
4: Et même les joueurs qui se barrent de l'OM après sont très très bons dans les autres clubs.
1: Ils sont vendus très cher.
0: Ouais.
2: Bon. Ou encore, on se fait défoncer là et on va encore taper contre Paris ce week-end. J'ai déjà hâte d'être à lundi.
0: Eh, on sait jamais, hein. Peut-être que
4: une surprise, hein.
0: Ouais, on sait jamais. Il y a OMPG ce week-end, c'est dimanche soir au Vélodrome. Et si vous nous écoutez à Marseille dans le 13, on a des places à vous filer tout à l'heure pour aller voir OMPG au Vélodrome.
4: Ouais.
0: 18 000 euros à vous filer aussi tout à l'heure sur Skyrock. Et on va parler de nos dingos du jour. On fera un super serez-vous plus fort que l'équipe tout à l'heure.
4: Allez.
0: Donc vous allez jouer avec nous. On fait ça avant 8h du matin.
4: Ouais.
0: Et puis, je voulais tester votre vivacité d'esprit dès le réveil. On va dire ça comme ça. Ce matin, vivacité d'esprit avec le grand retour du jeu des énigmes. J'ai des énigmes pour vous.
1: Super.
0: Elles sont où mes énigmes? Elles sont là. Vous allez jouer avec nous. Il suffit de laisser votre numéro. On fait péter la banque. Donc il y a plein de billets de 50 euros à gagner. On va faire péter la banque tous ensemble. Je vous donne une énigme. Vous avez la bonne réponse. Vous gagnez
3: 50 euros.
0: 50 euros à chaque bonne réponse.
3: Mais excuse-moi, Diffoul, tu perds tout.
0: Il me faut un garçon, une fille. Je suis en train de chercher mes énigmes parce que je les cache, parce que j'ai pas envie que dans l'équipe vous trichiez. Je vais vous mettre en couple. Vous allez jouer avec un des membres de l'équipe.
3: Est-ce que je pourrais être en couple, s'il te plaît?
0: Bah, si quelqu'un a envie.
3: J'en ai toujours rêvé.
0: C'est pas sûr. Hein. Vous jouerez où avec. Vous jouerez avec qui vous voulez. Et vous gagnerez plein de billets. Tiens, par exemple, qu'est-ce que je peux vous demander? On me retrouve à la boulangerie.
3: Du pain. Non, c'est ça ou pas?
0: On me retrouve à la boulangerie, mais aussi en forêt, et je ne suis pas du pain.
5: Un gland.
0: Bonne réponse de carrière.
1: Ouais. Vous
0: avez pigé? C'est ça les énigmes. On me retrouve à la boulangerie, mais aussi en forêt, et je ne suis pas du pain. Bravo Carriole.
5: Bah, oui.
3: Eh bah bravo.
0: Tu es la plus intelligente de l'équipe.
5: Spécialiste du gland.
0: Allez, venez jouer avec nous. vous envoyez banque avec votre appli Skyrock, c'est gratuit, laissez vos numéros et on joue ensemble juste après vos 1500 euros.
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0: Allez, maintenant 1500 euros à gagner. Bravo Aurélia, elle a gagné hier matin. Bravo à Nicolas qui a gagné en 5-9, à Hicham d'Avignon, à Cécilia de Monceau dans 60, à Matine de Bourges, à Aline de Belfort, à Pouria de Pau. Tout le monde a gagné 1500 euros. C'est peut-être votre tour maintenant si vous êtes dans le 14. On est dans le 14.
1: Dans le Calvados.
0: Oui.
1: À Caen.
0: Et on appelle la famille Duquesne.
1: On va à Caen, Hérouville.
0: On va demander. Bonjour monsieur Duquesne.
7: Oui, bonjour.
0: Bonjour, vous êtes Alexis?
7: Oui, c'est bien moi, Alexis, oui.
0: Bah, bonjour Alexis, nous c'est la radio, Alexis.
1: Ouais, Alexis.
7: Oui,
3: Alexis.
7: Bonjour.
0: On est en direct à la radio. Bonjour Alexis, comment ça va?
7: Eh ben écoutez, tranquille, hein, je travaille.
0: Bon, t'es déjà en train de bosser, Alexis, tu fais quoi dans la vie?
7: Là, je travaille dans le bâtiment, dans les sols, chez Solomat.
0: T'es chez Solomat? Eh bien, on salue tous nos amis de Solomat.
3: Salut Solomat.
1: Eh ouais, bonjour.
0: Bon, je t'explique pourquoi on t'appelle. On a 1500 euros à offrir. C'est un jeu qu'on fait tous les matins. On tire des numéros. On appelle. Et raccroche pas, hein. Et on offre 1500 euros, Alexis.
7: Ok, c'est en vrai ou c'est une blague?
0: Non, c'est pas une blague. Non, on est très très sérieux. Tu entends comme je suis sérieux?
7: Oui, d'accord.
0: Je suis sérieux, là, t'as vu? Je suis sérieux, Alexis. Il y a 1500 euros à gagner. Alors attention, tu représentes les BTPistes. Tu représentes tous ceux qui bossent très tôt le matin. Et tu représentes en plus le 14.
7: Oui, c'est ça.
0: Et puis surtout, il y a 1500 euros à gagner. Si tu me dis, quelle est ta radio préférée, Alexis?
7: C'est
0: Dolmen
7: Live sur Skyrock.
0: Oui, c'est le Morning Live sur Skyrock. C'est presque ça, mais c'est bon.
3: Bon, c'est Skyrock en tout cas.
0: C'est Skyrock. T'as gagné 1500 euros en live ce matin, Alexis.
3: Bravo, Alex.
4: Bravo, Alexis.
7: Merci beaucoup.
0: 1500 euros pour toi, Alex. T'es content?
7: Vous êtes génial. Merci beaucoup. Vous êtes génial. Franchement, j'en ai vraiment besoin. Franchement, merci.
0: Bah, nous aussi, on est content pour toi, Alexis. 1500 euros qu'on va t'envoyer donc dans le 14. T'es où? T'habites dans quelle ville?
7: Eh ben, j'habite à Falaise, juste à côté.
0: T'aurais perdu, tu serais jeté. Du haut de la falaise, comme ça.
7: Ouais, c'est ça. Donc, merci beaucoup, franchement. J'y croyais pas, je me suis inscrit cette semaine, j'y croyais pas trop, mais.
0: Mais tu sais qu'il y a un truc de ouf, c'est qu'on t'a tiré, dans l'annuaire, on t'a pas tiré dans les inscriptions, il y a pas besoin de s'inscrire pour les 1500 euros.
3: Ouais.
0: Ah, tu t'es inscrit pour les 18 000?
7: Si, cette semaine, j'ai travaillé dans le bâtiment, j'étais dans le camion du bâtiment, je me suis inscrit, j'ai dit, allez, j'ai besoin de sous, j'essaye, on sait jamais.
0: T'imagines si tout à l'heure, on te tire au sort et que tu gagnes les 18 000 euros, Alexis, ça sera un truc de ouf. Il y a 18 000 euros pour toi, peut-être tout à l'heure. Bon, il y a déjà 1500, ce qui est pas mal. Tu vas faire quoi avec tes 1500?
7: Oh bah, je vais faire profiter mes enfants un petit peu. On est un peu On a besoin un peu en ce moment, donc on va essayer de trouver des trucs pour améliorer le quotidien, quoi.
0: Eh ben, écoute, on est content d'y participer. Merci de te réveiller avec nous. Merci de bosser avec nous. On te fait plein de bisous, Alexis.
7: Merci du fond du cœur. Merci beaucoup.
0: Eh ben, merci à toi et bisous à toute la famille. Bisous, Alex.
3: Bisous, Alexis.
5: Bisous.
0: Et, voilà. Et à tout à l'heure pour les 18 000, hein.
7: Oui, bah j'espère.
0: Écoute, on croise les doigts, tout peut arriver. À 18 000 euros, ça sera pour vous tout à l'heure. Envoyez 18 au 720. Bisous,
7: merci
0: ciao,
7: beaucoup.
0: Ciao.
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0: si vous êtes bien réveillé, vous allez pouvoir faire le test avec nous. Et vivement qu'on trouve nos dingos du jour. Ce sera juste après 7h30. On a plein de dingos à découvrir, j'adore ça. Les dingos, oui. C'est même pire que les dingos du jour, c'est les dingos de la semaine. On a une brochette de dingos. On jouera avec vous tout à l'heure à Serez-vous plus fort que l'équipe. Mais là, c'est l'heure de faire péter la banque sur Skyrock. Oui. Tous les matins, on fait péter la banque avec un jeu ce matin, le jeu des énigmes. On l'a pas fait depuis la rentrée. Ouais. Ça, c'est bien pour savoir si on est bien réveillé. Vous allez pouvoir jouer chez vous. Si vous êtes à table, faites un concours en famille là, pour savoir qui sera le plus réveillé, le plus vif d'esprit. Ouais. On a Alexandre qui représente les garçons en direct de Vendée avec nous. Bonjour Alexandre.
1: Salut, salut.
0: Salut,
2: Alex.
0: Ça va bien,
2: salut,
0: Alex. Présentation.
1: Ah bah, nickel.
0: T'es Vendéen, t'as quel âge? Tu fais quoi dans la vie ou tout?
1: Ouais, bah, d'un coup, moi, j'ai 35 ans et puis j'habite à Faleron et je nettoie des bâtiments de volaille.
0: Très bien, parfait. On va voir si ton métier peut t'aider hein, parce qu'il y a plein d'énigmes qui concernent plein de choses de la vie. Tu vas devoir choisir un partenaire dans l'équipe. Tu choisis qui? Il y a Théo. Moi, je prendrais Théo si j'étais à ta place.
2: Ouais, ouais.
3: Pour ne pas gagner d'argent.
2: Comme ça, tu gagnes.
1: L'expert en énigmes, Karim.
0: Karim, l'expert en énigmes. Karim.
2: Je suis champion, moi.
0: Tu vas jouer.
1: Le champion de questions pour un gros con. Il mettait toujours des points en lit.
0: C'est vrai. Donc, tu prends Karim. Vous jouez donc en couple, Karim et Alexandre. Préparez-vous et je vous présente votre adversaire. Ce matin, elle est là, c'est qui Karim que tu nous amènes?
2: C'est Gladys,
0: c'est jolie Gladys.
4: Salut Gladys.
0: Bonjour Gladys.
5: Bonjour Skyrock.
0: Bonjour, t'habites où Gladys?
2: Salut Gladys.
5: Salut, vous allez bien?
0: Bah, ça va bien, t'habites où?
5: Je suis du Calvados.
0: Ah bah tiens, on vient d'offrir 1 500 € dans le Calvados, dis donc.
5: Oui, je viens d'entendre en plus, je me suis dit, ah mince, il y en a, ils ont de la chance.
0: Bah toi aussi, tu vas avoir de la chance parce que tu vas jouer, je te mets en couple avec Cariole.
6: Allez.
5: Ah super, parfait, merci, on s'adore.
0: Et voici mes énigmes, les énigmes du jour.
2: Allez.
0: Attention,
2: allez.
0: Vous êtes prêts?
2: Ouais. On voit. Ouais.
0: Alors, j'en ai un super simple pour démarrer.
2: Attends, laisse-moi me concentrer.
0: C'est pour chauffer. Hein. Gladys, Alexandre, faites-vous un bisou d'abord.
2: Mouin.
1: Des bisous.
0: Bisous, quand même des bisous.
2: Bisous.
0: Écoutez bien, 50 € en jeu. Je suis un liquide, mais je suis aussi le synonyme d'une personne moche. Qui suis-je?
6: Du lait.
0: Bonne réponse de Karim. Je suis inquiet pour toi, Alexandre, parce que Karim a le regard vide.
2: Non, moi j'allais dire séminal.
0: T'allais dire séminal.
2: Ouais, dès que t'as dit liquide.
0: Oui, mais une personne séminale, je crois que ça ne veut rien dire.
2: Ouais, mais c'est pour ça que j'ai.
1: Cariole, elle a pensé à Romano, c'est pour ça.
6: Oui. pour le lait, bien sûr, parce qu'il adore ça.
0: On lui dira tout à l'heure. Un autre, on va parler sport, mais pas que.
2: Allez.
0: Je suis un modèle de voiture. Mais je suis aussi un sport. Qui suis-je?
5: Modèle de voiture.
0: Ah ah, je suis
5: le golf.
0: Bonne réponse.
2: Ah ouais,
0: bravo Gladys.
2: Putain, on va chercher une marque de voiture.
6: Moi
2: je cherchais Renault,
6: ouais,
2: Peugeot.
0: Mais non, j'ai dit modèle.
2: Ouais, modèle, ouais.
0: Bravo Gladys, t'es trop forte. Je suis un modèle de voiture, mais je suis aussi un sport. Le golf, bonne réponse.
2: Vas-y Alexandre, gros, réveille-toi mon pote.
1: Toi aussi. Ouais.
0: Attention, nouvelle énigme. On m'utilise pour faire du café, mais aussi on peut m'utiliser pour faire des photos. Qui suis-je?
6: Un grain.
0: Tu fais un grain avec des photos, toi? Tu fais des photos avec un grain?
6: Le grain d'une photo.
2: Un verre?
0: Non, on m'utilise pour faire du café, mais on peut également m'utiliser pour faire des photos. Je donne un indice. Bonne réponse!
2: Ouais!
0: Alexandre, le filtre!
5: C'était quoi?
0: Le filtre à café.
5: Le filtre à café.
0: Et le filtre pour faire des photos.
2: Et le verre, le verre, ça marche pas?
0: Le verre, pourquoi le verre?
3: Il est où le verre en fait?
0: Bah, tu fais pas un café avec du verre. Autrement dit, après tu vas signer de la bouche.
2: Il faut un verre pour faire un café.
0: Non, ça marche pas, Karim. Bonne réponse, Gladys.
3: J'ai refusé. Ah non, c'est Alexandre.
0: Bonne réponse, ouais. Alexandre.
2: Ouais.
0: Excuse-moi.
2: De toute façon,
0: Alex.
2: On a marqué le point, c'est bon.
0: Attention, une autre énigme. Oh, il est super facile celui-ci. Je suis un fruit, mais j'entoure aussi une maison. Qui suis-je?
6: Des murs.
0: Oui, bonne réponse.
2: Moi j'allais dire une M.
0: Waouh.
2: Moi je suis vraiment naze, mais c'est incroyable.
0: Je suis un mur, j'entoure la maison, je suis une mur, je suis un fruit.
6: Exactement.
2: T'as pas misé sur le bon cheval, Alexandre.
6: Mais de rien.
1: T'as été meilleur avant. Hein.
0: T'as misé sur un âne. Bah tiens, on est dans les fruits, on reste dans les fruits. 50 €, allez. Je suis un fruit, mais on me retrouve aussi sur un calendrier.
2: Date.
0: Bonne réponse de Karim.
1: Voilà. Bravo.
0: Non mais globalement c'était pas mal.
2: Ça va.
0: Non mais c'était pas mal. Je vous ai pas piégé une seule fois, dites donc. J'en ferai des énigmes, mais je les ferai plus compliquées la prochaine fois. Je vous annonce. Bravo Gladys, bravo Alexandre.
3: Gladys 150 € pour toi et Alexandre 100 €.
2: De rien mec.
3: Donc dans tous les cas, franchement c'est bien.
0: C'est pas mal.
1: Non mais c'est cool.
0: Et puis 18 000 € à gagner tout à l'heure. Préparez-vous, on vous appelle tout à l'heure. 18 000 balles.
1: Je suis au taquet.
0: Et nous aussi, on est au taquet ce matin. 18 000 euros, vous envoyez 18 au 7-20-20 et vous gagnez 18 000 euros cash. Dans un instant, une émission qui est un peu foirée. Tiens, on va reparler ensemble. On va jouer ensemble en plus. J'aurais une petite question à vous poser après. Nono La Grinta. Nono La Grinta, parce qu'on est sur Skyrock, on est premier sur le rap. On aime l'amour et on écoute Love You sur Sky.

0: Love You sur Skyrock, c'est Nono La Grinta. Nono La Grinta, et on est allé faire un tour dans la rue. On a baladé le micro Skyrock et on vous a demandé c'est quoi vos pires dates. Vous avez des dates qui vous ont marqué, des dates qui se sont mal passées?
1: Ah ouais.
0: Racontez-nous, vas-y Sam.
1: Une fois, c'est une meuf qui m'a parlé pendant 2 heures de son ex, au restaurant en plus.
2: Horrible.
1: Parce que moi je voulais faire un vrai truc, je voulais pas juste faire un petit café. Donc resto, entrée, plat, dessert, pendant 2 heures. Ouais, mon ex, c'était bien.
3: C'est toi qui as payé?
1: Ouais, en plus.
3: Payé, ouais.
4: Mais non.
1: On faisait ça. Je sais pas si je lui manque.
2: Oh,
1: ouais, c'était horrible. C'était très très long, c'était long.
0: Oui.
4: Et t'as payé quand même quoi à la fin?
1: J'ai payé, Jean-Claude,
4: non mais
1: tu connais.
0: Qu'est-ce que vous nous avez dit d'ailleurs? Micro Grand Skyrock, vous a tendu le micro, vous avez répondu. Vos dates avec vos témoignages. Bonjour ma chérie, c'est Alicia qui a un message à passer.
5: Alors moi du coup, mon pire date, c'était quand je me suis retrouvée face au mec et qui ressemblait pas du tout à ses photos. Et il était grand, brun avec les cheveux longs, et quand je me suis retrouvée face à lui, c'était pas du tout le profil.
0: Il était
5: très petit. Les cheveux courts,
0: oui.
5: Le visage, c'était pas du tout ça, c'était vraiment quelque chose à l'opposé quoi. Je me suis sentie vraiment trahie sur le coup. Je suis partie, je lui ai dit ouais, vas-y, on se rappelle, et on s'est pas rappelé. Voilà.
0: C'est comme Romano, il avait fait un date, il avait dragué au téléphone, c'est au téléphone, il avait dragué à l'époque. Il avait fait un date avec une meuf qui s'était décrite, il pensait qu'elle était toute petite. Il tombait sur une meuf qui faisait 1m90, qui faisait. Romano fait 1m50, hein.
2: Ouais.
0: Et qui faisait. Qui avait en gros la carrure d'un rugbyman.
5: C'est ça.
0: Eh bien, il l'a quand même amené à chez lui parce que c'est un gentleman.
5: Exactement.
1: Et qu'il était mort de faim.
0: Oui, surtout, ouais. Un date qui s'est mal passé, témoignage.
6: Moi, mon pire date, c'est quand je suis allé chez une meuf, la partie était dégueulasse.
0: Ah,
6: du coup,
0: ouais.
6: Bah, ça m'a coupé l'envie, j'ai appelé mon pote et je me suis barré directement en trottinette électrique. Bam. Et après, la meuf, elle m'a dit, ouais, tu m'acceptes comme je suis ou tu m'acceptes pas. Bah, je lui dis, je t'accepte pas.
0: Bah, voilà, tu as eu raison, ouais. Sinon, il y a un truc que vous pouvez faire, c'est si vous avez un doute sur un date, vous dites à un pote que vous avez un rendez-vous. Et vous lui demandez de vous envoyer un message.
2: Ouais, ou de vous appeler.
0: Ouais, ou de vous appeler. Et là, tu parles à ton pote. Oh merde, il faut que j'y aille.
2: Ouais, ça marche bien ça.
0: J'ai une urgence familiale, une urgence avec un pote, tout ça.
4: Ouais, mais j'ai l'impression que tout le monde connaît la technique maintenant.
0: Bon, maintenant que j'ai donné, oui, c'est vrai que c'est
4: quoi.
0: Le micro Skyrock continue de se balader un petit peu partout en France. Vous le voyez, vous répondez, puis on vous écoute dans le morning. Et puis vos WhatsApp audio, on les écoutera tout à l'heure. 06 86 101 101. Un date qui s'est mal passé ou qui s'est super bien passé. Enfin, vous nous racontez tout. C'est pour préparer le week-end. Et là, on va jouer ensemble.
1: Jouons ?
0: Oui, on joue. Je vous fais écouter un son.
1: Jouons.
0: On va parler d'une émission qui a complètement foiré. Hein. Ça, c'est.
1: Ah oui.
0: Faut qu'on vous fasse écouter ça. Une émission qui a foiré. Et il me faut le magasin de. Bon, en fait, c'est Patron Incognito.
1: Ouais, exactement, c'est ça.
0: Patron Incognito, c'est intéressé à un magasin.
1: Ouais.
0: Je vous fais écouter la musique et logiquement. Enfin, pas un magasin.
2: Un restaurant.
0: Un restaurant.
1: Ouais.
0: Et ça devrait vous dire quelque chose.
7: Bonne

0: Ah bah évidemment, ah, un truc oui, fait, Rémi. Bon anniversaire les petits indiens. Alors ça vous dit quelque chose? Vous nous envoyez vos messages. Et vous, t'as dit McDo? Non, c'est pas McDo. Tu connais pas Karim? Ah bah oui, c'est pas là.
1: Ah, c'est peut-être pour ça.
2: Ah, moi, je connais pas non plus, j'ai jamais été manger là-bas.
0: Mais tu connais pas non plus.
2: Si, de nom, mais j'ai jamais été.
3: C'est génial, il y a une petite salade en entrée.
4: Ça, c'est gratuit. Ah ouais, toujours gratuit, elle est trop bonne. Ah,
0: et en plus, il y a cette musique pour les anniversaires.
3: Ouais, c'est
0: et
3: ça, ouais. Exactement.
0: Alors, mes petits indiens, vous nous laissez vos messages avec l'appli Skyrock au 41759.
3: Et Pico Boy aussi.
0: Et Pico Boy.
3: Ah ouais.
0: Et vous gagnez votre pack morning ce matin. Peut-être l'iPad aussi, le tout nouvel iPad. 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Il y a le sac de sport Skyrock, tous les objets Skyrock. Rock à l'intérieur. Allez, bonne chance à vous et on est à 2 heures de vous offrir 18 000 euros.
3: Ouais.
0: 18 au 7 20 20 pour les 18 000 balles. Et dans un instant, pourquoi la foirée l'émission Patron Incognito, je vous explique tout. Restez bien sur Skyrock.
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0: les petits indiens.
1: On l'avait fait à mon père pour ses 50 ans.
2: Et il devait être content.
1: Ah bah il était content. En fait, il y a une meuf qui lui a amené une part de gâteau.
2: Oui.
1: Et il y avait la chanson et c'était génial.
2: Moi j'ai un pote du quartier, il a ça dans son téléphone.
1: Ah ouais, c'est vrai.
2: Quand c'est l'anniversaire de quelqu'un, il me l'a fait. Il poursuit les gens dans la rue, il met le téléphone à fond, il fait bon anniversaire
1: les petits indiens.
2: Et Candice, t'as la bonne réponse. Où est-ce qu'on entend bon anniversaire les petits indiens? Bonjour Candice.
3: Salut l'équipe, ça va?
2: Ça va bien, Candice.
1: Salut Candice.
2: T'es à Dieppe, t'es normande comme Rémi. T'as de la chance.
3: Exactement, ouais.
2: Et t'as,
3: ouais. Temps, c'est super.
2: Et t'as la bonne réponse, Candice.
3: Oui, alors c'est Buffalo Grill.
2: Buffalo Grill, allez, ouais. Tous ensemble, 3, 4, bon
4: anniversaire les petits indiens.
2: Allez Candice.
4: Bon anniversaire.
2: Chante bien Candice, bravo, bravo.
3: Ouais, t'as
2: bravo, t'as gagné. T'as gagné ton pack
3: super.
2: Morning ce matin.
3: Merci beaucoup.
2: Un pack morning. Et l'iPad merci. A gagné aussi tout à l'heure en plus des 18 000 euros Candice. On te souhaite bonne chance.
3: Super.
2: T'as déjà
3: merci
2: fêté un anniversaire
3: l'équipe.
2: Au Buffalo Grill?
3: Oui, bien sûr. Ça c'est bien mon fils.
2: Ça se passe comment alors l'anniversaire au Buffalo Grill?
1: Comment,
2: Il y a des cowboys, tout ça, moi j'ai jamais vu.
1: Il y a des Indiens?
3: Non, que dalle. Non,
2: rien.
3: Juste une petite part de gâteau et puis une bougie. Si
1: oui, une
3: bien.
1: Bougie, ouais.
2: Une part de gâteau, une pauvre bougie.
1: Et la musique dans tout le restaurant.
2: Ouais, la musique qui casse les couilles à tous les.
1: Elle est géniale la musique, arrête, c'est marrant.
2: Ah, super la musique, j'adore.
1: Tu peux la remettre?
5: Il la met un peu longtemps.
2: Je vous la remets dans un instant.
1: Yes.
5: Ah ouais.
2: Dans un instant, on va à Buffalo Grill avec une émission qui est complètement foirée. Ils ont préparé le maquillage du patron de Buffalo Grill.
1: Pendant un mois.
2: Dans patron incognito pendant un mois.
1: Un mois, ouais.
2: Oui, pendant un mois, ils ont préparé le maquillage.
6: Tu rigoles trop.
2: Ouais, vous allez voir la gueule. Enfin, vous allez voir, on va vous décrire la gueule du patron. Et puis, vous allez voir que ça a très très bien fonctionné.
1: Ah, grave, ouais.
2: Voilà, l'émission qui foire complètement, c'est dans un instant. On va retrouver les dingos du jour aussi avant 8h du matin. On va jouer, serez-vous plus fort que l'équipe?
6: Ouais.
2: Oui,
6: vas-y,
2: si
6: ouais.
2: Vous voulez vous mesurer à l'équipe de Skyrock ce matin, l'équipe du morning, la merveilleuse équipe. Qui est là pour vous réveiller tous les matins.
1: Et oui.
2: Avec le meilleur journaliste du monde.
1: Il est là.
2: Ah oui.
1: Et ouais.
2: Rémi,
1: et ouais.
2: Rémi qui.
1: Parmi nous.
2: Qui va apporter sa pierre aux dingos du jour.
1: Ah bon?
2: C'est même les dingos de la semaine. Tu vas jouer avec nous aussi, Rémi. Merci. Et avant ça, on va faire le point sur l'actu, puisque c'est l'heure de la faux. Ah oui, c'est dans 36, on y va vite. La météo pour démarrer, 2 minutes pour tout savoir juste après.
5: Ouais, et ciel relativement nuageux ce matin, de la Nouvelle-Aquitaine au Massif central jusqu'à la Lorraine et l'Alsace. Ce sera mieux dans l'après-midi, mais toujours hésitant du sud-ouest au nord-est. Du brouillard par endroits dans le nord-ouest ce matin avant le retour des éclaircies. Rien à signaler près de la Méditerranée, mais des averses parfois orageuses si vous êtes sur les Alpes. Demain, ça s'annonce agréable. Après dissipation de quelques brumes en Pays de la Loire et en Auvergne, ça va rester maussade près de la Manche et le temps sera variable de la Bretagne à la frontière belge. Et puis dimanche, l'arrivée d'une petite perturbation dans le nord du pays avec un peu de pluie entre la Bretagne et les Ardennes en passant par la région parisienne. Il fera chaud et beau par contre si vous êtes dans le sud du pays. Les températures ce matin, 11 à Lille, 13 à Paris, 14 à Lyon, 17 à Marseille et cet après-midi entre 19 et 29 degrés. 19 si vous êtes dans la baie du Mont-Saint-Michel, 29 hein, du côté de la Méditerranée. La pollution c'est plutôt bon, les indices entre 2 et 4.
2: Et toute l'actu là tout de suite sur Skyrock.
5: Deux hommes blessés par balle hier près d'une école de Montataire dans l'Oise. Les tirs ont éclaté en pleine sortie des cours et ont provoqué un mouvement de foule. Les élèves, les parents, le personnel se sont réfugiés dans l'établissement. Aucun lien n'est établi à ce stade avec l'école. Un suspect de 18 ans, déjà connu pour une affaire de stupéfiants, a été interpellé. Une enquête pour tentative de meurtre est ouverte. Un père de famille condamné à 6 mois de prison ferme après avoir agressé et menacé le personnel d'un collège d'Aisine près de Bordeaux. Il est entré sans autorisation dans l'établissement en début de semaine suite à une altercation dans laquelle sa fille était impliquée. Il a bousculé un surveillant et menacé de l'égorger ou de le planter. Pareil pour la principale. Sa compagne écope de 6 mois avec sursis. Pour outrage. Cette saisie record de protoxyde d'azote dans le sud-ouest, 30 tonnes découvertes après le contrôle d'un camion au péage de Montauban. Une partie de la cargaison se trouvait dans le véhicule, l'autre à l'Île-Jourdain, dans le Gers. La marchandise est estimée à 650 000 euros. Le chauffeur biélorusse de 32 ans a été placé en garde à vue. Et puis, la victoire de son parti ne fait quasiment aucun doute. Hein. Les Russes sont appelés aux urnes à partir d'aujourd'hui pour renouveler la Douma. C'est l'équivalent de notre Assemblée nationale. Ce sont les premières élections législatives depuis le début de la guerre en Ukraine. Quelques formations politiques proches des idées de Vladimir Poutine ont été autorisées à participer. Par contre, tous les partis opposés au conflit ont été écartés du scrutin.
2: Et du sport là tout de suite avec du foot.
5: Ouais, la Ligue Europe avec cette défaite malheureusement de Marseille contre le Beşiktaş hier 4-1 dans le cadre bien sûr de la première journée de cette Ligue Europa. La Ligue 1 qui reprend ce soir la 5e journée. Monaco-Lens, ce sera à 20h45 et puis c'était dans les tuyaux depuis un petit bout de temps. La France organisera bien les deux prochaines Coupes du Monde de tennis de table. mondial individuel hommes et femmes. Ce sera du 29 mars au 4 avril à Montpellier sur les terres des frères Lebrun.
2: Oui.
5: La deuxième Coupe du Monde en 2028 à l'Adidas Arena de Paris.
2: Ils déchirent tous les frères Lebrun. Il y en a un qui est plus fort que l'autre.
1: Ouais.
2: Ça va faire des embrouilles dans la famille, ça peut être.
1: Oui, mais c'est d'être pas. En fait, c'est chelou parce que je crois qu'il y en a un qui est plus fort que l'autre, il est champion du monde, mais à chaque fois il perd contre son frère qui est plus nul que lui.
2: Ah, c'est marrant.
1: Non, ouais. Surtout, c'est les très très mauvais perdants.
2: Et ils aiment pas perdre.
1: Ah, ils pètent un câble à chaque fois.
2: Bah, quand tu joues, c'est pour gagner. Hein.
1: J'espère oui,
2: que c'est
1: vrai.
2: C'est pas triste l'équipe, parce que dans un instant, on va jouer.
1: Ah.
2: Serez-vous plus fort que l'équipe? Vous nous laissez vos messages si vous voulez jouer avec nous. C'est juste après qu'on soit allé faire un petit tour à Buffalo Grill.
1: Allez.
2: Et dans Patron Incognito.
0: Allez.
2: Patron Incognito avec le patron de Buffalo Grill qui s'est préparé pour l'émission. Vous savez, il grime le patron et le patron vient dans l'entreprise. Il doit pas être découvert.
6: Quand un géant de la restauration participe à Patron Incognito, ses exigences sont immenses.
7: Il faudra que la transformation soit assez radicale.
2: Ouais.
8: Pas de problème, on va faire ce qu'il faut.
2: Ouais.
8: Merci.
2: Pas de problème, on va faire ce qu'il faut. Merci. Ils ont retourné la scène 10 fois, tu sais.
1: Ouais,
2: pas de problème, on fait ce qu'il faut. Allez, c'est parti.
7: Pour être sûr que personne ne me reconnaisse, ma transformation a commencé environ un mois avant l'immersion.
2: Un mois de transformation.
1: Ah, quand même, ouais.
7: Je me suis rendu dans un studio d'effets spéciaux où on a réalisé un moulage de mon visage.
2: Waouh.
7: Oh la vache.
2: Oh la transformation, la vache.
7: Waouh. Bon, s'il y a quelqu'un qui me reconnaît en étant comme ça, c'est que... Moi je me reconnais pas.
2: Et là il arrive dans le restaurant, parce que c'est comme ça Patron Incognito.
1: C'est ça.
2: Confronté à ses employés.
9: Je vous présente Elsa. C'est bonjour.
7: Bonjour Jean-Paul.
9: Bienvenue.
7: Enchanté.
9: Jean-Paul qui sera avec toi toute la journée.
7: Bon, merci du temps que vous me consacrez en tout cas.
2: Ok, ouais. Pour l'instant tout se passe bien.
7: Alors là, je suis sûr de pas avoir été reconnu.
2: Ah ça c'est
1: sûr.
2: C'est
1: certain.
2: Ouais, et ben non.
9: Ça y est, je comprends. C'est Patron Incognito.
2: Ah ben ouais.
9: C'est le directeur Robert Rivier.
2: J'ai regardé, c'était super, deux secondes, tout ça pour ça. Mais elle a reconnu illico
9: tout de suite.
2: Le mec il a fait un mois de transformation pour ça.
9: Et en plus il arrêtait pas de poser des questions. Enfin tu sentais que c'était pas du tout le stagiaire. Il s'est grillé en deux. C'était phénoménal.
2: Pathétique, phénoménal. Vive Patron Incognito et vive Buffalo Grill.
4: Bon anniversaire les petits copains.
2: Maëva là qui nous envoie un message qui dit c'est mon anniversaire, ma fille a oublié de me le souhaiter.
9: Bah nous on te le souhaite.
2: C'est l'anniversaire de Malik également. Bonjour Malik, bon anniversaire mon petit indien.
1: Bravo Buffalo.
2: Allez.
1: T'as une part de gâteau gratuite.
2: Dans un instant les dingos de la semaine. Ils sont dingos, mais pourquoi? On découvre tout ça ensemble sur Sky.
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0: Sur Skyrock à 7h44, c'était Pineapple, Vodka Pineapple, le son de Leto. Et là, on va jouer ensemble. Et on va découvrir les dingos de la semaine. J'adore les dingos. Vive les dingos.
1: Allez.
0: Quand on en a, on vous les présente. Là, j'en ai quelques-uns à vous présenter. Et c'est qui va jouer avec nous? Serez-vous plus fort que l'équipe du morning?
1: C'est Romain.
0: Salut Romain.
1: Ouais,
2: salut.
0: À Carpentras dans le 84. Salut Romain.
2: C'est ça.
1: Le Vaucluse.
0: Ouais, le Vaucluse à la une du morning ce matin. Les infos, les dingos. Tu connais un dingo? T'as des dingos dans ton entourage, toi, Romain?
2: Non, ça va, non.
0: Ah, t'as de la chance. Ah bah moi j'en ai plusieurs, regarde, j'en ai une dans l'équipe, elle se prend pour un médecin.
2: À part mon ex-femme qui fait des crises, qui
0: cassait
2: tout.
0: Ah ouais. Qu'est-ce qu'elle te faisait, ton ex-femme? Vas-y, raconte.
2: Je sais pas, péter des plots comme ça d'un coup, après elle cassait tout.
0: Mais c'est-à-dire quoi, elle prenait des assiettes, elle les foutait par terre?
2: Ouais, je sais pas, tout ce qu'il prenait, tout ce qu'elle a balancé tout.
3: Je suis pas comme ça encore.
0: Non, c'est ton mec qui est comme ça.
2: Ouais, non, je sais pas, péter des plots, après

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Les 10h sur Skyrock, il y avait le morceau d'Aya Nakamura, la pétasse à l'instant sur Skyrock. Passez une bonne journée, le son c'est reparti, nouvelle heure de son qui s'ouvre maintenant avec PLK, bientôt en tournée dans toute la France avec Skyrock. Les dates sont sur le skyrock.fm, on va l'écouter avec Pocahontas, Ariana Grande juste après avec Edda, I Made You Love Me, et puis Timal et Sicario. Let's go.

0: Mauvais Joe et son morceau Wagyu à l'instant à 10h15 sur Skyrock. Bravo une fois de plus à Alana. Alana ce matin elle est repartie avec 18 000 € dans le morning de Difool entre 6h et 9h30. Et la bonne nouvelle c'est qu'on remet ça la semaine prochaine. Il y aura encore dans une semaine 18 000 € à choper. Et tous les jours il y a des iPhone 18. Donc c'est la sortie officielle aujourd'hui, l'iPhone 18 à choper tout au long de la journée. Restez bien à l'écoute de Skyrock.
1: Je suis un peu éméché, j'ai mélangé vodka à pinapple.
0: On va écouter les taux pinapple.
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0: Et culture Méli Mélo sur Skyrock, c'est juste après.
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Sofia Colin, Mélo décalé à l'instant et à 10h30 sur Skyrock. Le son, ça continue à venir dans un instant. Aya Nakamura et la rafleuse Sexy Nana. Il y aura un classique de Beyoncé à écouter dans un instant. Ça arrive, Beyoncé. Niska aussi un peu plus tard, mais juste avant.

0: morceau de Guy de Besbar à l'instant sur Skyrock. Je pense à toi à 11h moins le quart. Ne bougez pas, le retour du son, c'est dans un instant et ce sera avec la voix de Gombi sur Skyrock. René Kaovila et puis Boost aussi avec Côte à la hausse juste après.
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0: comme ça à l'instant sur Skyrock. Il est midi, passez une bonne journée. Bon vendredi, le week-end qui approche avec Mehdi.
1: C'est bon ça, jour J, vendredi.
0: Ça c'est très bon le vendredi.
2: Bah ouais, salut tout le monde, salut Fred, ça va en pleine forme?
0: Et bah écoute, en pleine forme jusqu'à 16h pour les dédicaces.
2: Exactement, les messages en direct comme chaque jour, du lundi au vendredi. Toi tu vas revenir ce soir Fred, la dernière de la semaine dans Planète Rap, 20h-21h.
0: À pas louper, on est fait avec Lossa qui vient de sortir son projet. Lossa est dans Planète Rap ce soir, on le retrouvera évidemment pour son dernier Planète Rap de la semaine.
2: J'ai entendu un petit bing sur ton téléphone, c'est Lossa ou quoi?
0: J'ai reçu un petit message, non, ce n'est pas Lossa, tu veux que je te dise?
2: Vas-y, balance, ouais.
0: Ah, c'est un pote.
2: Voilà. Ah, c'est un pote.
0: Ouais, c'est un très bon ami qui me.
2: Il veut faire une dédicace ou quoi?
0: Qui veut faire une
2: dédicace. Vas-y, on lui fait
0: Hugo,
2: une dédicace.
0: Hugo, une dédicace à Hugo.
2: Voilà. Hugo, dédicace
0: à toi. Dédicace à Hugo.
2: Sur le portable de Fred. Tu vas revenir aussi pour la nocturne 100% en français après D-Fool.
0: Avec des nouveautés, une session classique aussi. Ce sera en effet tout à l'heure, après minuit, minuit et quart.
2: Yes. Ciao Fred, à ce soir.
0: Ciao, à ce soir.
2: Allez, bonne journée, bon vendredi, bienvenue à l'écoute de Sky, Urban Music non-stop toute la journée. Message en direct comme tous les jours. Midi 16h, vous avez l'appli Skyrock Café. Vous cliquez sur réagir en direct et puis vous pouvez nous appeler aussi au 01 53 40 30 20. On débute l'émission, la dernière de la semaine là, aujourd'hui, avec Pile et Mauvais Joe, Culture, Méli Mélo et puis Niska aussi avec Allo Doudou.

0: En tournée Skyrock, partout en France, toutes les dates sur le net, skyrock.fm, sur tous nos réseaux sociaux. Capitaine, c'était Jaja et Dinas sur Skyrock.
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0: Pineapple, le son de l'étau pour la suite du son.
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0: On va écouter Naïka aussi, One Track Mind, Mauvais Joe, et puis nos derniers boosts aussi arrivent sur Skyrock avec les dédicaces que vous laissez avec l'appli Skyrock FM, comme Hugo depuis Roanne, dans la Loire, qui fait une dédicace pour ses potes. Il y a Tom et Jeanne et tous ceux et toutes celles du lycée Albert Thomas à Roanne, et puis Arthur depuis Brest, lui dans le Finistère, fait une dédicace pour ses collègues Valentin, Alexandra, et grosse pensée à tous les bouchers à l'écoute de Skyrock. Son message:
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premier sur le rap, c'est Skyrock toute la journée avec Boost. On va l'écouter côte à la hausse là à l'instant. Gambi pour la suite du son. On écoute René Kiovila enchaîné à Taiga, à Macarena. Et puis This Is aussi arrive avec Théodora. Mélodrama sur Skyrock. Bon après-midi, bon vendredi.

0: Die Die sur Sky, on va écouter Shakira avec Burna Boy là à l'instant et PLK pour la suite du son. PLK en tournée Sky à partir du 2 octobre prochain, tournée qui va débuter à Amiens. Ça va être bon, ça va être chaud sur toute la France, la tournée Skyrock de PLK après ces deux stades de France complets, deux stades de France qui ont été exceptionnels d'ailleurs. Pour PLK, on va écouter Ben PLG aussi, artiste qu'on fait découvrir sur Skyrock qui vient du Nord. On va l'écouter avant 13h avec un très très bon son. Franchement, si vous connaissez pas ce titre de Ben PLG qui s'appelle Histoire sans fin, restez avec nous. Vous allez pouvoir découvrir ça et puis vos messages aussi, vos dédicaces seront comme tous les jours. Midi 16h avec Kayla depuis Saint-Martial en Gironde qui fait une dédicace pour ses potes Roman et Gaëtan direction le sport là cet après-midi. Grosse séance. C'est dédicace à vous les sportifs. Et puis Karine, elle, nous dit dédicace pour mon neveu Lucas. Et puis ma nièce aussi, Julia, pour leur anniversaire. Gros, gros, gros, gros, gros. Il y a plein de gros, gros, gros. Bisous.
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BO du film Spider-Man. Tame Impala, Loser. À découvrir maintenant.

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Ariana Grande, on va l'écouter. Hey, Data Made, You Love Me à l'instant sur Skyrock. Il est pile 14h. Bon après-midi, bienvenue si vous rejoignez à l'instant même. C'est Sky que vous écoutez. Média avec vous, en direct du boulot pour certains, dans les voitures, peut-être déjà tranquille, peut-être déjà en week-end. Bon, ce vendredi, allez, courage si vous êtes au boulot. Il reste quelques heures là avant le week-end pour ceux et celles qui bossent pas le week-end, hein, bien sûr. Nouvelle heure de son qui débute maintenant avec Aina Kamura et la rafleuse. On écoute Sexy Nana, Bad Bunny aussi, Noé Bayol, Gims avec Mauvais Joe pour Vive la Monnaie et puis Guy de Besbar aussi arrive. Avec Je pense à toi sur Sky.

0: Suleiman, Leto à l'instant sur Skyrock, premier sur le rap toute la journée, ça continue avec PLK. PLK qu'on va écouter avec Pocahontas. Et PLK qui se prépare pour une grande tournée Sky après ses deux stades de France il y a quelques semaines. Deux stades de France archi complets. On va l'écouter là bientôt, PLK sur Skyrock. Je vous ai calé juste après Pocahontas, le son de Shakira avec Burna Boy, Die Die et puis Mauvais Joe aussi, l'artiste de l'été. On va écouter Maladie sur Skyrock avec les dédicaces en direct aussi tous les jours entre midi et 16h. Emeline depuis Lyon fait une dédicace pour ses potes. Il y a Marie, Noé et tous ceux et toutes celles du lycée du Parc à Lyon, notamment les premières. Et puis Sam depuis les Pyrénées-Orientales, lui fait une dédicace pour son collègue Timothy. On taffe ensemble, on est déménageurs. Courage à vous les déménageurs et courage si vous êtes au taf là cet après-midi.
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très bon ce son, très joli morceau signé Ben PLG, rappeur qui vient du Nord, quand on écoutait la sur Skyrock avec ce son qui s'appelle Histoire sans fin. Gambi, pour la suite du son, Gambi avec René Kaouvila, là, écoutez maintenant. Alicia Keys, If I Ain't Got You en classique juste après, puis Nono La Grinta aussi. On écoutera Love You sans Skyrock.

0: la Grinta. On va écouter Love You à l'instant sur Skyrock. Premier sur le rap toute la journée. Bon après-midi, bon vendredi à l'écoute de Sky avec la suite du son. Avec vos messages en direct aussi. Dylan, tiens, sur l'appli Skyrock FM qui nous dit: je fais une dédicace pour mes amis de vacances, Noé, Mathilde, Mathis, Jules, Brian. Et puis les parents aussi. Bon courage au taf. Il y a dédicace à tous les paysans. Benoît également sur l'appli. Et puis il y a Dylan de Pibiotte qui lui fait une dédicace pour sa pote Lali qui a obtenu son permis bateau là aujourd'hui. Félicitations à toi Lali. La suite du son. Avec Leto Pineapple. On va l'écouter là bientôt sur Skyrock. Leto Pineapple avant 15h. Ça c'est l'instru hein, que vous écoutez derrière moi. Il manque la voix de Leto. Le rap de Leto qui va arriver. Leto Pineapple. Et puis Boost aussi de retour avec un nouveau son qui s'appelle Cota Laos. Très bon là en nouveauté Sky.
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tous, on va l'écouter côte à la hausse à l'instant sur Skyrock, premier sur le rap et premier sur les cadeaux aussi. iPhone 18 à gagner en ce moment, je vous rappelle. 18 000 euros ont été offerts ce matin dans le morning de Difool à Alana qui habite à Bordeaux. 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Pour la suite du son, Triangle des Bermudes avec Karina Kamoura pour Balek, on l'écoutera Delcassillon aussi, et t'es avec toi Tiakola pour Mélo Décalé, et puis Tamim Pala aussi à venir avec Loser. 15h tout pile, bon après-midi, c'est vendredi.

0: Kalash avec Gazo. On va l'écouter tout le sur Skyrock.
1: Premier sur le rap toute la journée, ça continue avec Kimal de retour avec Sicario. Kimal, Michael Jackson aussi, Billie Jean, et puis le son de Aya Nakamura avec la pétasse sur Skyrock, avec les dédicaces que vous laissez, avec l'appli Skyrock FM. Vous avez jusqu'à 16h tous les jours, midi 16h avec Nerolf, tiens, qui nous dit dédicace à ceux qui taffent comme les employés de ménage. On pense à vous, dédicace à toi Nerolf, et puis Louis depuis Redon, en Ille-et-Vilaine, fait une dédicace pour ses deux collègues, Gabriel et Agathe, et les autres aussi, du magasin Yves Rocher à Redon, à l'écoute de Skyrock.
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0: Ariana Grande, Aïda Tamé, du Love Me. Et il est passé dans Planet Rap il y a quelques semaines. Mauvais Joe, non, c'est pas du tout Mauvais Joe, ça c'est Ariana Camora. Mauvais Joe, il est où? Il est là, Mauvais Joe. Eh ouais, Ariana Camora, on vient de l'écouter. Mauvais Joe, voici Wagyu là maintenant sur Skyrock. Kid Cudi avec David Guetta, Memories, et puis Nair aussi arrive.
1: Tout ce que tu dois retenir, c'est que l'Undertaker 2, ça sera la plus belle chose que tu vas écouter cette année, papy. En attendant.

0: Et en classique, en très beau classique, Nahir, on va l'écouter Piranha à l'instant sur Sky, premier sur le rap et premier sur l'iPhone 18 Pro à gagner, je vous rappelle, toute cette semaine, avec Emric notamment qui va débarquer pour le 16-20 avec plein de bons sons. 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Et pour la suite du son, avant 16h, Sexy Nana avec Aina Kamura. Et la rafleuse. Et juste après, Bad Bunny avec No Bayol.
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0: Bad Bunny, on va écouter Noé Bayol là, sur Skyrock. C'est vendredi, on va pas se mentir, c'est le meilleur jour de la semaine, le vendredi. Salut Américain.
1: C'est officiel, ouais, Mehdi, clairement, on peut pas dire le contraire. Salut Mehdi, il y a du Leto qui arrive pour démarrer le 16-20 avec Pineapple.
0: Yes, et puis on termine les dédicaces donc de cette semaine avec Dylan qui nous dit je fais une dédicace pour Daniel qui va se reconnaître. Dédicace à Poisson Rouge 33 aussi, message de Colibam. On terminera par toi, Colibam, connecté sur l'appli Skyrock FM.
1: Poisson Rouge 33, j'aime bien.
0: Poisson Rouge, ça me rappelle un son, ça.
1: Ouais, c'était D6.
0: D6, ouais, à l'ancienne.
1: Classique. Ouais. Voilà pour les messages en direct. Ciao, Mehdi, tu reviens lundi.
0: Ouais, à lundi, bon week.
1: Ciao. C'est parti pour le 16-20, le dernier de la semaine, le premier du week-end aussi, on peut le voir comme ça. C'est parti pour 4 heures de numéro 1 et des cadeaux aussi qui vont tomber sur Skyrock. Il y a une PlayStation 5 qui vous attend là grâce à Cultura avant 20h. La PS5 avec le jeu Marvel's Wolverine qui est sorti cette semaine. On va vous offrir tout le package là avant 20h. Restez connectés, il y aura une question, il faudra bien répondre. Et le son de Skyrock, PLK, Shakira avec Burna Boy, Die Die. Et premier son du 16-20, c'est Leto Pineapple sur Skyrock. Let's go.
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C'est Skyrock, félicitations à Lana du côté de Bordeaux, 18 000 euros, ça va lui permettre de rembourser son crédit étudiant. 18K se tomber chez Difool, vous savez quoi, on met ça la semaine prochaine. Hein. 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C'est comme ça qu'on joue et qu'on gagne les numéros 1, Zola, Ember, très bon, et que Black Franglish, mauvais Joe sur Skyrock.

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0: This Is et Théodora sur Skyrock avec le morceau qui est resté le plus longtemps en numéro 1. Donc forcément il est sur Skyrock. On va écouter Mélodrama. Attention, on va se faire un énorme kiff parce que c'est vendredi, c'est le week-end. On va écouter un gros classique. J'ai pas de mal à le dire, écouter un des meilleurs classiques de l'histoire des classiques. Voilà, je l'ai dit. C'est Jay-Z et Kanye West qui débarquent avec Niggas in Paris. Ah, ça va être une folie. C'est prévu après Leto et après la voix de la franco-haïtienne qui nous régale avec ce morceau One Track Mind. Naika, Leto, Jay-Z, Kanye West. Que des numéros 1 dans le 16-20 sur Skyrock.
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à 16h40. Quel kiff. Voilà, c'est comme ça qu'on démarre le week-end. Bon Nigazine Paris dans la voiture, à la maison, sur l'appli, sur l'enceinte connectée. Skyrock à fond. J'aurai un beau cadeau à vous offrir, un cadeau sur mesure, personnalisé. Je vous dis tout dans 5 minutes. Franchement, ça va vous faire kiffer. C'est un cadeau inédit. Tiako là, d'ici là, mélo décalé. Et derrière, on envoie Ben PLG. C'est franchement la meilleure nouveauté du moment. Le titre s'appelle Histoire sans fin. Le texte est très fort. Le titre est incroyable.

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0: C'est Skyrock et très sincèrement, ça fait plaisir d'écouter ce titre de Ben PLG. Titre magnifique, le texte de fou, l'artiste il est incroyable, il vient de Tourcoing. On vient de l'écouter à l'instant avec Histoire sans fin sur Skyrock. 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Pilez d'ici là, Mauvais Joe, il y aura aussi ce classique d'Eminem avec Rihanna, Love the Way You Lie. Les numéros 1 sont là, les classiques aussi. Bougez pas, ça arrive juste avant 17h.
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Donc avec Grenade, il est 18h02. Emeric dans le 16-20 du vendredi. Vous pourrez vous dire, bah c'est le week-end, donc du coup c'est bon, on remballe. Non, on est en direct sur Skyrock, on vous passe du bon son et en plus on vous offre des gros cadeaux. Là dans l'heure, on va faire péter carrément une PlayStation 5 avec le jeu Marvel's Wolverine. C'est Cultura qui vous l'offre, mais pour ça, il faut répondre à une question que je vais vous poser là dans quelques minutes. Est-ce que vous serez bon? Parce que j'ai posé toutes des questions toute la semaine. Parfois vous étiez bof. On verra dans quelques minutes. Tenez-vous prêt en tout cas à gagner votre PlayStation 5. Vous venez choper ça, vous venez coffrer la PS5 avec le jeu qui va avec, c'est dans quelques minutes. D'ici là, Michael Jackson, Gambi et Tiakola pour repartir. C'est l'heure de bouger sur la mélo décalée.

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0: Coco Jojo, Guy de Besbar qui pense à vous sur Skyrock. D'ailleurs moi aussi je pense à vous, je vais vous le prouver maintenant puisque je vais vous offrir une belle console, la PS5, PlayStation 5 avec Cultura. C'est Cultura qui vous offre la console en réalité avec le jeu qui va avec, Marvel's Wolverine, il est sorti mardi. Qui veut la console, qui veut le jeu, faut juste bien répondre à une question. Écoutez bien la question, franchement je pense que c'est la plus simple de la semaine. Je me suis dit que c'était vendredi, donc on allait faire chill pour la question. Quel est le véritable nom de Wolverine? On est d'accord qu'il faut connaître son nom quand même si on veut gratter le jeu. Eh ben vous me dites, c'est soit James Howlett, j'espère que j'ai bien prononcé, James Howlett, ou Peter Parker. C'est quoi le véritable nom de Wolverine? Vous avez la bonne réponse. Si vous avez la bonne réponse, vous m'envoyez maintenant le mot Cultura, facile comme les magasins, Cultura, votre prénom et votre numéro de téléphone sur l'application Skyrock, c'est gratuit, ou par SMS 41 759. Cultura, prénom, numéro de téléphone, et vous répondez à la question en direct dans moins d'une demi-heure. Et au-delà de répondre à la question, vous aurez la console et le jeu, hein. Ça qui est beau. On revient avec Sexy Nana, Aya Nakamura sur Skyrock, avec la rafleuse. On va piler aussi avec Mauvais Joe. Tous les numéros 1, seulement dans le 16-20 sur Skyrock.
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On démarre le week-end tous ensemble sur Skyrock. En plus, on le démarre avec des gros cadeaux là. C'est une PlayStation 5 plus le jeu Marvel's Wolverine qui va tomber dans pile 15 minutes. Donc, si vous débarquez à l'instant sur Skyrock, sachez que vous avez le droit de répondre à la question. La question est très très simple. C'est quoi la question? Ah oui, je la retrouve. C'est comment s'appelle le vrai nom de Wolverine? Ok, c'est très très simple. C'est soit Peter Parker, soit James Hornet. Si vous avez la bonne James Hornet, voilà. Si vous avez la bonne réponse, vous envoyez le prénom et votre numéro de téléphone sur l'application Skyrock avec écrit Cultura ou par SMS 41 759. Il vous reste un

0: Macarena, l'ancienne Damso à l'instant sur Skyrock. Oh là là, il y a Pierre aussi qui est là. Salut Pierre de Dijon. Hello Pierrot. Ah ouais, il est là Pierre. Tu m'entends Pierre? Absolument pas. Ouais, t'es là. Ah, ça y est, je t'ai retrouvé Pierre. Pierrot est là. Voilà, c'est bon, le week-end peut démarrer comme il se doit. Comment tu vas, mec?
1: Ça va toi?
0: Super en forme. Je te pose vite la question parce que j'ai l'impression que ton téléphone est défectueux. Donc on pose vite la question. Quel est le véritable nom de Wolverine? Est-ce que c'est James Howlett ou est-ce que c'est Peter Parker, mec?
1: James Howlett.
0: James Howlett, sûr de toi?
1: Oui.
0: Bon, parfait. Sûr. Allez Pierre, c'est parti, on fait péter la PS5 à Dijon dans le 21. PS5 et le jeu Wolverine, on envoie ça à la maison, ok?
1: Ah, c'est incroyable.
0: Mais oui, tu vas kiffer. Ciao, ciao Pierre, bonne soirée.
1: Ciao, merci.
0: Et change de téléphone, s'il te plaît, frérot. De toute façon, il y a des iPhone 18 qui tombent tous les jours sur Skyrock, faudra rejouer. Mauvais joueur arrive, maladie sur Skyrock. Et on revient aussi avec un coup de boule.
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Vous aimez les classiques comme Pitbull Neo à l'instant sur Skyrock? 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Bienvenue sur la radio des numéros 1. 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En plus, on continue de vous lâcher des iPhone 18 Pro tout le week-end. Le week-end qui démarre bien, là. Leto Pineapple pour le son et Ben PLG.

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2: L'incroyable morceau de Ben PLG, le rappeur de Tourcoing sur Skyrock, ça s'appelle Histoire sans fin, avec Mathilde aussi qui fait le refrain.
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Aya Nakamura, instant sur Skyrock avec la pétasse. Ça y est, on a enfin la liste, la première liste pour le rassemblement de l'équipe de France dévoilée par Zinedine Zidane. Et donc il y a 5 nouveaux joueurs qui ont été appelés par Zizou. Il y a Guillaume Restes de Toulouse, j'espère que j'ai bien prononcé. Pas sûr, hein, je suis un footix les amis. Hein. Pardonnez-moi si j'ai mal prononcé. Jérémy Jacquet de Liverpool, Andy Diouf qui vient de l'Inter, Lucas Descugna qui vient de Com et Stéban Le Poel aussi qui vient de Rennes. Joueur rennais, voilà pour la liste. Je pense qu'on en reparlera chez Difool dans la radio libre. Restez à l'écoute, restez connectés sur Skyrock. PLK va débarquer avec Pocahontas. L'homme qui a fait 2 stades de France complets, qui s'apprête à débarquer chez vous dans les 4 coins de la France, les dates, les places, les villes, sur l'application Skyrock dans la rubrique concert. On va faire PLK et Gambie aussi, René K au Villa sur Skyrock.

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Skyrock premier sur le rap, le classique de Post Malone. Congratulations sur Skyrock. Attention, tremblement de terre maintenant. Niska, allo Doudou à écouter. Et surtout le vrai, ça sera au Stade de France, hein. Trois fois, trois dates, trois stades d'affilée. Le 9, le 10 et le 11 avril 2027. C'est complet, c'est avec Skyrock. Donc ça veut dire qu'il y a encore de l'espoir. Restez à l'écoute et à mon avis vous pourrez choper les toutes dernières places pour aller voir Niska, allo Doudou sur Skyrock. C'est comme ça qu'on démarre le week-end, le vendredi soir à fond. Culture derrière, il y aura aussi du Gim sur Skyrock avec Spider.

Et Spider sur Skyrock avec Lossa d'ailleurs aussi sur le morceau, c'est vrai ça, Lossa qui sera chez Fred dans quelques minutes là, on va pas tarder à se connecter avec Planet Rap. En plus vous pourrez mater les images sur l'application Skyrock. Vu qu'on vient de bouger sur Gim, je vous rappelle que demain on a quand même le DJ Hip Hop numéro 1 qui va vous faire bouger comme tous les samedis soirs entre 22h à minuit. C'est Cut Killer Show avec le DJ Hip Hop numéro 1. Cut Killer à pas louper sur Skyrock. Et la suite des numéros 1 du Balek en préparation, la Triangle des Bermudes d'Aya Nakamura. Et là c'est Adèle Castillon, était avec toi sur Skyrock.

0: C'est Skyrock avec les rois de l'ambiance et la reine de France. Triangle des Bermudes, Aya Nakamura, on va l'écouter. Balek, merci Nino qui m'a corrigé sur l'appli. Parce qu'on a passé Gims il y a 5 minutes avec Spider et j'avais annoncé qu'il y avait Lossa sur le son. Et non, c'est distinct, t'as raison Nino. Puisque Lossa, il était sur le morceau Loco. Voilà, de toute façon, Lossa, on va l'en trouver dans quelques petites minutes. 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On va vous récompenser en direct sur Skyrock. Allez, c'est parti. Lossa au micro de Fred, Play Trap maintenant. Les images à mater sur l'appli, la chaîne YouTube de Skyrock. Et après, c'est Difool pour la plus grande radio libre de France avec toute l'équipe. Je reviens lundi 16h, moi. Ciao.
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1: Passez une bonne soirée, bienvenue sur Skyrock, le Planet Rap avec Lossa, le vendredi soir, le jour ça de sortie du projet.
2: Enfin.
1: Enfin, New Era
2: enfin,
1: est dispo.
2: Enfin, c'est bon, on y est.
1: Ça va
2: Fred, ça
1: tu
2: va
1: pas
2: et toi
1: trop crevé?
2: Non.
1: La semaine s'est bien passée?
2: Ça s'est super bien passé.
1: Est-ce que tu retournes à Limoges ce week-end?
2: Ah, j'ai quand même pas mal d'interviews encore, des trucs à faire, ouais.
1: Ça te manque pas trop?
2: Ça va, il y a mon chat qui me manque à la maison.
1: Ah voilà.
2: Voilà.
1: La famille, il est proche.
2: C'est ça.
1: Évidemment aussi,
2: c'est ça
1: forcément.
2: Aussi. Et aussi.
1: Eh bien, on va fêter ça comme il se doit à la sortie avec
2: une très belle table. Très très belle table même.
1: Je te laisse faire les présentations.
2: Là, on a Dibra, ça vient tout droit de 9-4.
3: Ouais, Dibra.
1: Ça va Dibra?
3: Yes, ça va et toi frère?
1: En pleine forme?
3: Nickel.
1: On peut y aller, on peut attaquer?
3: Yes, on peut.
2: Ça c'est la famille.
1: Eh ben, c'est bienvenue.
2: Là à gauche, à ma gauche, là on a le fameux, on le présente plus aussi, c'est Young Booba, compositeur.
1: Le fameux.
2: En fait, chaque invité prestige là, faut dire le fameux.
1: Avec qui tu as beaucoup travaillé?
2: Avec qui j'ai beaucoup travaillé.
1: Est-ce qu'il t'a épuisé?
4: Franchement, il m'a fatigué.
1: Ah bah voilà, j'étais sûr.
4: Ah, il est relou.
1: Ah,
4: il est relou, ouais.
1: Bah attends, il nous a juste dit, non, moi, tu sais, de temps en temps, je fais un morceau, après je le mets de côté, je reviens dessus, mais...
4: Je vais te donner des dossiers, ouais. Fred.
1: Merci. Voilà ce que j'aime. Pour bien commencer le week-end, merci. On va y venir, tranquille.
4: Ça marche.
1: On continue aussi le tour de table avec.
2: Là, on a aussi Drico, c'est la famille, ça vient tout droit du 9-4 Champigny aussi, c'est trop fort.
1: Ça va? Bah écoute, en pleine forme aussi, bienvenue.
5: En pleine forme? Bah ça va, alors moi, nickel alors.
1: Eh bah très bien, installe-toi.
5: Merci beaucoup.
1: Dans la deuxième partie, ça veut dire qu'il va y avoir du live aussi, à pas louper.
2: Aussi.
1: Et
2: là, le dernier, on le présente pas aussi, j'ai envie de te dire, le fameux. Le fameux style fraîche
1: Monsieur
2: dans la maison.
1: Style fraîche, oui. Avec.
2: Ça fait plaisir.
6: Ah, ça fait plaisir, hein. Bah Fred, on se voit pour la.
1: Ouais, on se voit souvent.
6: La millième fois et. Big up à Lossa, hein. On se croise souvent.
2: Ça fait plaisir. Voilà.
6: Glenn, c'est
2: la famille du studio. On se croise tout le temps.
1: C'est ça,
2: ensemble.
1: C'est les connexions.
2: Voilà, c'est les connexions.
1: On peut donc attaquer ce Planet Rap entre 20h et 21h avec le morceau Caïman. Il est dispo évidemment, c'est possible d'aller streamer ça fort. Et allez-y tout le week-end, New Era. Puis les jours d'après aussi, le projet de Lossa.
2: Let's go.

0: Caïman avec Niska, c'est extrait du projet New Era de Lossa, notre invité sur Skyrock. Lossa, parlons un petit peu à venir.
1: Allez.
0: À quoi vont ressembler les prochaines semaines, les prochains mois pour toi, même jusque 2027? Qu'est-ce que tu vas faire?
1: Franchement, je pense qu'on va profiter déjà de ce projet-là, New Era, qui est sorti aujourd'hui et qu'il faut aller streamer. On va continuer à aller au studio, parce que Young Booba a du travail.
2: Voilà. Je t'attends au studio.
1: Voilà. Et non, je pense que faut pas lâcher. Je pense que faut accentuer sur sortir des sons, sur la visibilité sur les réseaux. Voilà, donc beaucoup de choses comme ça et on va pas lâcher.
0: Donc je me tourne maintenant vers Young Booba. Ouais. Qui vous a promis il y a quelques minutes quelques dossiers. Juste au moins.
2: Non, je vais pas trop balancer. Voilà,
0: j'étais sûr qu'il allait avoir un arrangement avant les dossiers.
1: Je l'ai parlé.
2: Il m'a raisonné.
0: J'étais sûr. Non mais alors raconte-nous par contre une séance studio avec Lossa, ça ressemble à quoi? Déjà est-ce que c'est plutôt la nuit, le soir, le matin?
2: En ce moment c'est, enfin là pour ce projet là c'était une journée hein.
0: Journée.
2: Ouais c'était, ouais, c'était après journée, midi. Après-midi ouais, on après-midi. Commençait assez tôt. Après ça finit toujours très tard. La nuit. Mais on commençait plus tôt cette fois-ci. Et une séance studio avec Lossa c'est comment? Bah en fait
0: déjà ça discute au début c'est... Ou alors c'est... directement ça bosse, toi t'as les instrus, tu dis
2: franchement
0: tiens,
2: j'ai ça discute ça. Très peu très en peu. Fait parce que la première fois que j'ai bossé avec Lossa c'était sur le titre Loco avec Gims
0: ouais.
2: Et ça avait matché tout de suite entre nous, on s'était capté tu vois. Donc avant les séances on parle pas plus que ça, il va me dire je veux de l'afro ou je veux ça ou Young tu sais déjà. Et en plus le ça tu connais son vocabulaire, il a son vocabulaire.
1: Ah, je suis très spécial hein. Je veux dire des mots, il y a personne qui va comprendre mais il y a que lui qui va comprendre,
2: déchiffrer un peu quand il parle. Il va pas t'expliquer en bon français comme toi tu ferais, comme moi je ferais, comme Style Fresh ferait ce qu'il veut tu vois.
1: Il est en train de me tirer des balles là c'est des balles Moïse,
2: parce que ça je le dis tout le temps. Non, mais ouais, on se comprend rapidement, donc je capte tout de suite ce qu'il veut et après direct. Hein. C'est ça.
0: Est-ce que t'arrives à le surprendre parfois? Ou est-ce que tu essayes de l'emmener aussi sur des terrains qu'il n'a pas encore
2: défrichés? Franchement, j'ai essayé. Mais j'ai pas toujours réussi. J'ai essayé.
0: Vous avez tenté des trucs.
2: On a tenté quand même. Obligé de tenter. Des fois, c'est lui qui veut tenter. Des fois, on teste, mais on teste toujours. Toujours, on teste un peu.
0: Qu'est-ce qui a été par exemple l'OSA sur lequel tu t'es dit allons là-dessus et puis finalement non, t'as fait marche arrière?
2: Moi
1: non,
2: j'en ai un.
1: Ah ouais,
2: ouais. C'était pas sur ce projet là.
1: Ouais c'était
2: fait.
1: Sur un autre.
2: Ouais c'était ouais. Un Seben façon.
1: Ouais ouais chose, ouais quoi. Je m'en rappelle quand même. Ouais c'était
2: tenté.
1: Un Seben ouais.
2: Mais moi je l'aime beaucoup ce son.
0: C'est vrai.
2: Ouais, ouais je l'aime beaucoup.
0: Et toi non?
1: Non c'est voilà.
2: Il a pas eu la vision.
1: J'ai pas eu la vision sur beaucoup de titres. Hein. Juste anecdote. Moi, Young, ça fait longtemps qu'on bosse ensemble et tout. C'est-à-dire qu'il m'a proposé plusieurs prods. Des fois, j'écoutais et tout. Et en fait, les prods qu'il me proposait et tout, je me levais le matin. Des fois, j'allumais mon téléphone. Je vois par exemple Gims, il a posé dessus déjà.
0: Ah merde.
1: Je sais, wesh.
0: Ah merde.
1: J'avais pas eu la vision sur ça. J'ai dit, mais wesh. En fait, j'ai capté. Il y en a, ils ont d'autres chances. Il y en a, ils ont d'autres manières de travailler.
0: Bah oui, parce que lui, quand il a une prod, après, il va pas. Il t'a proposé une fois. Bah écoute, on veut
1: c'est
0: pas.
1: Ça,
0: je,
1: non, c'est
0: voir
1: ça,
0: maintenant.
1: Je vais
0: voir
1: ailleurs.
2: Pas toujours.
1: Mais,
0: pas toujours.
1: Voilà.
2: Pas toujours. Des fois, quand t'as une prod pour un artiste,
0: oui,
2: tu l'as
0: vrai.
2: Fait spécialement
0: l'as fait
2: pour
0: lui. Ouais.
2: Ouais, voilà. Mais. Là, Lossa, il avait pas eu, c'est arrivé quelques fois, mais ça peut arriver. Hein. Des fois, tu te réveilles, t'as pas l'inspi, t'as pas la vision, et après, le lendemain, il voit que c'est Gims qui a pris.
1: T'es là en mode, waouh, ok, d'accord, j'avais pas eu la vision.
0: Et en plus, ils ont été vite. En plus, ils ont été vite.
1: Ils ont été archi vite, ça va vite.
0: Ça va trop vite.
1: Enfin, c'est sur 2-3 sons comme ça, c'est facile.
0: Non, mais c'est vrai que même pour les beatmakers comme toi aussi, ça doit être aussi parfois un vrai exercice où tu penses avoir une idée pour quelqu'un, et puis finalement, ça va mieux à un autre. Ou de temps en temps enregistrer un morceau et puis ça le fait pas ou y a,
2: c'est, voilà. C'est un exercice. Ça, c'est le truc le plus frustrant.
0: Ouais,
2: quand tu proposes une instru, l'artiste il valide, il sélectionne, ça fait la session studio, ça finit le son.
0: Et non.
2: Et tiroir.
0: Tiroir.
2: Ouais. Relou.
0: Ça c'est dur.
1: Ouais, je capte.
0: Et est-ce que toi, il y en a certains où tu te dis vraiment non, là, les mecs, vous avez déconné pas forcément pour l'eau.
2: Ouais. Franchement, tous les jours.
0: J'ai pas demandé les noms parce que voilà.
2: Tous les jours. Et des fois, ils en sortent d'autres. Et au lieu de celui que je
0: et
2: voulais,
0: non,
2: et après voilà.
0: Mais non, les gars.
2: Ouais.
0: Là, c'est vrai qu'il doit se
2: faire. Mais ça fait partie du jeu, on est habitué.
0: Bon, en tout cas, talentueux.
1: Très talentueux.
0: On le retrouve sur pratiquement tous les morceaux, enfin sur
1: quand
0: une
1: même
0: bonne partie.
1: Pas mal de. Voilà. Et à l'avenir aussi. Donc,
0: on va écouter un morceau, tiens, le morceau, alors je sais pas si tu l'as fait celui-ci, Sofa, avec ZK.
2: Non.
1: Ouais, non.
2: Moi, j'ai fait que les solos.
0: Ah bah voilà. Donc, bah écoute, dommage. Dommage. Qui l'a fait celui-ci?
1: Là, c'est Nono à la prod.
0: Eh ben, on le salue aussi. Et voici le morceau Sofa avec ZKR sur Skyrock.
1: Let's go.

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0: Sofa à l'instant sur Skyrock dans Planète Rap entre 20h et 21h avec ZKR. Lossa, nous allons passer à l'interview Chronos.
1: Ok.
0: Deux minutes pour répondre à une vingtaine de questions. Tu es quelqu'un plutôt de speed, toi, ou de...
1: Ça
0: il
1: va.
0: Il faut du temps, il faut de la réflexion.
1: Des fois,
0: faut...
1: je réfléchis, des fois, ça peut aller vite.
0: Bah, on va voir, là, il va falloir aller vite. C'est parti.
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0: À partir de maintenant, c'est deux minutes.
1: Ok.
0: Selon toi, ton meilleur feat jusqu'à aujourd'hui?
1: Le meilleur, bah il y en a plein.
0: Tu vas aller, tu peux en citer quelques-uns. Histoire de pas faire de jaloux.
1: Le plus surprenant, ça a été Gims.
0: Gims. Mm. Trois conseils pour durer dans la musique.
1: Persévérance, combativité, et je vais dire quoi, faut être fou.
0: Une chose que tu changerais si tu pouvais retourner dans le passé.
1: Une chose que je changerais si je pouvais retourner dans le passé. Ouais, retrouver certaines amitiés, je pense.
0: L'application que tu utilises le plus dans le téléphone?
1: Snap.
0: Ton club de foot préféré?
1: Real Madrid.
0: La meilleure chose à faire à Limoges? Qu'est-ce qu'on fait si on va à Limoges ce week-end?
1: Rester chez moi.
0: Ah bah, bah n'hésitez pas, on va filer l'adresse dans un instant. Une expression que tu adores?
1: Wesh.
0: Une expression que tu détestes?
1: Que je déteste? Je l'ai pas.
0: Pas grave. T'aurais préféré être footballeur pro ou t'aimes bien ta condition d'artiste?
1: Artiste, j'aime bien.
0: Mais il y a eu un doute.
1: Il y a eu un doute.
0: La chose que tu aimerais accomplir musicalement?
1: Continuer à persévérer dans la musique.
0: Ta plus grande fierté?
1: Ma femme.
0: Le premier morceau qu'on devrait écouter pour te découvrir?
1: Shy.
0: Pardon?
1: Sorti il y a très longtemps. Shy.
0: Shy. Mm. Un artiste du 8-7 à suivre de Limoges,
1: Asap,
0: de la région.
1: Asap qui était,
0: Asap,
1: là,
0: qui était là cette semaine.
1: Ouais.
0: Ton plat préféré?
1: Un mafé.
0: Tu te vois où dans 10 ans?
1: Je me vois à Bora Bora. Avec.
0: Ah oui?
1: Ouais, ouais.
0: Ah oui.
1: Moi je suis là-bas, la Polynésie française, tout ça, toutes les îles là, moi je suis là-bas. Non, me poser là-bas, vacances.
0: Tu l'as fait ou pas encore, non?
1: Pas encore.
0: Ah, pas encore.
1: C'est dans les plans.
0: Bon, écoute, on a répondu largement, très très large sur cette
1: quand même.
0: Interview Chronos.
1: Quand même. Ah?
0: Tu vois, ça y est, au bout. Pourtant, j'ai eu un petit doute à un moment.
1: Tu pouvais encore plus réfléchir.
0: Non, mais j'ai eu un petit doute à un moment, t'étais.
1: Non, c'est sur chancelant. Certaines questions. Sur certaines questions, j'ai. Ah, faut que ça rentre dans ma tête.
0: Bon, en tout cas, très bien. Tu étais très honnête.
1: Bon, bah.
0: Regarde la plus belle ta femme, c'est magnifique. Ça,
1: oui, bien sûr, voilà. C'est important.
0: Ouais, ça, c'est magnifique.
1: C'est important.
0: Le Planète Rap entre 20h et 21h, il y a du live dans quelques minutes.
1: Let's go.
0: Avec des gros artistes autour de la table. Et le morceau qu'on écoute maintenant, c'est le morceau, un des morceaux avec Gims. Genki Dama, tout de suite.

0: Jane Kindama à l'instant avec Gim sur Skyrock, Lossa dans Planète Rap. Dans quelques minutes du live, Young Booba, quelque chose encore à déclarer. N'hésite pas, est-ce qu'il y a encore des choses que l'on doit savoir sur Lossa que l'on ne sait pas? Les offs, les studios.
1: Il y a beaucoup de offs, il y a beaucoup de souvenirs. Il y a, quand on a bossé sur ce projet-là, il y a surtout notre première session. Ça, c'était, ça c'est un des souvenirs que je retiens beaucoup. Parce que le son, il a failli ne pas se faire. Après, Lossa, peut-être tu veux raconter.
2: Tu parles de Loco ?
1: Quand on a fait Loco, ouais.
2: Ouais, non, Loco, franchement, ça a été une dinguerie parce que. Du coup, Gims, je l'ai raté de très très peu. Hein.
0: Ah, tu
2: j'ai failli le rater
0: tu
2: de très très peu, je suis en ouf. J'ai failli le rater de très très peu. Et c'est la première fois que je bosse avec Young Booba.
1: Ouais.
2: Et c'est Loco et c'est Diamant, multi-diamant. Dinguerie en fait, tu vois. Tu bosses une fois avec un beatmaker que tu connais
0: et
2: pas.
0: Et c'est vrai que vous vous croisez, enfin je sais plus, c'était quoi l'histoire.
2: Ouais, non, en fait je sors d'un plateau télé.
0: Ah voilà, c'est ça.
2: De Petit Génie, tout ça. On va au studio 360, du coup, là où je devais capter Gims et tout. Mais j'entends que. Il devait partir à un moment donné, en fait. Mais nous, on était sur la route déjà. Donc, en fait, on arrive et lui, il était déjà en mode. Il devait partir. Ouais, il était en mode. Si vous venez pas vite là, on a réussi à arriver à temps. Ensuite, on est entré en session. Moi, c'est la première fois que je bosse
0: donc
2: avec
0: là, pas
2: Young.
0: De perte de temps dans ces cas-là, Young Booba. On perd pas de temps là.
1: En fait, oui et non. Parce que il a bien raconté, mais Muggy devait partir. Finalement, il est pas parti parce qu'il avait d'autres trucs. Sauf qu'on faisait pas le son. Donc, Lossa, il a attendu. Il a attendu des heures. Il a attendu des heures. On savait pas ce qui allait se passer. Il aurait pu se décourager, tu vois. Ouais. Il aurait pu se décourager, rentrer chez lui et se dire, de toute façon, c'est mort. Ce soir, on va pas bosser. Et il est resté. Finalement, lui et moi, on a commencé. La prod, Gims il était là dans le studio et il a entendu quand Lossa a commencé à topliner, il s'est rapproché, il a dit waouh lourd, il est monté dessus et après on a fait ce son là, tu vois.
2: C'est franchement
1: dans le chaos.
2: C'est
0: dans
2: ça.
0: Le chaos.
1: Ouais, on a fait le son dans le chaos.
0: Mais avec le résultat qu'on connaît.
1: Avec le résultat qu'on connaît.
2: Et c'est peut-être mieux au final. C'est peut-être mieux, c'est des sessions qui ne s'oublient pas.
0: Et bien dans un instant, j'espère qu'on aura le même chaos dans le studio de Planète Rap pour une session live.
2: Il faut.
0: Session live dans quelques minutes. Ne bougez pas, c'est la suite de ce Planète Rap. New Era, le projet de Lossa. Et on
2: c'est
0: revient.
2: Dispo partout.
0: Et c'est dispo partout.
2: Let's
0: et on revient
2: go.
0: Juste après ça.
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0: Le morceau de 10 mois à l'instant avec Alonso sur Skyrock dans Planète Rap entre 20h et 21h. Lossa, est-ce que tu es prêt? Est-ce que tes invités sont prêts?
1: Moi, je suis prêt, tout le monde est prêt.
0: Si fraîche est prêt.
2: Ouais, toujours, hein, toujours.
0: Je crois que c'est toi qui ouvre.
1: Let's go.
0: C'est parti.
1: On y va.
0: Et attends, Lossa, qui est au platine?
1: DJ H-Trey.
0: Mais bien sûr.
1: Grosse dédicace à lui.
0: Magnifique, il est là.
1: Déjà, grosse dédicace à lui. Et d'ailleurs, j'ai une petite anecdote avec H-Trey.
3: Ah oui.
1: Parce qu'on vient de la même ville, donc Limoges aussi.
0: Limoges.
1: Aussi. Lui, il a réussi à percer en tant que DJ. Et c'est le DJ du moment, d'ailleurs. C'est le DJ du moment, de la nouvelle ère. De la nouvelle ère.
0: Par exemple, ce week-end, on te retrouve où?
3: Là, je suis un peu partout. Là, je serai à la Wanderlust samedi.
0: Ah, pardon. À Paris, ouais.
1: C'est chaud, ça.
3: Vendredi, je suis à Bruxelles.
0: Bruxelles, donc ce soir, juste après l'émission, tu files à Bruxelles?
3: Ouais, directement, je file ce vendredi-là. Et mercredi d'avant, j'étais à la Trinity, et voilà, c'était cool. Voilà, on avance.
0: Il est partout.
1: Non, il est partout, et en plus de
0: et
1: ça...
0: Et là, on a la chance de l'avoir avec nous chaque soir.
1: Du coup, l'anecdote, c'est quoi?
0: C'est quoi?
1: Que j'allais enregistrer mes premiers sons chez lui, à Limoges, mes premiers sons.
0: Vous étiez connectés avant, vous
1: étiez
0: potes.
1: On était connectés avant, pote.
3: Ouais, c'est ça, j'étais un peu ingé, j'étais un peu du son.
1: Voilà.
3: Dans la musique, quoi.
0: C'est ça. Bravo, des belles réussites, ça fait plaisir.
1: Ça fait plaisir.
0: Et ben,
3: on commence tout de suite.
0: Et à tout le monde, d'ailleurs, dans le studio.
1: Directement.
3: Let's go.
1: En exclusivité sur Skyrock, New Era, disponible partout. Allez streamer ça.

0: C'est fort, style, brûle ça mon gars. On y va.
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0: entraîne.
1: C'est chaud. C'est chaud. Ouais, merci, ouais. Merci, Fresh.
2: Force Fresh.
1: Dans les... On y va.
2: Ouais,
1: 10 bras sur Skyrock. C'est fort.
2: Je savais quand on dort.
1: C'est la famille, ça, les gars. On y va.
2: Tellement, ouais.
1: Let's go.
2: Vous serez à toute heure. 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Yeah, New Era. Voler le pécho.
1: C'est chaud, on y va.
2: C'est chaud.
1: Let's go.
2: Ouais.
1: Tu coules ça, mon frère.
2: Ouais.

0: ville.
1: C'est chaud, big up à ma ville. On y va.
0: Ouais, on va réchauffer la salle maintenant.
1: Ouais, merci, c'est Dibra, parti. On est ensemble, la famille.
0: Ok.
1: On y va.
0: On y va. Chaud, chaud.
1: Rico, c'est chaud, c'est chaud, c'est chaud.
2: Debout, debout, debout, debout, les fesses.
3: Chaud, c'est chaud, c'est chaud. C'est la famille du 9-4, c'est chaud.
0: Ouais.

0: merci beaucoup les gars, Drico, Jibra, merci beaucoup les frères, c'est la famille. On est ensemble à aller streamer.
1: Quatre fois.
0: On y va.
2: Allô papi.
0: Drico, Bruno,
2: en
0: ça.
2: En fait, je veux juste que tu me ramènes à manger parce
1: c'est
2: que...
1: C'est fort.
2: Ah, mais parle pas.
1: Parle ça.
0: Non, t'es mal à prod, wesh. C'est fort.
3: Wesh, la mets. Faut le son en bas de la frère, je dois rentrer.
1: C'est carré.

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0: Jax.
1: Noera, disponible.
2: C'est fort, Drico. Merci beaucoup pour ce
1: c'est fort, Drico.
2: Là, c'est trop chaud.
1: Tu connais, on enchaîne le refrain.
2: F4, c'est la famille, mon frère.
1: C'est fort. Jif, j'étais obligé, les frères. Voilà, nous, ça, j'étais obligé. Voilà un peu que.
2: Ah ouais?
1: Ouais.
2: Tu dis ça?
1: Ouais, toujours.
2: Vas-y, c'est bon, alors. On y va.
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0: trop chaud, tricot sur Sky. On y va, chaud, en direct sur Skyrock. Brûle ça. C'est ça la mission même. On y va. Merci, c'est léger, mon frère. Brûle Sky, c'est ça le.
1: Hein?
0: C'est ça la B.

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1: C'est fort, Maji, on est ensemble.
0: Merci, ça bouge pas.
1: C'est fort.
0: New R1, tu sois partout, les frères.
1: Partout, partout, partout.
2: Ouais, ouais.
1: Let's go, c'est chaud.
2: Le sang, ça
1: on est pas fort,
2: Maji.
1: C'est fort, on est ensemble, la famille, on y va.
2: Gang, gang.
1: Tout ça, Maji.
2: Chaud.
1: On y va.
2: Je peux partir tout d'un coup.

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0: Ferrera.
1: C'est chaud.
0: Je suis malade.
2: Grosse force
0: au frérot enfermé là.
3: Ouais,
0: j'ai la calée en bas. Je suis passé
3: le libéré, libérable, c'est les boulons.
0: Maquila,
3: c'est droit. Champigny.
1: C'est la famille directement.
3: À suivre, les gars.
4: Merci à vous tous pour cette grosse session live. C'était bien, Losa. C'est régalé, merci à vous. Merci à vous, messieurs.
1: C'est bien, Fred.
4: C'était bien.
1: Super.
4: Avant de se quitter, Losa, il y a la question Scred. Scred, c'est une application où on peut envoyer des messages. On Scred. Okay. Appelez, on Scred. Et alors, donc, là, on va essayer de joindre quelqu'un qui voulait te poser une question.
1: Ok.
4: Mais on ne sait pas encore qui c'est.
1: D'accord.
4: Appelons via l'application Scred. Allô?
5: Allô?
4: Oui, tu t'appelles comment?
5: Moi, c'est Noah.
4: Noah, bienvenue, tu es dans le Planète Rap de Losa.
1: Enchanté, Noah.
4: Et Losa t'écoute.
5: J'avais une petite question. Est-ce qu'il y a un artiste en particulier qui t'a donné envie de commencer la musique?
4: Alors, Losa, est-ce qu'il y en a un?
1: Un seul, non, je dirais pas.
4: Pas un seul?
1: Non, pas un seul, vu que moi, j'écoute de tout, déjà de un. Et je pense que c'est l'ensemble de tous les artistes que j'ai écoutés qui ont fait que ça m'a donné envie de faire la musique, hein.
5: Okay.
4: Mais il n'y en a pas un en particulier?
1: Non, pas en particulier, non. Je pourrais pas, même pas en donner un.
4: Eh bien, merci à toi, Noah. Est-ce que la réponse te convient?
5: Avec grand plaisir, ouais.
4: Eh bien, merci.
1: Ça fait plaisir. Merci à toi, Noah.
4: Et merci d'avoir été avec nous. Merci. New Era est disponible. C'est le projet de Losa. Losa, je vais te laisser le mot de la fin. Parce qu'on approche de la fin de l'émission. Il va y avoir un morceau à choisir. D'ailleurs, lequel tu veux mettre qu'on n'a peut-être pas mis de cette semaine et que...
1: Allez, Vody, exclusivité sur Skyrock.
4: Vody.
1: Ouais.
4: Vody qui est dispo depuis aujourd'hui.
1: Vody qui est dispo.
4: Mais oui, New Era.
1: Qui est dispo depuis aujourd'hui, exactement.
4: Alors, on va venir à Vody dans un instant, mais le mot de la fin, il est pour toi.
1: Le mot de la fin, je dirais déjà merci à toi, Fred.
4: Merci
1: à tout Skyrock pour avoir préparé tout ça. Merci à tous les invités de la semaine, de cette table ici. Merci à toutes les personnes qui ont travaillé sur le projet. Et merci à mes stylistes aussi, Irizal, toute la semaine.
4: Alors ça, je dis ça, en effet, si vous étiez par exemple en voiture ou si vous écoutiez juste la radio à la maison, allez voir aussi les différentes tenues.
1: Ah, c'est ça.
4: Chaque soir, une tenue différente.
1: C'est même, on y m'accompagne toute l'année sur les clips, sur les visus, sur...
4: Les émissions sont disponibles sur la chaîne
1: YouTube. Et merci beaucoup à Astré aussi qui est venu et qui est le DJ du moment. Comme j'ai dit, en ce moment, allez suivre sur les réseaux.
4: Ce soir en Belgique, il est direct, il file pour la Belgique.
1: Il est partout.
4: Pardon ?
6: On fait ça directement en Belgique ce soir.
4: Et demain, retour Paris au Wanderlust.
6: Voilà, c'est ça.
4: Le programme, ça. Il y a du boulot ce week-end.
1: Quand même, hein.
4: Toi aussi, du boulot en même temps.
1: Oui, on en a tous.
4: Je rappelle que ça s'appelle New Era, le projet.
1: C'est ça, New Era disponible aujourd'hui.
4: Eh ben, merci à toi d'être passé dans ce Planète Rap.
1: Merci beaucoup à toi, Fred.
4: Vody, oui, pourquoi avoir choisi celui-ci?
1: Non, Vody, parce que je pense que c'est un titre qu'on n'a pas joué déjà cette semaine.
4: C'est vrai.
1: Et puis, c'est l'un de mes préférés du projet.
4: Qui a fait la prod?
1: C'est Atlantis. Non, mais Young.
4: Non.
1: Young, on a tellement de titres. En fait, non, Young, on a tellement de titres. Non, mais c'est pas. Mais
4: parce que je me dis, le pauvre, regarde pour la SACEM.
1: Non, la SACEM.
4: Oui, en même temps.
1: Fred, j'ai une anecdote sur ça, si tu veux que je te dise.
4: Vas-y, dis-moi.
1: Je crois que la SACEM, c'était un jour où la SACEM, elle était tombée.
4: Ouais.
1: Moi, je devais avoir session avec Young. Je lui envoie un message.
4: Il est pas venu pendant 10 jours.
1: Ah, c'est même pas ça, c'est encore pire.
4: Pendant 10 mois.
1: Moi, je lui envoie un message, je lui dis, du coup, t'arrives quand? Il me dit, là j'arrive d'ailleurs, j'ai faim et tout, je vais commander, tu veux quelque chose? Je dis, mais toi tu me dis ça parce que là ça s'est mêlé tombé. Mais non, c'est même pas ça le pire. Il me dit, ah bon? Je dis, mais ouais, je commence à. Ah bon, là ça s'est mêlé tombé, tu regardes pas tes comptes.
4: Ah oui, donc là on est carré. Ah oui,
1: non, mais là on est à un autre niveau.
4: Ah, on est sur un autre niveau.
1: Là on est sur un autre niveau. C'est pour ça que je me suis dit,
4: il a signé tellement de prod.
1: Voilà, c'est ça.
4: Bah oui, il regarde plus maintenant.
1: Ah, il est loin, il regarde plus. J'ai dit, regarde pas ses comptes. J'ai dit, mais non, c'est pas possible. Non, Young.
4: Par contre, on voit la différence, t'as vu avec Losa.
1: Non, c'est pas bon. Quand même.
4: Tu vois, pour l'instant, lui est encore jeune artiste, il regarde. Il sait quand ça tombe.
1: Mais
4: ça se passe bien.
1: Ça se passe bien.
4: Ça se passe bien.
1: Ça se passe bien.
4: Eh ben, avec grand plaisir en tout cas. Merci pour cette. J'ai l'anecdote pour finir.
1: Merci.
4: Voici donc le morceau qui s'appelle Vody et qui est extrait du projet New Era.
1: Let's go.
4: Merci à tous.
1: Merci à toi, Fred.

0: toi, si elle t'a raconté son histoire et tout, tu t'es dit, ouais, elle est peut-être un peu traumatisée par l'ex et tout ça. Donc, bon.
1: De quoi tu parles?
0: Bah, parce que c'est son ancienne relation.
2: Mais en fait, t'as rien capté. Mais t'as rien capté.
0: Bah, moi, j'ai capté que non, dans son ancienne relation, le mec l'avait trompé et que c'est pour ça qu'elle avait regardé dans. Bah, moi, c'est ce que j'ai compris.
1: Ah, c'est ça, Noélie? Ah, bah, elle a compris, bah, Marie.
2: Voilà, mais non, oui, mais non, mais c'était pas ça qu'elle voulait dire.
0: De quoi? Alors,
2: non, mais, non, non, mais laisse tomber.
0: Bah,
2: j'explique rien. C'est bon, tu me donnes des migraines.
1: Plein d'oliprane, regarde.
0: Ah, ouais, je vois pas, je dis exactement ce que
2: oui, oui, oui, c'est bien.
1: Et toi, Alex, tu fouilles dans le téléphone.
2: Ouais, super, Alex.
1: Tu fouilles dans le téléphone de Noélie.
3: Au début, ouais.
1: Et tu t'as trouvé des trucs, toi?
3: Bah, début de relation, après, elle est plus sur les réseaux, donc elle faisait les flammes et tout le bordel, donc je regardais un petit peu.
4: Viens, on fait les flammes.
3: Il y avait des mecs et tout, après, je lui dis que ça m'avait un peu saoulé, du coup, elle a tout supprimé, et puis voilà.
1: Ouais, donc vous êtes, en tout cas, vous êtes transparents tous les deux,
0: ouais,
1: par rapport à ce qui se passe sur le téléphone. Elle regarde, ça te gêne pas, tu regardes, ça la gêne pas non plus.
3: Non, bah, au bout d'un moment, après, quand t'as un certain temps de relation, t'as confiance, sinon ça sert à rien d'être avec la personne.
1: Oui, moi je pars de ce principe, donc t'as pas regardé mon téléphone, puis t'as confiance, et vice-versa.
3: Après, au début, voilà, t'as besoin de savoir avec qui tu sors, quoi, si tu veux un truc de sérieux.
1: Ouais, donc vous faites des enquêtes, c'est ouf, ça, quand même. Je sais pas, c'est aussi bien de découvrir les gens petit à petit, et...
0: Ouais, et puis de voir ce qu'il te montre
3: ouais,
0: lui ou elle.
3: Ouais, après, tu découvres qu'il y a des sujets que je sais pas qui, et puis tu vas dans le cul, quoi.
1: Oui, c'est vrai que si pendant deux ans, t'imagines, t'es avec la meuf la plus fidèle au monde, et qu'en fait, t'es cocu depuis deux ans, tu te dis, j'aurais peut-être dû regarder le téléphone, c'est vrai, c'est possible.
0: C'est certain.
3: On a eu des témoignages, hein.
1: Ouais. Oui, on en a eu souvent des témoignages.
3: Ah, ouais, tu vois.
1: Et toi, Gérard?
2: Gérard.
3: Oui.
2: Gérard. Voilà. Ouais, Gégé.
1: Ouais, Gégé. Donc, Gégé de Marseille. Tu voulais réagir aussi par rapport à l'histoire de Sandra, là?
5: C'est ça. Ouais, moi aussi, découverte. Pourtant, je fouille pas dans le téléphone, hein. Je marche à la confiance et à l'honnêteté.
1: Ouais.
5: Je faisais 14 ans, je me disais, bon, c'est bon, on a fait le tour, on est ensemble. Donc, j'ai pas besoin de fouiller, tu vois. Mais je sais pas, un soir, en plein doute, en plein, je sais pas, je sentais quelque chose venir, en fait.
1: Et pourquoi tu sentais un truc? Qu'est-ce qu'il y avait, je sais pas, qu'est-ce qui t'avait alerté?
5: Qu'est-ce qui m'avait alerté?
1: C'est l'alerte.
5: Ouais, qu'elle me sortait un peu des compliments sur quelqu'un, du travail, ouais, des trucs comme ça.
0: Ah, elle parlait beaucoup d'un mec, c'est ça?
5: Non, pas beaucoup, en vrai, c'était subtil. Genre, à un moment, elle rentre et tout, elle me sort, regarde, il est galant, il m'a prêté sa veste.
1: Il est galant?
5: Déjà, le mot galant. Ouais, déjà, le mot galant.
1: Là, le mot galant, ça, c'est terrible.
5: Ah. Ouais, ça, c'est
2: horrible.
1: Terrible.
5: Ouais, ça a trotté dans la tête, du coup. Donc, écoute, ça s'est passé, je sais pas, moi, 3-4 semaines. Et je sais pas, un soir, elle sort avec ses copines et tout, là, en plus, vraiment, elle est avec ses copines, tu vois. Et je me dis bon, et je sais pas, j'ai un truc au fond de moi, je me dis il y a un truc qui se passe, et c'est pas normal, je la reconnais plus. Ça faisait 14 ans qu'on était ensemble, donc du coup je la connais, tu vois.
2: Ah, ah bah, t'as senti le truc, quoi.
5: Ouais, je l'ai senti un peu, dans le sens où, en plus elle avait un nouveau téléphone, elle avait l'iPhone 17, et elle a voulu bien faire, elle a supprimé, mais malheureusement quand tu supprimes, c'est pas vraiment supprimé, tu vois. Et en fouillant, d'un coup, je trouve des messages qui durent, genre, deux, trois jours. Et quand tu rentres à la maison, que tu viens, tu m'embrasses, tu me dis je t'aime et tout. Non, c'est pas ça.
0: Et c'était quoi les messages? C'était des messages d'amour?
5: C'était quoi les messages? C'était beaucoup de drague, de genre. Rien que d'en parler, ça m'énerve un peu, tu vois. Mais genre, en gros.
2: Le sang, frère.
1: Le moment le plus. Je sais pas, vous découvrez ça, il y a un moment où vous lâchez tout, donc tu lui as dit à un moment, j'imagine.
5: Ben, dis-toi, en fait, ça, c'est, elle rentre de soirée et tout, et elle a cette faculté de se mettre au lit et de dormir. Et je l'entends, elle commence à faire sa meilleure nuit et tout, du coup, je me lève, je regarde, parce que tant il n'y a rien, et pourtant, je fouille jamais, elle pourrait même le dire.
1: Non, mais ça, c'est le moment, ça, c'est le moment où t'as découvert, mais le moment où tu lui as dit, parce qu'il y a un moment où tu as dû lui dire, bon, je crois que je suis cocu, ou un truc de ce style.
5: Ouais, ben, ça a été de suite, je l'ai réveillé, obligé. J'ai vu le message, j'ai vrillé.
0: Mais c'était que de la drague ou c'était explicite? Tu savais qu'elle avait niqué avec?
5: Non, alors elle a pas niqué.
1: Ah.
5: Ça c'est ça a été juré machin et tout. Mais le truc c'est que ça il y a eu énormément de bisous. Tu vois un message du style, en gros elle lui dit, je crois qu'on va arrêter, les bisous. Non, je crois que c'est lui qui lui dit, je crois qu'on va arrêter les bisous. Genre si ça continue ça va aller plus loin. Et elle qui est en train de dire, tu es sûr que tu veux qu'on arrête? Et ça, non.
0: Ouais, elle est rentrée dans la dragouille.
1: Ouais, mais ça change tout. Ça change tout. Vous tombez sur ce genre de message. Vous vous dites, elle est super, ma chérie, parce que elle a refusé les avances.
0: Ben, en fait, non, tu te dis qu'il s'est passé forcément un truc. Mais bon, après, oui, bon.
1: Tu pardonnes, toi, Romano, j'imagine.
2: Ah, mais c'est certain.

0: je...
1: voilà.
2: Ça, ça va,
3: elle est raisonnable.
2: Elle est cool.
1: Elle a quand même dit non, on arrête tout. Après, on va arrêter les bisous.
2: Ouais, ouais, faut arrêter.
3: Ouais,
2: les
3: mais
2: bisous,
3: tu vois, tu sentais le truc.
1: Vous le dites tout de suite ou ça, vous découvrez le truc, c'est-à-dire que direct vous le dites à votre meuf, c'est-à-dire que vous pétez un câble. En général, je pense que c'est ce qui se passe. Ou alors, vous le gardez pour vous et vous attendez le moment opportun. Vous arrivez à
4: moi. Je le dis sur place, gros.
2: Tout ah, moi aussi,
4: je
2: ouais.
4: Peux pas, je peux pas, moi. Je suis un truc comme ça.
1: Même si elle est en train de dormir, tu la laisses pas finir sa nuit, la pauvre.
2: Tu ah non, ouais.
4: Réveille-toi, salope.
2: Ah non, mais c'est clair. Tu sais, je la secoue, je pense que je renverse le matelas même.
4: Salope.
1: Mais elle va tomber.
2: Ah bah, je m'en bats les couilles. Et je prends son téléphone, je l'éclate contre un mur.
1: Ah. Ouais, bah, après, alors, et après, t'as plus les preuves.
2: Non, mais je m'en fous, les preuves, je les ai. Tu sais, elle pourra me dire ce qu'elle veut. Je les ai lues.
3: Non, mais c'est vrai qu'elle
2: commence pas à me dire, ouais, j'ai mal lu.
4: Tu peux dire ce que tu veux.
3: Et moi, je pense que j'enquête.
1: Il y a le Shadow, il me dit, moi, je pète les plombs direct. Moi, je la réveille en pleine nuit et je l'insulte. À vous aussi, d'ailleurs. Tiens, regardez, à Tuck sur la piste Skyrock. Salut, Tuck. Vous êtes dur.
3: Ouais, non, mais moi, je pense que j'enquête déjà sur.
1: Moi, j'enquête pas. Moi, je pète un câble direct aussi, je vous le dis. C'est.
3: Ouais.
1: Ah, Marie, tu arrives à te retenir.
3: Ouais, je pense que je regarde que déjà le gars.
1: Ça faisait combien de temps que t'étais avec elle? 14 ans.
3: 14 ans.
1: 14 ans.
5: C'est ça, 14
1: ans. Et au bout de 14 ans, tu découvres ça, mais tu deviens ouf.
3: Ouais, mais c'est de la drague.
4: Non, mais Marie, pour les meufs, elle trouve toujours des excuses.
3: Non, mais je n'accepte pas.
1: Mais il y a des bisous.
3: J'accepte pas le truc, non, mais même si c'est à l'inverse, Karim.
1: Non, mais il a raison, Karim, pour les meufs.
4: Non, si, les meufs, c'est toujours.
3: Non, mais moi, je me renseignerai pour être sûr du truc et que quand je lui en parle, il me raconte pas de la merde.
1: Mais attends, mais comment.
4: Non, mais tu peux défendre les meufs, Marie, y'a pas de problème, mais quand elles ont tort, dis-le, tu vois ce que je veux dire.
3: Mais dans les deux sens, je te dis, moi, je voulais connaître tous les détails pour savoir quand je vais lui demander.
1: Ah non, moi, j'ai pas.
4: Mais y'a pas de détails, tu sais lire, non?
3: Mais là, en l'occurrence, c'est la nuit, elle dort. Par contre, si c'est la journée, je pense que je pète un câble.
4: Je m'en bats les couilles, nuit ou jour.
1: Ah, moi, je la réveille. Moi,
2: je me dis, elle va se réveiller quand elle va se prendre le matelas sur le coin de la gueule.
3: Ah,
2: quand elle sera coincée en dessous, elle va se réveiller.
1: Bon, on te fait, écoute, on te fait une bise, Gérard. T'as retrouvé mieux depuis? J'imagine que l'histoire est finie, non?
5: L'histoire est finie. Il y a quand même ma fille, c'est la mère de ma fille, du coup, aussi.
1: Ah, donc tu la vois encore, ouais.
3: Et toi, Gérard? Ouais, pardon.
5: Dis-moi.
3: Non, je voulais te demander, toi, t'as jamais eu un petit plan de rague avec une nana comme ça qui te séduisait et tout, ça t'as jamais fait?
5: Ben non, en fait, j'ai évité toute ambiguïté, parce que je pense que dès que tu commences un peu à parler
4: tu
3: fermes le truc tout de suite, ouais.
5: Ouais, j'ai préféré en fait toute ma vie avec elle jouer ce jeu-là de dire non, je tente rien. Comme ça, il m'arrive rien.
1: Oui, qui ne tente rien, n'a rien.
3: Ouais.
5: Ouais, voilà, c'est ça.
1: Il n'y a pas de risque.
5: Moi, je sais que j'ai rien à me reprocher. J'aurais bien voulu lui dire moi aussi, je t'ai trompé, ou moi aussi, j'ai fait quelque chose. Ben non, tu vois.
1: Non, mais au moins, t'as la conscience tranquille, c'est bien, ouais.
3: Ouais.
5: Ah ouais, non, sur ça, ouais.
1: Et là, quand vous voyez aujourd'hui, elle est toujours avec ce mec ou c'est fini l'histoire?
5: Non, même pas, tu vois. C'est même pas parce qu'on en a discuté. Après, tu relativises, tu souffres, t'en venais, il est parti. Mais en gros, je lui ai dit, en vrai, si tu m'aurais trompé avec, je prends un exemple, je lui avais dit, genre, par exemple, un mec, genre, Cristiano Ronaldo, le mec, il est beau, le mec, il a tout pour lui.
4: Ah, ouais, il est beau.
1: En plus, il était vilain, son mec.
5: Pour moi, oui, je pense que, sans me vanter.
3: Il te ressemblait un peu ou pas?
1: Oui, il était très moche.
4: Vilain, mais presque
1: autant que moi.
3: Non, mais quand je dis ça, tu peux avoir quelqu'un qui est complètement diamétralement opposé, quoi. Tu vois,
5: non, c'est, on va dire que, alors déjà, il était jeune, donc ça aussi. Et on va dire qu'il était brun comme moi, mais vraiment pas la même personne.
2: Tête de cul, quoi.
3: Ah.
5: Ouais, tête de cul,
1: très bien.
3: C'est sympa.
1: Bon, bah merci Gérard, en tout cas. Et puis aujourd'hui, t'as retrouvé l'amour, ça va mieux?
5: J'ai envie de te dire que maintenant, quand tu te sépares, que tu as fait tes 20 ans, tes 30, maintenant j'en ai 35,
1: ouais.
5: Les filles, elles sont très compliquées, elles ont des vécus un peu spéciales, et maintenant, je trouve que c'est un peu compliqué. De tomber sur quelqu'un de bien, ça devient dur.
1: Bon, bah, amuse-toi, profites-en. Hein.
2: Ouais, galère un petit peu là, en fait.
1: Ouais, t'as eu 14 ans, t'es en couple, change un peu d'ambiance, et puis.
5: Ouais, on rattrape le temps perdu, on va dire.
1: Bah, voilà, c'est ça. On t'embrasse, Gérard, merci en tout cas de nous avoir appelés. N'hésitez pas, vous aussi, appelez-nous, 01 53 40 30 20. Merci le couple, merci Alex et Noélie. Ça va le couple, vous êtes là?
4: Ils sont embrouillés, ils se parlent plus.
1: J'espère qu'ils sont pas embrouillés. Ah non, vous êtes là. Bon, merci à toi Alex. Salut Noélie, des bisous.
6: Salut.
1: Et on vous envoie un t-shirt Skyrock. Vous avez des réactions là-dessus aussi? Vous avez découvert des trucs bizarres sur les téléphones des gens qui vous entourent? On vous attend.
6: C'est possible d'avoir le mug.
1: Et on t'envoie le mug du morning alors. C'est parti.
6: Allez, nickel, bien sûr.
1: Et on vous embrasse. Comme ça, vous prendrez le petit déjeuner avec nous. Non seulement en nous écoutant, mais en plus en prenant un café.
3: C'est ça.
1: Allez,
6: Valentin, merci beaucoup, vous assurez.
1: Il est tellement grand le mug, tu peux même mettre des céréales dedans parce qu'il est super.
5: Moi, je peux avoir le mug.
1: On vous embrasse tous les, on vous embrasse tous les trois. Bisous. Salut. Salut Matt. Salut Alex. Salut Noélie. Et attention, dans un instant, on va le faire tout de suite. On est prêt pour les doubles appels, au fait.
4: Ouais, ouais, on est prêt.
1: Et ben, on va le faire tout de suite. Double appel sur Skyrock. C'est l'heure de donner la parole aux familles. Il y aura Mehdi qui arrive dans un instant aussi avec nous. On a plusieurs Mehdi qui arrivent d'ailleurs. Tiens, on va les avoir en direct. Ah. Et puis, bah, vous tous, jusqu'à minuit, 01 53 40 30 20, l'appli, le 41 759. Ouais. Allez, on déchire tout. Vas-y, Guigui, je suis chaud là.
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8: Allô ?
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9: Allô ? 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
1: Voilà, t'as préparé les numéros, ils sont dans le standard. Allez. Je vois qu'ils sont en position de préparation. Maintenant, il suffit d'appuyer sur les boutons et de les mettre à l'antenne quand tu veux. C'est parti.
4: C'est à peu près
1: ça. Vas-y, mets-les tous. Enfin, tous. Oui, vas-y, appelle tout le monde, tiens.
4: En plein, quoi.
1: On a 12 lignes. Allez, on y va, fais péter. C'est parti pour le double appel. On a testé juste avant. Ça répond pas pour l'instant, mais.
10: Allô ?
1: Ça y est.
10: Allô, oui, mais j'écoute. Hein. Ben, vous avez quelque chose à me dire ? Mais moi, j'ai rien à vous dire, c'est vous qui appelez ? Ben non. Ça fait le pont. Ben non, mais vous. C'est bon. Hein.
11: C'est fini votre bordel, oui ?
1: Y'en
11: a marre !
12: Non, mais dites-nous qui vous êtes !
11: Ouais !
12: Oui.
13: Patrick.
11: Ta gueule, quoi !
13: Patrick, n'importe.
10: Patrick qui ?
13: Ben, c'est pas Patrick.
10: Allô ? Allô, oui, mais j'écoute, hein. Ben, vous avez quelque chose à me dire ? Mais moi, j'ai rien à vous dire, c'est vous qui appelez ! Ben non, ça fait le pont. Ben non, mais vous... c'est bon, hein.
1: Attends
11: Qui c'est ? Connard, casse-toi, allez. Tiens, si t'arrives, j'ai de quoi te recevoir.
10: Je voudrais savoir qui c'est, vous êtes ?
11: Ouais, tu parles, ouais.
13: Faire des émissions intelligentes
11: serait
13: beaucoup plus
1: intéressant
11: à l'heure actuelle.
10: Vous n'êtes pas trompé de numéro ?
14: Et raccroche.
10: Ouais, bah non, moi j'ai pas appelé, je suis désolé.
14: C'est ton numéro, ça s'affiche.
10: On voit quand ?
14: Vas-y, prends-le.
10: Mais c'est pas nous qui appelons, c'est vous.
14: Ouais. Va te faire enculer. Vas-y.
10: Non, mais c'est vous qui appelez, c'est pas nous.
12: Mais j'ai pas appelé, je vous dis. Non mais écoutez, ça suffit, hein.
10: Non plus.
12: Bon,
15: allez. C'est l'arnaque, elle est raccrochée.
1: Ah, ok.
10: Mais non, c'est pas nous. Franchement, je vous jure que c'est pas nous qui appelons, c'est vous. Alors, je ne sais pas, il y a un problème avec le téléphone, mais je vous assure que ce n'est pas nous.
16: Pourquoi tu m'appelles un numéro masqué ?
1: À nouveau.
10: C'est qui, là ?
1: C'est à nouveau.
16: Eh, comment ça, c'est qui le code de Témor, les putes, hein ? Tu m'appelles un numéro masqué, tu me dis c'est qui en plus ?
1: Ah, le code de Témor.
10: Oui, c'est qui
16: mon numéro ? T'as pris mon numéro.
1: C'est le code de Témor.
10: Hein ?
16: Des putes.
10: Et vous, je vous aime pas non plus. Allez, merde.
16: Il des putes, je vous fais sucer, les deux qui parlent, je vous fais sucer, mon salope.
12: Allô ?
16: Ouais, allô, le code de ta grand-mère, c'est qui le code de Témor ?
12: Allô ?
16: Ouais, c'est qui le code de Témor ?
12: Le quoi ?
16: C'est qui le con de Témor ? C'est qui ? Pourquoi tu m'appelles la masquée là ? J'attends, mec, la pute.
12: Quoi ?
1: Ah, regarde, il est parti. Allô, madame ? Le monsieur est parti parler en patois marseillais.
4: Tiens, allô ?
1: Désolé.
4: Allô ?
1: Allô ?
10: Oui, allô ?
17: Ah. Je pense que vous faites un faux numéro. Ah.
10: Je pense, oui.
1: Très bien.
10: Allô ?
1: Fini ?
10: Oui ?
1: Ah non, c'est pas fini.
10: Oui, comment vas-tu ? Qui est-ce à l'appareil ?
13: Un Patrick.
10: Ah, je connais pas de Patrick, vous allez...
13: Là, je suis à poil, là.
1: Allô ?
12: Allô ?
13: Ah ouais, je suis à poil, là.
12: Comment ?
13: Là, je suis à poil, là.
17: Bon, vous arrêtez vos conneries ?
12: Mais vous êtes fous, arrêtez, hein. Je appelle les flics et puis je vous dénonce.
13: J'ai une bonne bite, surtout, hein.
12: Bon, on va te faire foutre, connard.
13: Oh. Je suis en train de m'assurer, là.
12: Zéro.
13: Ah. Allô ?
1: Elle est partie, elle a eu peur. C'est le côté masturbation, ça l'a...
4: C'est ça, ouais.
1: ça l'a couché.
13: Ok, d'accord.
1: Okay. Allez, on y retourne. Allô ?
4: Allô ?
12: Allô ?
1: Oui.
10: Allô ?
1: Bonsoir, madame. Bonsoir, messieurs, dames.
18: Il y a un problème, là. Vous êtes trompé.
1: Ah non, c'est vous, monsieur, qui vous êtes trompé. Moi, je suis chez moi, le téléphone sonne, je réponds.
18: Ah ouais, moi, je vois secret, hein, je comprends plus.
1: Ah bah moi, je vois secret aussi, et je comprends plus.
4: Allô ?
19: Elle comprend plus, elle
4: réfléchit. Ouais, je crois qu'il est bloqué.
1: Je comprends plus, il est bloqué là.
4: Hop, bon, là. Je réfléchis trop là.
1: Aïe.
4: Allô ?
1: À Bobo ?
4: À Nulus !
20: Allô ?
21: Allô ?
20: Oui, c'est Guy.
21: Ah, tu m'appelles, toi t'es Guy.
20: Tu m'appelles, j'ai plus personne moi.
21: Bah, tu m'appelles en numéro masqué, tu me demandes de jouer.
18: C'est fort ?
21: T'es fort, toi ?
1: T'es qui ?
12: Allô ?
1: Une autre.
21: Allô ? Ouais.
1: C'est une belle voix.
7: Oui.
1: Ah bah oui. Ah.
21: Tu vas manger tous tes morts dans deux minutes, donc vaut mieux que tu dises t'es qui.
7: C'est ta sœur. Allô.
21: Tu vas sucer tous tes morts. Voilà, enfant de putain de mort.
1: Merci.
8: Allô. Allô. Oui. C'est qui? Je voulais essayer de me rappeler.
1: C'est le code de ta mère.
8: Ah. T'es malade ou quoi, putain?
21: Ça vous fait genre comme quoi ça vous a appelé aussi? Oui. Ça doit être.
8: C'est qui?
21: Ça doit être un petit con.
8: Ah, tu rappelles qui? Tu rappelles qui?
1: D'accord, Marseillais.
19: Non, mais en fait, il doit y avoir une erreur là. C'est un numéro masqué et on entend toute votre conversation.
1: C'est ouf ça.
8: Ah, c'est quand même, c'est pas Guignol, t'es malade ou quoi? Regarde le numéro.
19: Là, tu parles à une troisième personne en fait.
1: Ouais.
8: Écoute-moi.
1: Ouais.
19: Le numéro en fait a décroché en t'entendait parler avec d'autres personnes. Tu parlais de femme ou je sais pas quoi, mais nous on a rien à voir avec ça si tu veux.
8: Écoute-moi.
19: Ah, il doit y avoir un problème, le numéro que tu as affiché sur le téléphone, c'est un numéro masqué là.
8: Dis-moi, t'es où maintenant? Dis-moi.
19: Donc il doit y avoir un des téléphones qui doit être sur écoute ou quoi que ce soit, je sais pas, mais.
22: Moi, je suis décaloté complètement.
1: Ah, quelqu'un d'autre?
8: T'es décaloté? Bah, moi j'ai bien décaloté ta putain de grand-mère, la grosse pute. Oh. Espèce de gros bâtard.
22: Oh, mais vous êtes bien fiers. Deux, trois doigts dans le cul.
8: Ah ouais, ta grand-mère va te revenir. Non, quatre gros doigts dans le cul, ta grand-mère avec son gros cul. Ça, c'est petit fils de pute. Bon. Allez, va bien niquer ta mère, la chienne.
2: Ta bonne femme, elle est là ou pas?
8: Non, ma femme, elle est pas là, mais par contre, ta pute de mère qui est là.
1: Ah, c'est bon.
8: Elle a quatre pattes, la chienne.
1: Bah, tu lui dis bonjour.
22: D'accord.
1: Mais dis-lui bonjour de notre part.
8: Bon, allez, vas-y, va niquer ta mère.
1: C'est très gentil.
2: Ah bah, franchement,
3: très sympa.
1: Vous êtes très famille, les Marseillais.
2: Ah ouais,
1: hein.
2: T'as vu, nous, c'est friendly.
1: Parce qu'on a eu deux Marseillais. Le Marseillais, oh, le code de ta mère, le il y a un blocage tout à l'heure. Le code de ta mère.
23: C'est le numéro qui appartient.
2: Ah, il en reste.
1: Qu'est-ce que vous avez, madame?
23: Ah.
1: Très bien.
23: Ouais. J'ai dit, on peut pas noter. C'est dommage qu'on puisse pas.
1: Bah oui, parce que nous aussi, on est.
2: Ah bah, on n'arrête pas d'être
1: d'être harcelé par des Marseillais. Oh. Je sais pas ce qui se passe.
23: Non, mais. Vos histoires, on s'en moque complètement.
1: Mais moi, je fais une enquête. Il y a un monsieur, vous avez entendu, il faisait une enquête tout à l'heure.
23: Oh, bah, bien sûr.
1: Bah, on est parti. Bon. On enquête. On a eu un inspecteur et on vous tient au courant de la suite de l'affaire. On vous souhaite un bon week-end. Bon week-end.
3: Bon week-end.
1: Bon week-end.
2: Bon week-end, madame.
24: Au revoir, madame.
2: Alors, elle essaie de noter.
25: Elle veut pas, là.
1: Elle est en train de noter. Le code de ta mère, le code de ta mère, la chatte de ta grand-mère. Je mets quatre doigts, ta mère. Quatre doigts, ta grand-mère.
3: Dans le gros cul de ta grand-mère.
1: Et pourquoi pas cinq? Ah, après tout. Bon, voilà, les Marseillais, vous êtes en forme, c'est bien.
2: T'as vu, chaud bouillant.
1: Voilà, on était dans toute la France. Et dans un instant, on continue avec vous de toute la France. Vous nous appelez 01 53 40 30 20. Un truc à dire, un service à demander, un truc dont vous voulez nous parler. On est là jusqu'à minuit. Le clash de la drague se prépare. Pamela et les pervers aussi. Et puis, du Timal, du mauvais Joe, du Bad Bunny. Et ben voilà, le week-end démarre bien sur Skyrock. Et avec 18 000 euros qui sont tombés ce matin pour nous, en plus.
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0: 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On passe notre vendredi soir ensemble. On déchire tout jusqu'à minuit. C'est parti, c'est reparti même. Allez.
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0: 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Bonjour à Baptiste. On salue Alexia. Bonjour Alexia. Coucou. Salut aux chauves. Il y a une épidémie de chauves. Je ne sais pas si vous avez remarqué, mais il y en a partout. Les Marseillais, ils étaient tendus dans le double appel. C'est à l'approche du match de dimanche. Ah, voilà, on a l'explication, Samy.
5: Vas-y, dis-moi.
0: Voilà.
2: Dis-moi.
0: Bah, je viens de lire le message.
2: Bah, désolé, j'étais avec un
0: auditeur. Ils sont tendus à l'approche du match.
2: J'étais avec David, on s'en
3: est. Ah, on est vraiment tendus aussi.
0: Eh bien, tu salues David.
2: Je me suis fait dessus.
0: Venez vous détendre avec nous. C'est marrant, il n'y a plus la ferveur marseillaise avant le PSG.
2: Non, mais parce qu'en fait, il n'y a pas OM PSG. Ça n'existe plus. Et cette année, il y a
6: l'équipe.
2: Les gars, il n'y a pas de saison cette année, donc il va rien se passer.
6: C'est l'équipe, le club, les finances du club, rien ne va en fait.
2: Tout à l'heure, on en parlait avec Karim.
6: Après, je peux le comprendre, hein, gros. On essaie comme ça.
2: C'est limite, c'est un peu ridicule parce que, par exemple, à la télé, bah, normal, ils ont acheté le produit, tu sais, ils te vendent un peu le truc, ouais, classico, le machin. Mais il n'y a rien,
3: il y a
2: personne.
3: Il
2: n'y a personne qui y croit en fait, tu vois ce que je veux dire.
6: Ouais, c'est vrai en plus, gros.
2: Mais du coup, si jamais.
0: Voilà Guigui.
2: Alors, on imagine. Si jamais Marseille devait gagner,
6: avec la soucoupe,
2: là au moins ce
3: genre
2: serait vraiment
3: 48-0.
2: Ouais. C'est quoi, ne serait-ce qu'un 0, au moins ce serait un événement. Non, le seul truc j'espère, c'est que ce soit ce match ou un autre, mais que tu vois qu'il y a un déclic,
0: oui.
2: Ouais, que la saison soit quand même pas plantée totalement.
0: S'il y a un déclic, là, c'est chaud, les gars. C'est le match où il faut décliquer les Marseillais. Hein.
6: Ou alors ils vont se faire kicker.
3: Il y a un mec là qui peut arriver et lâcher de l'oseille maintenant.
2: Non, le président, c'est que le président, il a parlé ce soir là sur un média. Non, lui c'est le propriétaire. Le président, c'est le mec qui gère au quotidien, tu vois. Et il a dit que, attention, l'exemple de Bordeaux, il en a reparlé, hein, que c'est pas parce que c'était l'OM que ça ne pouvait pas arriver. Hein, que
0: c'est Bordeaux qui descend.
2: Non, mais ils ont des Bordeaux qui est en liquidation, quoi. Et qui redevient un club amateur, tu vois, en 5ème division.
6: Ce serait tellement dingue. Bordeaux-Marseille, gros, en 5ème division.
2: Ça peut arriver, gros. C'est là, mais là, c'est terrible ce qui se passe, les gars.
7: Et tu crois que les supporters vont y aller, là, au vélodrome?
2: Le truc de Marseille, si tu veux, c'est que 90% du stade, c'est pas des places en vente, c'est des abonnés, tu vois.
7: Ouais.
2: Donc en fait, ta place, elle est gratuite, tu vas y aller, quoi. Moi, si j'avais été là, je serais allé au match, mais.
0: Ah, c'est bien, Samy.
2: Moi, j'ai pas envie de descendre exprès pour ça, je veux pas y aller.
0: Prenez l'exemple sur Saint-Etienne.
2: Je crois que le stade n'est pas complet. Ouais.
0: Le stade est plein tous les week-ends, Saint-Etienne.
2: Non, mais c'est cher.
3: En même temps, il n'y a rien d'autre à faire.
2: Ouais.
0: Qu'est-ce que t'as prévu de faire ce week-end, Romano? Dites-nous d'ailleurs si vous avez prévu des trucs ce week-end, on peut partager ça ensemble d'ici minuit. On parle de tout ce que vous voulez d'ici minuit.
3: Il semblerait qu'on ait des amis qui viennent à la maison.
0: Est-ce que c'est les amis avec les enfants?
3: Avec l'enfant, ouais.
0: La petite.
7: Avec le bébé.
3: Eh oui,
0: c'est qui a foutu le bordel le week-end dernier.
3: Non, mais moi, ça peut être la même danse ce week-end. Hein.
0: Pourquoi?
3: J'y touche à rien ici.
0: La terreur, Romano.
7: Ah oui, c'est celle qui commence à marcher et tout ça, qui chope tous les trucs.
3: Ah ouais. C'est ça. Non, mais mes amis, je les adore, mais tu vois, la gosse.
0: Moi, je trouve ça mignon, moi.
3: Ouais,
7: c'est elle, mignon.
0: Bah oui, ils découvrent la vie. C'est l'âge où ils mettent les mains sur les plaques chauffantes.
7: Après, c'est les pourquoi, les
2: super
7: trucs, les bordels.
2: C'est génial.
0: Non, mais t'apprends la vie.
7: Je préfère quand c'est tout bébé ou alors quand ça discute et tu peux avoir.
0: Quand c'est tout bébé, c'est pas super intéressant, quoi.
7: Non, mais justement, tu peux le foutre dans un coin et ça dort.
0: C'est un tuyau, quoi. Ça mange, ça chie.
7: Ouais, c'est ça.
3: Non, mais ça, c'était bien quand on y allait ou quand il venait.
7: Tu vois,
3: elle était dans son truc, elle dormait, basta quoi.
7: Voilà.
3: Ça, c'était parfait, ça.
0: Ça pleure aussi.
3: Ouais, mais elle pleurait pas trop. Mais bon, là, on va voir. A priori, il passe demain, là.
0: Ah, faut nous raconter, là, dit.
6: Vas-y, je ramène ma fille.
0: Ah ouais.
6: Vas-y, je passe demain.
3: C'est pas une garderie chez moi.
0: Donc, Karim.
6: Demain, rendez-vous en bas de la Tour Eiffel, mec.
3: Ouais, bah voilà. Bah, tu montes au premier, je suis là.
6: C'est ma chambre.
7: Tu vas le trouver.
0: Bon, vous avez prévu des trucs ce week-end, dites-nous. Il y a David qu'on va retrouver en direct de Lille avec nous. Bonjour, David. Bonsoir, David.
8: Ouais,
2: David.
8: Bonsoir.
0: Ça va super, David, et toi?
8: Bah ça va, écoute Diffoul, ça me fait bizarre de te parler en direct parce que c'est quand même de la 4e dimension pour moi étant donné que Bah, je t'ai toujours connu dans la radio, quoi.
0: Je suis coincé dedans, j'arrive pas à en sortir.
8: Est-ce que t'existes vraiment à part à la radio?
6: Mais non, c'est une IA.
0: Est-ce que je serais pas la première IA?
8: Tout s'explique, ouais. Ok, d'accord.
0: Bah, c'est gentil, David. T'as 35 ans, toi, c'est ça?
8: Voilà, ouais, carrément. J'habite à Lille, mais je travaille beaucoup à Paris.
0: Tu fais quoi ce week-end, toi?
8: Ce week-end, pas grand-chose. Je vois des potes, mais ça va être plutôt. On verra sur le moment, tu connais.
0: Ouais, mais ça, j'aime bien, moi. J'aime bien les soirées comme ça. T'es avec des potos.
8: Ouais, y a pas
0: décides,
8: de plan.
0: Tu décides de bouffer un truc.
7: Tu bouges, tout ça. Il n'y a pas de plan.
8: Et donc, pour répondre, c'est que je voulais, sans polémiquer, sans entrer dans un débat qui sert à rien, c'est par rapport à la tromperie.
0: Ah.
8: Parce que, bon, ben. Je vais le dire parce que je l'ai dit à Samy, merci à Samy et à son accueil au téléphone.
6: Pas de soucis, mon pote.
0: C'est l'accueil marseillais.
8: Je vais peut-être être dans un. Voilà, je ne vais pas trop en parler, mais moi, j'organise des soirées libertines.
0: Ah, donc tu es organisateur de soirées.
8: Alors, jusque-là, ce n'est pas de ça dont je veux parler, mais c'est juste que les gens que moi je rencontre, garçons, filles, tous les âges, la tromperie, elle existe. Et le seul remède par rapport à ce que moi je vois, et encore une fois, je n'ai pas le remède, je ne suis pas docteur. C'est que ben quand c'est clair dans le couple, que ce soit fais ce que tu veux, ton corps m'appartient pas, ou alors tu bouges pas, on peut pas retenir quelqu'un et on peut pas penser à sa place et personne n'est dans le cerveau de l'autre.
0: Ce que tu veux dire, c'est quoi? C'est que en fait, quand on a envie de faire cocu, il vaut mieux le dire et que tout le monde fasse cocu, mais ouvert. Ouais, c'est le truc des libertins.
8: C'est pas le truc des libertins. Je suis même pas.
0: Si, parce que les libertins, ils se disent, on est libertin, donc on fait ce qu'on veut, mais on se fait pas cocu puisqu'on est au courant.
8: Et du coup, moi, je vois aussi des.
0: Après, faut encaisser quand même, David, non?
8: C'est un mindset. C'est soit t'y es, soit t'y es pas. Je vais te dire, c'est comme les chasseurs. Moi, je comprends pas forcément les chasseurs, mais ils chassent, quoi. Ils font ce qu'ils veulent, à la limite.
7: Un couple, c'est délicat parce qu'il y a une personne qui va parler de libertinage. Si l'autre est choqué, tu vois, ça peut casser le truc, quoi.
0: Donc, en gros, si vous faites cocu votre meuf, les mecs, ou les filles, vous faites cocu votre mec, et qu'elle s'en rend compte ou qu'il s'en rend compte, vous lui dites, eh bien écoute, je ne te trompe pas, je suis libertin.
7: Ouais, bah avec lui-même,
6: c'est pas mal.
0: C'est pas mal. C'est vrai, si les deux sont d'accord, c'est vrai que c'est plus simple.
7: Bah ouais, mais c'est toujours compliqué, je pense, d'en parler directement.
8: Là, on confond ceux qui trompent et les libertins. C'est pour ça que je ne veux pas parler des libertins, c'est une autre histoire. Je dis juste que, où qu'on soit, qui qu'on soit, on n'est pas dans le cerveau de l'autre.
6: Au bout de
8: deux semaines, comme au bout de 20 ans, parfois, il y a trop de trucs qui se passent à l'intérieur du foyer, là derrière la porte. Et puis, du coup, bah, quand on sort, on trouve quelque chose de mieux. Ça peut être pour un moment d'un quart d'heure. Ça peut être pour je vais tout claquer et puis je vais partir avec lui ou avec elle.
0: Mais c'est marrant, c'est ce que tu dis là, c'est drôle parce que on peut détruire une histoire d'amour qui a duré des années pour un quart d'heure de baise.
7: Ouais.
0: C'est-à-dire que si l'autre est au courant, un quart d'heure de baise, vous pardonnez pas alors que c'est rien dans une vie.
7: Ouais, mais après,
6: il y a la trahison, il y a tous les trucs à côté.
7: Je pense que même quand t'es libertin et que l'autre te ment, je pense qu'il peut y avoir des problèmes. Parce que quand t'es libertin, tu dis tout à l'autre.
0: Au niveau du cul, oui.
7: Ouais, c'est ça.
0: C'est la base.
7: Et tu te rends compte que l'autre te ment et il va avoir quelqu'un d'autre, je pense qu'il peut aussi y avoir des embrouilles. C'est pas la solution à tout, quoi.
0: Il parle comme un mec qui a déjà fait cocu, lui. Message de Julia, là, sur l'appli Skyrock. Ce message, il est pour toi, David.
8: Wow. Alors, merci. Merci de m'avoir remarqué. Ça fait plaisir. Mais enfin, elle ne me connaît pas. Et moi, je ne la connais pas. Donc, je ne la jugerai pas, au contraire.
0: Ah, mais elle ne juge pas. Mais elle dit juste.
8: Ah, d'accord.
0: Il parle.
8: Ah,
0: oui. Tu sais que j'y ai pensé, moi aussi.
8: Moi, je me suis fait faire cocu. Alors, justement, je vais parler dans l'autre sens. Je me suis fait faire cocu. Et c'est depuis aussi cette période-là que je me suis, posé la question. Pas parce que l'autre, il valait mieux que moi, mais plutôt moi, qu'est-ce que j'avais fait pour qu'elle regarde ailleurs.
0: Moi j'arrive pas à me la poser. T'es cocu et le premier truc que tu dis c'est
6: c'est peut-être de ma faute.
0: J'ai fait une bêtise.
8: J'étais très énervé. Mais à un moment,
0: faut
8: essayer. J'étais pas en train de dire tout est de ma faute. Mais j'étais très énervé, j'étais très triste, moi j'ai lu des messages, enfin voilà tout ce que vous avez dit tout à l'heure. Mais je me suis aussi dit, mon gars, la prochaine, qu'est-ce que tu fais, comment tu fais? Bah pour pas que ça réarrive, quoi.
0: Ouais, mais bon, ça, tu peux pas être dans la tête des autres, tu le disais toi-même. C'est compliqué.
6: Ouais, et puis c'est pas forcément de ta faute, elle est juste chaud au cul. Hein.
7: Non, mais bah, c'est sûr.
0: Oui, c'est vrai, elle est chaud au cul. Romano, par exemple, tiens, en parlant de chaud au cul.
6: Oui.
0: Poki pue quand elle t'a fait au cul, c'était quoi la raison?
6: Ah bah elle avait chaud au cul, là.
0: Elle t'avait dit j'ai chaud au cul.
6: Non, mais bon, je le savais, elle aimait la bite.
0: Elle aimait la bite, oui, mais tu pensais qu'elle aimait que la tienne?
3: Ah bah dans un premier temps, oui, je suis vite redescendu, j'ai vite compris que...
0: Qu'elle aimait la bite.
3: Ah bah ça, ouais.
0: Elle aimait même pas la bite, elle aimait les bites.
3: Ouais, la bite avec un grand L, quoi.
0: Avec un grand et un grand B.
3: Et un grand B, la bite, quoi.
0: Voilà, et 3 T.
7: Ah, c'est pas... n'importe quoi.
0: Elle aimait tellement la bite, elle était 3 T.
3: Non, il n'y avait pas 3 T, non.
7: Après, c'est pas anormal de se dire, c'est peut-être moi qui fais une connerie, qu'est-ce qu'elle aime plus chez moi ou il aime plus chez moi, tu vois. C'est pas anormal de se poser la question. Mais une fois que t'es à froid.
0: Ce genre de question, j'arrive pas à me la poser.
7: Non, mais une fois que t'es à froid.
3: Moi non plus.
0: Sur le cocu, tu dis.
3: Ouais, t'es cocu, pour moi, c'est le. Dans l'histoire, c'est la salope qui m'a trompé, quoi.
0: C'est la salope.
2: Bah, c'est pas toi.
7: Te trompe, c'est peut-être que toi t'as pas été super.
2: Écoute,
7: c'est normal de
2: pas culpabiliser à chaque fois.
0: Mais dans ce cas-là, si elle est pas contente, elle se barre, elle te largue.
7: Oui, non,
0: et après elle va vivre sa vie, mais elle joue pas avec les sentiments. Oui. Guigui, t'es un peu comme ça, toi, non?
6: Bah, peut-être même complètement.
0: Non, mais tu t'es déjà posé la question, genre j'ai fait des trucs, j'aurais pas dû faire ça.
6: Non, franchement jamais.
0: Non.
6: Non, non, non.
3: Oh, c'est de ma faute.
6: Je sais que je peux me regarder dans une glace, quoi.
3: Ah bah t'as bien, bien courage.
7: Allez, gros.
6: Ouais. En même temps, bon là.
0: Non mais t'es fort mentalement, facile, David. Facile. T'es quelque part, ouais. Donc t'as appris de tes.
3: Ouais, mais toi t'es devenu un bon tweezer, toi.
8: Non mais je vais poser une dernière question.
0: Attends,
8: les mecs là, tout dans le forum et vous l'équipe là, je parle des mecs, hein, parce que comme ça on va se parler entre mecs. Vous êtes jamais en train de regarder, en train de mater des culs à la piscine.
0: Mais si,
8: à la
0: mais
8: plage,
0: ça s'est pas trompé.
2: Ouais, même dans la rue.
0: On a des yeux, faut bien s'en servir.
7: Non, tu parles entre mecs, mais nous on fait la même.
0: Mais
7: hein.
0: Ça s'est pas trompé. Et puis oui, c'est ce que j'allais te dire. Les meufs, elles se gênent pas. Hein.
7: Bah, on mate aussi. Ouais. Hein.
8: Elles se gênent pas. Donc ça commence où la pseudo tromperie?
0: Bah, la tromperie, c'est quand tu commences. Ah non, la tromperie, c'est quand tu commences.
3: Quand il y a un rapport physique.
6: Je pense que tu vas loin, tu réfléchis trop, mec.
0: Bah ouais, parce que regarder un cul, on se fait plaisir, on a des yeux, hein, c'est pour. Et c'est pour moi, c'est pas trompé. Hein.
7: Après, oui, ça dépend comment tu regardes.
0: J'ai un ami, il a les yeux qui sortent des lunettes quand il y a un cul qui passe.
6: Ouais, les lunettes,
3: c'est pas que les culs. Non, mais moi, j'apporte de l'importance à l'ensemble du corps.
0: D'accord.
3: C'est-à-dire. Ouais, tu vois, ici.
0: La chatte aussi.
3: Non, mais la chatte, je m'en fous. Non, mais si la meuf, elle a juste. Si elle a un beau cul, mais qu'elle a une gueule, genre elle s'est mangée à un trottoir, quoi.
7: Ouais, c'est compliqué.
3: Bah là, elle m'excite pas du tout, quoi.
0: La pauvre.
3: Bah écoute, ouais, mais bon.
0: Elle a peut-être faim, tu sais.
3: Elle avait qu'à apprendre à marcher.
0: Je vais manger un trottoir.
3: Ah, mais tu vois, si elle a vraiment une sale gueule, même si elle a un bête de corps, bon.
0: Non, pour moi, c'est pas trop. Pour moi, regarder une autre meuf dans la rue, c'est pas trompé, ça.
3: Bah, mais ça, tout le monde le fait, oui.
0: Bah oui.
7: Ah oui.
0: Ouais.
3: Tu vas pas marcher avec des œillères comme
0: je vois, enfin, tu regardes une meuf juste parce qu'elle est habillée chelou.
7: Et vous regardez pas les mecs,
0: pas forcément.
7: Parce que moi, je regarde les.
0: Si, quand ils ont des drôles de gueule, si.
7: Ah ouais?
0: Ouais, ouais.
2: Ouais, ou les styles, pas,
0: ouais,
2: des fois.
0: Ouais, ou les styles de fringues, ouais, ouais,
2: ouais.
0: Si, si,
2: ouais,
0: si.
2: Ça peut arriver, ouais.
7: Ouais, je sais pas, nous, les filles, on peut se dire.
0: T'as
7: ouais,
0: j'ai vu un mec trop beau.
7: Ouais, c'est différent.
0: J'ai vu un mec trop beau dans la rue, je me suis dit, mais magnifique, en fait.
7: C'était toi.
0: Mais oui, c'est ça.
7: Ouais,
0: c'est un truc de ouf. Je me suis dit, mais il est quand même trop beau gosse, quand même.
3: Par contre, il a l'air particulièrement con, à ne pas se reconnaître.
2: Ouais, c'est ça.
7: Tu dis ça, Romano, mais une fois, tu l'avais fait, hein.
0: T'avais dit bonjour à toi-même.
3: Oui, mais non, mais il y avait du monde.
0: Il dit bonjour.
3: Il y avait des circonstances.
6: Une fois, Difool, il s'est fait peur, lui, dans un miroir. Il s'est regardé. Ah
3: ouais. Ah, bon Dieu, qu'il est laid.
0: Mais non.
6: Il a flippé, gros. Non,
0: peur de surprise. Mais c'est quand que tu t'es dit bonjour à toi-même?
3: Non, mais une fois, je sais plus, j'avais été. J'étais à Skyrock, je crois que j'avais accompagné Fred à M6.
6: Parce que c'est une star.
3: Et on était dans les couloirs et il y avait le fond d'un mur, en fait c'était un grand grand miroir, quoi. Et en fait il y avait plein de monde qui passait et tu sais t'arrêtais pas de dire bonjour à des gens. Et à un moment donné je me retourne et je fais.
2: Tu dis bonjour à toi-même.
3: Bonjour. Et en fait c'était moi, tu vois, je m'étais pas reconnu.
2: Alors
3: c'était
2: répondu. Salut Romano, ça va?
3: Et après je me suis dit ouais, heureusement personne m'a vu. Premier truc que j'ai fait, c'est est-ce que quelqu'un m'a vu?
7: Bah, bon, tu passes quand même t'as vu, mais tu nous l'as raconté donc.
3: Oui, oui, non, mais bon. Sur le moment je me suis senti très bête.
7: J'adore.
0: C'est bah t'es poli au moins, c'est bien.
3: Oui, bah voilà, tu vois.
0: Bon, bah merci David. Et on a pigé ta matrice un peu. Hein.
8: Ouais, c'est juste que c'est pas simple. Et puis, ben voilà.
0: De toute façon, les relations, c'est jamais simple. C'est aussi le charme des relations.
3: Voilà.
0: Hein.
3: Voilà, mais là, t'es partouze, là. T'en organises tous les combien de temps?
8: Alors, j'appelle pas ça des partouzes.
0: Oui, vraiment. S'il te plaît, Romano, un peu de correction.
3: Ah, mais tu vois ce que je veux dire. Tu vas pas faire
0: ça correct.
8: Ça fait très film de cubien, ça, le genre ce que tu dis, mais ok.
3: Bon, tes soirées libertines.
8: Ouais, c'est mieux, ouais.
0: Ah, c'est mieux, t'as vu.
3: Ça te fait plaisir.
8: Ouais, alors, je sais pas, tous les mois et demi.
0: Et tu participes?
8: Ça dépend, en fait. C'est pareil, moi.
3: Et il y a combien de personnes, en moyenne?
8: En moyenne, je sais pas, 20, ouais, on va dire 20.
3: Ah, quand même.
8: Ouais, ça peut être de 10 à 30, ça dépend où est-ce qu'on est, quoi.
3: Mais c'est quoi, c'est des
8: gens? Bah non, alors la réponse est non, puisque j'entends bien, et ça, je le respecte aussi. que vous n'êtes pas du tout dans le mindset. Vous êtes là pas dans le pour mindset. Les rencontres.
3: Tu vois, Cédric, il veut pas.
2: Moi aussi, gros, tu dis n'importe
6: pas
2: quoi.
6: Pas dans le mindset, Cédric.
2: Je suis dans le mindset, moi.
0: Non, Cédric, tu vas te faire tous.
2: Moi, je dis club des soirées libertines, moi. Je dis pas partouze. Je suis dans le mindset, ma gueule. Vas-y, laisse pas venir baiser, quoi.
8: Alors, on y vient. On y vient.
2: Ah, s'il faut, je peux sympathiser avec les gens, tu vois, mais.
8: Bah c'est, en fait, c'est ça, la première des choses, c'est sympathiser. Après, ça marche. Ouais, ça
2: je suis très social, t'inquiète.
3: Sociable.
8: En plus, c'est vite capté. En fait, en volume, c'est vite capté la meuf ou le mec qui vient uniquement pour fourrier, quoi.
2: Bah, en général, les mecs qui viennent seuls viennent pour ça. Hein.
0: Oui.
8: Ah, ben non, voilà, c'est là où.
2: Quoi, ben tu prends un café
0: là, ouais, c'est ça, ouais.
8: C'est là où j'ai envie de dire, voilà, ça manque d'expérience.
3: Eh ouais, tu vois, Cédric, t'as pas le mindset, mec.
0: T'es pas mindset.
2: Non, mais vas-y, je suis dans le mindset,
3: t'as surtout pas la gueule de l'emploi, quoi.
0: Bon, merci, David, en tout cas, du coup de fil, David.
2: Putain, David, tu fais chier.
0: On t'embrasse et faites comme David, puis n'hésite pas à nous rappeler quand tu veux, David.
8: Merci beaucoup.
7: Donc, toi bien.
0: Et ouais, et on t'envoie ton t-shirt Skyrock à la maison, et puis bonne. J'allais dire bonne partouze, j'allais gaffer.
2: Bonne soirée libertine.
0: Bonne soirée libertine, la prochaine, c'est quand?
8: Ah, fin octobre.
3: Donc c'est un petit moment.
0: Attends de te préparer, mais vous êtes à combien? Il y a plein de questions.
3: J'ai posé la question. Et... 20-30.
8: Mais
0: à chaque fois.
8: La prochaine, c'est chez des gens qui habitent dans le sud-est de Paris. Moi, je m'en fous, je vais le dire. Hein, le sud-est de Paris, et pour l'instant, on est à 8.
0: Ah oui, donc vous n'êtes pas à chaque fois 20-30 voilà. Quand même. Mais bon.
8: Non,
0: mais
8: bah
3: vas-y,
8: là,
3: c'est pour l'instant, hein, on est que mi-septembre.
0: Les réservations sont ouvertes.
2: Vas-y, David, je viens, on sera neuf comme ça.
3: Mais quand t'organises des trucs comme ça, là, les gens, ils payent?
8: Ah non, parce que voilà, c'est là où faut pas rentrer dans des histoires où. Parce qu'il y a des lois quand même.
2: À partir du moment où il y a de l'argent, c'est la prostitution, ouais.
0: Bah non, si tout le monde est d'accord pour baiser, c'est comme les clubs libertins, c'est pas de la prostitution.
3: Bah non, mais t'organises une soirée privée avec entrée payante, tu vois, c'est pas...
2: Faut peut-être le déclarer, alors.
3: Oui, mais bon...
0: Comme tout.
3: Ouais, bien sûr.
0: Bon, on t'embrasse, David.
7: Bisous, David.
2: Ciao.
0: Et on t'envoie ton t-shirt Skyrock à Lille. Bisous, David.
8: Ouais, ciao, salut.
0: Salut, poto, ciao. 0153 40 30 20, vous pouvez nous parler de tout ce que vous voulez, tous les soirs. Clash de la drague, c'est quoi vos méthodes, Cédric?
2: Ben, moi, je suis forestier.
0: Ah, t'as pris la méthode, t'as pas de méthode?
2: Ben non, mais si, j'ai une méthode.
3: Alors, attends,
2: il veut que je fasse la méthode.
0: Tout à l'heure, il y a Matt qui nous a appelé, fan de Romano, hein, depuis toujours, et qui t'a donné une méthode, Cédric.
2: Ah, il m'a dit de la faire, je l'ai fait.
0: Ah, mais là, tu sais ce qu'il va dire, Romano, pour la déclaration?
2: Quoi?
0: Il va dire, il a gagné grâce à une méthode de ma team.
3: Ah, toi, il a gagné,
0: Romano.
3: J'ai pas l'intention de lui dire qu'il a gagné, hein.
0: Alors?
2: Ben, si je gagne, je gagne. Je m'en fous, moi, que ce soit la méthode de quelqu'un.
0: La méthode du forestier, vous comprendrez tout à l'heure. Matt nous l'a expliqué en tout début de Radio Libre. Et Romano, ta méthode, c'est quoi?
3: Bah, avec. Pamela est avec moi.
0: Ah, donc c'est là que Pamela va faire son show.
2: Non, ça marche pas, ça.
7: Bah, pourquoi?
2: Bah, moi, je suis tout seul pendant le clash.
0: Tu peux peut-être avoir quelqu'un qui est dans ta tête avec toi.
2: Ok, bah, je prends du full alors.
0: Non, dans ta tête avec toi.
7: Dans ta tête.
2: Non,
3: je suis plutôt dans mon cul, du full alors.
2: Non, moi, j'ai personne dans ma tête.
3: Rentre dans mon gros fiac.
2: Qu'un soit de là. Non, mais ça marche pas.
3: Ça marche pas. Bah, si, ça marche.
2: Bah, non.
3: Bah, c'est la même personne, hein.
2: Non, c'est pas la même personne.
0: Bah si, regarde. Ah, tu crois que Pamela, elle existe vraiment?
2: Bah oui, elle existe vraiment.
3: Espèce de timbré.
2: Elle est sur les réseaux.
7: Ah ouais. Flippé.
3: Bon, alors, en tout cas, Pamela et moi-même sommes couple libertin.
0: Ah bah
3: justement, on en parlait. Et on cherche des partenaires, hommes ou femmes.
0: Ok, on organise une soirée libertine.
2: Je joue avec Pamela, vas-y, gros.
0: Bah, je joue avec quelqu'un, toi aussi.
2: Mais j'ai personne dans ma tête.
3: Je sais pas, t'es forestier, je joue avec. Fais le sanglier, j'en sais rien.
6: Fais un sanglier.
3: Fais ton sanglier.
6: Je suis avec mon sanglier.
3: Non, mais genre, je suis avec mon sanglier de
2: mystique. Il
0: n'y a pas de cendrier. Si, c'est pas un cendrier.
2: Il
0: n'y
2: a ni cendrier, ni cendrier.
6: Ouais, j'arrive pas, il n'y a pas de cendrillon.
3: Si tu dis cendrier, ouais, ça marchera pas.
2: Ouais, bah non, mais.
0: Non, mais super idée.
2: Mais non, mais elle vous fait enculer.
0: Tu fais des bruits comme ça.
3: Allez, mais vas-y, mais je te donne des idées.
2: Va te faire doiter, je m'en bats les couilles.
3: Va te faire doiter, je te donne des idées, moi.
2: Non, ça
3: t'es nul. C'est une bonne idée en plus. Déjà, je te coach.
7: On verra.
0: Elle est bien.
6: C'est une bonne idée en plus, gros.
0: Ouais, mais gros bâtard. Avec ça, tu peux gagner.
2: C'est pourquoi il fait venir Pamela, parce qu'ils sont que là, le score, il commence à monter du côté de ma team, et il a peur que ce soit horrible de perdre.
7: Ouais.
2: Je te jure, je sens que c'est ça,
3: il tremble. Je ne vis plus depuis.
2: Pourquoi tu sors Pamela comme par hasard ce soir?
3: Parce que Pamela, elle vient le vendredi, tu sais, c'est pas un truc de ouf non plus. Si tu veux, vas-y, je lui donne un autre prénom aussi, c'est le prénom de Pamela.
0: Non, c'est Pamela.
6: Ouais, appelle-la Jamila, s'il te plaît.
3: Tu sais, si ça te trouble à ce point-là, vas-y, je fais une autre voix et je change de prénom.
0: Salut, c'est Jamila.
3: L'autre fois, j'ai bien fait Jeff Petaouchnuk, là, t'as pas fait chier, hein.
0: Ouais, c'est vrai.
2: Non, mais je prends Marie alors.
3: Mais non, t'as pas, c'est pas en duo.
7: Je suis pas dans ta tête.
2: Bah si, t'es en duo, tu joues avec Pamela.
0: T'as pas envie.
7: Ah non, mais je suis avec toi, mais t'es dans ta tête quand même.
0: Bon, appelez-nous si vous avez un truc à nous demander, si vous voulez, si vous voulez nous parler d'un truc. Je pense que vous faites ce week-end des conneries que vous avez envie de faire avec nous. Un petit service à demander. On est là. Vous nous appelez. On a Louis en direct d'où bah tu vas dire Louis. Louis, t'as 19 ans et t'es où?
5: De 3.
0: On a appelé à 3 ce matin pour les 1500 euros. Et on est tombé, t'as pas entendu? On est tombé sur une bonne femme qui était. Putain, mais arrêtez d'appeler parce que je suis vraiment trop occupé. Comment?
2: Hein? C'est quoi ces sons?
3: Non, c'est une voix féminine.
0: Ah, tu fais bien, Pamela.
7: Ah, d'accord, putain, je me demandais, c'est peut-être une copine de Pamela.
3: Voilà, vous entendez, elle est déjà là, Pamela, je vais perdre.
0: Et parle bien à ton téléphone quand t'entends bien, Louis. Et donc t'as 19 ans. T'es du côté du 10, donc du côté de 3.
7: Ouais.
5: Et, c'est ça, c'est ça.
0: Ouais, et qu'est-ce qui t'arrive, Louis, du tout?
5: En fait, j'ai perdu ma mère et j'aimerais bien avoir des conseils, en fait.
0: Et quoi, ta maman est, est décédée? Elle est décédée quand?
5: Elle est décédée en... Bah, je me suis trompé tout à l'heure, en fait, elle est décédée en 2022.
7: Ouais.
0: Et donc, t'es, ouais, donc t'étais en pleine adolescence, t'avais quoi? T'avais 15 ans?
5: Ouais, ouais, c'est ça, ouais.
0: Ah oui, donc c'est vrai que quand bon, tu perds sa maman à n'importe quel âge, c'est horrible. Mais quand t'es, quand t'es au bahut, que t'as 15 ans, c'est pas l'âge où tu t'attends de perdre ta maman. T'es.
7: Ouais, ce serait compliqué.
0: Elle était jeune, ta mère, elle avait quel âge?
5: Elle avait 33 ou 34.
3: Ah ouais, c'était quoi? Elle était malade ou c'était un accident?
5: En fait, on nous a raconté trois versions comment elle est morte. Mmh. On nous a raconté que la première mort, c'est son mari qui l'avait poussée de son balcon.
0: Donc son mari, c'était pas ton papa?
5: Non, c'est elle s'est remariée après.
0: D'accord.
5: Bah, elle avait deux enfants avec elle.
3: Qui t'a raconté qui vous a raconté je sais pas, t'as des frères et sœurs du coup?
5: Ouais, mais c'est ma grand-mère qui me l'a dit.
0: D'accord, t'as combien de frères et sœurs? Ils ont quel âge pour situer un peu la famille?
5: Entre 3 ans et 21.
0: D'accord, donc t'as un grand frère?
5: Non, c'est moi le plus grand, c'est moi l'aîné.
0: D'accord.
5: Ton grand frère.
0: Et c'est qui a 21?
7: Bah ouais, t'as 21 du coup.
5: Non, moi j'en ai 19. J'ai une grande sœur qui a 21.
7: Ah oui, parce qu'on me disait grand frère.
0: Ah non, ouais, okay, les garçons, ils sont petits,
7: mais j'ai capté.
0: Non, bon, c'est pas mal d'avoir quelqu'un de plus grand dans la famille et puis d'être accompagné, de vivre ça à plusieurs.
3: Pour ça dépend comment elle vit le truc aussi.
7: Parce ouais.
0: Que, non, mais tu sais, au moins, tu te sens moins seul.
3: Oui, oui, non,
0: bien sûr. Quand t'es fils unique, enfin bon, c'est horrible de toute façon.
7: C'est horrible quoi qu'il arrive.
0: Tu sois fils unique ou pas fils unique, perdre sa maman c'est horrible, mais quand t'es fils unique, tu peux partager ça avec avec pas grand monde.
7: Ah bah non, mais c'est certain.
0: Donc vous êtes nombreux dans la famille, elle avait 33 ans ta maman. Et pourquoi il y a eu plusieurs versions
7: ouais, parce que je pense qu'il voulait un petit peu le préserver, je suppose.
0: Mais elle est décédée de quoi ta maman Louis, d'après ce que tu sais toi?
5: Moi, ma grand-mère, elle m'a dit la vraie vérité. Ma mère s'est suicidée.
0: Wow. D'accord.
7: Ah ouais, putain.
0: Et elle a sauté d'un balcon, c'est ça?
5: Ouais, à Nice.
0: Et pourquoi ils ont inventé des... Ils avaient honte de te dire qu'elle s'était suicidée?
7: Non, mais peut-être pour pas le traumatiser, non?
0: C'était quoi?
5: Exactement, c'est ça, Marie, t'as raison. Ouais.
0: Mais est-ce que c'est pas plus traumatisant de dire quelqu'un l'a poussé?
3: Non, mais la version, c'est horrible. En plus, t'accuses quelqu'un, tu sais, tu peux vriller dans ta tête, aller faire une dinguerie au mec.
2: Ouais, ouais.
3: Tu sais pas comment.
2: Ça aurait pu être dangereux.
3: Ah ouais.
0: Mais... Ah oui, genre toi, par exemple, tu peux dire.
3: Non, mais c'est ça, ou ta sœur, tu vois, genre.
2: Quelqu'un se venge.
3: Le mec, le nouveau mari, il a tué ma mère, je vais aller le tuer. Ou...
7: Non, oui, ouais, ouais.
0: C'est qui t'avait raconté ce mytho, là?
5: C'est ma grand-mère, mais en fait, elle voulait nous protéger, en fait.
0: Ouais, elle voulait pas vous dire que votre maman s'était suicidée.
7: Ouais, pas te perturber. Ouais.
0: Mais toi, t'avais senti déjà que ta mère, ça allait pas?
5: En fait, ma sœur, elle l'avait senti, en fait, elle l'avait un peu prédit, en fait.
0: Mais c'était quoi les signes qui... ta sœur, c'était la plus grande, elle avait 17 à l'époque.
7: Ouais, t'es en dépression.
5: Ouais, c'est ça, voilà. Elle a 17, ma petite sœur.
0: Quand elle avait décidé ta maman. C'était quoi les signes qu'elle avait repérés, elle?
5: Elle avait fait des cauchemars une semaine avant.
7: Ah ouais, elle avait... Ouais, mais elle voyait pas que ta maman était un peu déprimée et tout ça?
5: Si.
7: Mais et ça allait pas bien avec son second mari, là, le fameux mec qui... Ça allait pas?
2: Bah, à 15 ans, peut-être que t'étais pas au courant, d'ailleurs, ça, je sais pas.
7: Ouais, mais non, après ta grand-mère, elle t'a parlé de trucs, ouais. Donc tu vois, tu peux
3: pas. Peut-être que la grand-mère, elle s'avéra non plus. Tu sais, des fois, il y a des gens, ils se suicident, il n'y a aucun signe avant-coureur. Hein. Moi, j'avais le père d'un... Moi, j'étais tout petit, moi, je me rappelle pas. Mais le père d'un mec qui était avec moi en primaire, le mec, il s'est suicidé. Il y avait aucun signe avant-coureur. Hein. C'est le mec, je sais pas, il a eu une pulsion. Il s'est pendu.
0: Moi, c'est arrivé dans ma famille aussi.
3: Sa femme, elle l'a retrouvé. Elle n'a jamais compris.
0: Il avait des enfants.
3: Il avait des enfants. Moi, je devais être en maternelle ou en primaire. Il y avait son fils avec moi, tu vois. Moi, ils sont venus le chercher. On a compris qu'il y avait un truc chelou, mais c'est après que j'ai su. Parce que ma mère, elle s'entendait bien avec sa mère, tu vois. Et ma mère, elle en avait parlé avec la femme. Il y avait rien, tu sais, le mec dans sa vie
2: aucun signe extérieur.
3: Ouais, il y avait pas, ils étaient pas en train de divorcer, il avait pas de problème au taf, ça se passait bien, ils avaient pas de problème d'oseille, tu vois, ils avaient une vie tout ce qu'il y a plus normal, et le mec en fait, ils ont jamais su parce qu'il a pas laissé de lettre, le mec s'est tué et elle a jamais eu de réponse, elle a jamais compris pourquoi le mec avait fait ça.
7: Moi j'ai un ami qui a essayé de se suicider. Qui s'est loupé, parce que sinon je pourrais pas vous raconter cette histoire. Et moi, il m'avait expliqué qu'en fait, le seul truc auquel il pensait, il avait des enfants et tout. Enfin, il a toujours des enfants.
0: Ce qui m'a toujours surpris, c'est quelqu'un qui a des enfants qui se suicide.
7: Ouais, mais il m'a dit, j'avais tellement mal, je voulais que ça s'arrête. Et lui, il avait sauté.
0: Ouais, donc il pensait plus aux enfants, il pensait plus à rien.
7: Exactement. Ouais. Il m'a dit, c'est incompréhensible, mais j'avais tellement mal que je voulais que ça s'arrête. Pareil, j'ai un ami qui s'est ouvert les veines, à un moment, bref, on avait passé la soirée ensemble, ça, tout allait bien. Et le lendemain, on m'a appelé, on m'a dit qu'on l'a retrouvé, les veines tranchées dans son salon. Et je ne sais pas pourquoi.
6: Et c'est celui qui a écrit sur Facebook, This is the end.
7: Hein?
0: Ah oui, c'est vrai, t'as eu un mec qui écrivait sur Facebook.
6: C'est lui, c'est le même.
0: Qui annonçait qu'il allait mourir. Mais lui, il l'a jamais fait, lui.
7: Non, il l'a pas fait.
2: Et souvent, ils appellent à l'aide, juste. Mais
6: son ex, il l'avait fait, gros. Il avait mis This is the end. Et en fait, il avait un tatouage à la main gauche, au niveau des veines. Il l'a pas fait à cette main parce qu'il voulait pas niquer son tatouage. Il l'a fait à l'autre.
7: Ah ouais, t'as raison. Il avait juste foutu.
0: Mais souvent, les gens qui suicident, enfin, souvent, j'en sais rien, en fait. Mais il y a beaucoup de gens qui suicident qui, tu sens pas venir. Et toi, t'avais pas senti venir le truc. Louis.
7: Bah ouais,
5: c'est ça. Ouais.
0: Je veux dire un truc horrible, mais quand t'as quelqu'un, tu sens que ça. Enfin, tu sens qu'il y a une maladie, par exemple. Et tu sens que.
7: Tu te prépares à la mort.
0: Tu peux te préparer, toi.
3: Ouais, non, mais ça c'est.
0: Non, c'est pour ça que j'ai gêné.
3: Non, ouais, parce que. Pour être passé par là, je peux te dire que. T'es jamais préparé
2: à tu te prends ça dans la gueule.
3: Non, t'es jamais préparé à perdre quelqu'un, même si on me dit. En fait, même si on me dit, en gros, il y a plus grand chose à faire. Au fond de toi, tu te raccroches toujours à un truc en te disant
0: ça peut durer.
3: Ouais, il se passera peut-être un truc, tu vois. En substance, tu sais quand même que c'est quand même très mal barré, mais tu te dis on sait jamais quoi, il va peut-être avoir un sursaut, je ne sais quel miracle, pape ou je ne sais quoi.
7: Mais
3: tu te raccroches à la vie comme on dit.
0: Mais quand tu la vois le matin, parce que tu as dû la voir le matin et puis le soir on t'annonce maman elle est morte, c'est ça que je voulais dire, c'était
3: le côté choc.
7: Un accident aussi, tu vois.
0: Ta maman, elle avait 33 ans, au moment tu te disais, elle peut mourir, maman.
3: Bah, en même temps, et puis à 15 ans, tu penses pas à ça, quoi.
0: Bah, oui.
7: Bah, c'est clair.
5: Bah, c'est ça le pire, ouais. Le matin, tout, on m'annonce en me disant, votre mère, elle est en train d'essayer. D'un coup, je réalise en mode, non, c'est faux, quoi, je percute pas.
7: Et là, depuis le temps, t'as vu un psy, parce que tu dis que t'as
5: pas été en fait. J'ai vu un psy, mais. Au lieu de parler du psy, je voulais parler à ma mère, quoi.
7: Ouais, parce qu'en fait, tu voudrais comprendre pourquoi.
5: C'est ça. Pourquoi
0: Vous n'avez pas une piste, ni ta sœur, ni tes...
3: Elle a rien laissé avant de...
0: Vous n'avez pas trouvé un truc, quoi.
3: Ouais, des fois, il y a des gens qui laissent une lettre ou...
5: Il y avait une enquête, mais l'enquête, elle a été lâchée, en fait.
7: Ah, et le mari de
3: En fait, l'enquête, quand il conclut que c'est un suicide...
0: Ouais, il laisse tomber.
3: Non, mais je sais pas, dans l'appartement, il n'y avait pas... personne n'a trouvé une lettre, parce que des fois, les gens, ils écrivent une lettre, tu sais, en expliquant pourquoi ils vont se suicider, en gros.
7: Ouais.
5: Non, elle nous a jamais rien laissé.
3: Bon.
7: Ouais, mais c'est ça qui doit être horrible, c'est que tu te dis, qu'est-ce qui s'est passé? Ouais, c'est ça. Et son mari, là, tu lui reparles, enfin?
5: Non, malheureusement, je le connais pas. Mmh. En fait, je vais vous dire un peu ma vie privée, si je peux le dire. En fait, je suis pas chez mes parents, je suis dans un village d'enfants. Mmh. Je suis dans un foyer.
7: Ouais.
5: Dont l'adresse que j'ai dit tout à l'heure, vous marquez village d'enfants.
7: Ouais.
5: J'habite ici et tout.
0: Parce que j'imagine que dans l'endroit où tu habites, il n'y a pas tes frères, il n'y a pas tes sœurs, donc tu es avec d'autres gens.
5: Ah si, j'ai mon petit frère qui a 13 ans et j'ai une petite sœur qui a 17 ans.
0: Ah, donc vous êtes en famille là-bas. Et t'es bien, t'es heureux là-bas?
5: Ça va, je suis dans mon studio.
0: Et je vais dire un truc, tu vas dire, mais peut-être, tu vas peut-être dire il est con, Nadi Foul. Mais
3: oui.
0: Ah, merci.
3: Ah, c'était pas maintenant. Ah, c'était pas maintenant qu'il fallait le dire.
7: Il est arrivé direct.
0: Non, mais t'es parce que bon, tu vas savoir, ça va rien changer au fait que ta maman elle est partie. Tu vois ce que je veux dire?
7: Bah, ouais.
0: Je peux comprendre qu'on ait envie de savoir, mais si tu te rends malade, après tu peux peut-être rire, mais tu te rends malade pour un truc que tu sauras peut-être jamais. Donc si tu...
5: C'est ça.
0: Donc si tu vois...
7: Non mais tu te refais l'histoire tout le temps.
0: Vous avez compris ce que je voulais dire?
2: Oui, bien sûr, mais malheureusement c'est un truc que tu contrôles pas.
3: En fait ça c'est inné, t'as envie de savoir. Même, je sais pas, tu perds quelqu'un...
2: La nature humaine.
3: Tu perds quelqu'un dans un accident.
2: Tu veux pas rester dans...
3: C'est, même si c'est glauque, lugubre, t'as envie d'avoir les détails, de savoir comment ça s'est passé. Je sais pas si c'est une sortie de route ou je ne sais quoi, tu vois.
0: Parce que en fait tu cherches une réponse mais que t'auras peut-être jamais. Donc si tu cherches...
3: Là le problème c'est que toi...
0: Si tu cherches une réponse et que tu l'as jamais, ça va te bouffer la vie, non?
3: Toi dans ce cas-là, c'est vrai que la réponse elle va être compliquée à avoir. Par exemple, quand c'est une maladie, bah t'as des résultats d'examen. Quand c'est un accident, bah
7: t'as
3: le rapport. Toi le problème c'est que si elle a rien laissé, mais t'as encore ton père biologique, quoi, ton papa, quoi.
5: Ouais, mais je l'avais été, c'est un fils de pute, je ne parle plus.
3: Ah, okay. Non,
5: okay. Mais il a quand même osé.
0: Mais ta maman, tu me dis qu'elle est décédée à 33 ans. Elle a eu ta sorte super jeune. Elle a eu une vie un peu agitée, ta maman.
5: Ouais, elle fumait beaucoup, elle se droguait beaucoup, quoi.
7: Ah ouais. Tu vois
0: là déjà, t'as une partie de la réponse.
5: Ouais, c'est ça aussi, ouais.
7: Ouais.
0: Donc, une partie de la réponse, c'est qu'elle n'est pas très bien, ta maman.
2: Après, si tu sais l'histoire, la vraie histoire, t'es majeur, tu peux aller au commissariat avec ta pièce d'identité, ouais, leur expliquer que tu veux savoir de quoi ta maman elle est décédée, et peut-être te ressortir le rapport de l'enquête, tu vois.
3: Oui, mais
7: ça va pas expliquer le fait qu'elle...
3: Oui, mais le truc qu'il y a...
0: Pourquoi elle en est arrivée là, je
3: crois. Ouais, c'est ça, toi, c'est plus ça que tu veux savoir. Parce que là, dans le rapport de l'enquête, il va y avoir la façon dont elle s'est suicidée. Et
7: j'aimerais savoir pourquoi.
3: Toi, t'aimerais savoir pourquoi elle en arrivait à cette extrémité-là, quoi.
7: Ouais, et ce que tu disais, Romano, c'est vrai, parce que là, je vous parlais de mon ami et tout, j'avais passé la soirée avec, tu vois, et tu poses la question à vie, pourquoi il m'a pas parlé, pourquoi. Enfin, c'est un truc qui te.
3: Non, mais après, il y a eu des études de fait sur le suicide.
2: Non, mais après, dans l'enquête, il y a aussi un truc, c'est qu'ils interrogent des gens. C'est pour savoir si vraiment c'est un suicide ou c'est un meurtre. Et dans le rapport, tu peux avoir le témoignage des gens, tu vois.
3: Ah oui.
2: Bah, que tu peux avoir peut-être un peu plus d'informations.
3: Non, mais a priori, le suicide, c'est à un instant T. C'est le cerveau qui se met en position. Parce qu'il y a des gens, tu vois, des fois, comme tu disais, toi, ton pote, tu l'as vu la soirée, tout allait bien. Il rentre chez lui, on parlait de mindset. A priori, c'est à ce moment. Le cerveau, il se met dans un mode, genre, je vais me suicider.
0: J'ai trop mal, le seul truc, c'est que je meurs.
3: Et tu peux pas. Et c'est l'espace, des fois, ça dure l'espace de 5 minutes. Des fois, il y a des gens, tu sais, ils arrivent à rebasculer en disant, ouais, vas-y, non, comme tu disais, Difool, ouais, j'ai une famille et tout, je peux pas faire ça. Et il y a des gens, ils rebasculent. Il passe à l'acte, quoi.
2: Ouais, mais grave, moi j'ai une pote, ça lui est arrivé. Enfin, elle s'est pas suicidée, mais en fait, tu sais, sa mère, elle arrêtait pas de se prendre avec sa mère. Elle dit putain, un jour je vais sauter par la fenêtre. Et en fait, elle se l'est dit et elle l'a fait. Elle a sauté par la fenêtre du 3e étage. Elle a eu des séquelles de ouf, tu vois. Mais en fait, c'est pas un truc qu'elle voulait faire vraiment.
3: Bah, déjà, elle est pas morte, elle a eu de la chance.
7: Bah, ça s'arrête.
2: Mais comme elle se l'est dit.
0: Ah, tout dépend dans quel état tu reviens. Hein.
2: Non, c'est après, elle a remarché tout, mais elle a eu des douleurs, tu sais, elle a des douleurs à vie. Elle doit prendre des médocs
3: à
2: vie et tout machin. Elle a fini sous opiacé et compagnie, la meuf.
3: Génial!
2: Non, franchement, non, parce que ça l'a changé. Hein. Tu sais, la meuf, c'était un avion, c'était une bombe atomique et tout. Et tu sais, elle est devenue un peu plus, plus fat, quoi, tu vois.
7: Ouais, faut pas que tu trouves d'explication. Elle te dit pas que c'est à cause de toi, tu vois. Ta mère, déjà, elle était pas bien parce qu'elle se bousillait la vie, déjà. Donc, il faut surtout pas que tu le prennes pour toi, je pense. Ouais.
0: Désolé, Cédric, mais il y a Ortawan qui nous laisse un message qui dit la police, elle te donnera aucune info.
2: Pourquoi?
0: Bah, parce qu'il dit ça. Moi, j'ai les messages, hein. Je sais pas, je suis pas policier.
3: Mais t'es le fils quand même, non?
0: Bah, tu peux demander. Qu'est-ce que tu vas avoir comme info? Tu vas savoir que ta maman, elle s'est suicidée.
3: Non, mais après, je sais pas, tu peux voir les interrogatoires sans parler.
7: Les témoins, peut-être avec un avocat.
2: Ouais, demande à un avocat.
3: Il faut faire une demande, ouais, comme ça, officielle.
7: Ouais, c'est ça, non?
2: Ouais, bah alors,
3: c'est vrai. Fais-le, c'est un cursus que
2: si c'est la seule
7: façon d'avoir.
3: Si ça te fait du bien, même si au final, t'auras peut-être pas plus d'infos, au moins tu pourras te dire, bah écoute, je l'ai fait, voilà.
7: Ouais.
0: Mais continue à voir quelqu'un, tu vois quelqu'un, toi, Louis, ou t'as fini de voir, genre un psy, on parlait tout à l'heure, hein. Mais tu vois quelqu'un?
5: Je parle que à ma grand-mère maternelle, car ma grand-mère paternelle, j'ai pas trop de lien avec elle.
0: Non, mais je parlais d'un médecin, enfin de quelqu'un, tu vois, qui.
5: Non, mais je compte revoir un psy pour en parler.
0: Je pense que c'est une bonne idée, si tu veux voir un psy, parce que si t'es pas bien. Peut-être qu'il donnera des clés pour essayer d'accepter ça, parce que t'oublieras pas. Hein.
7: Ouais, c'est clair.
0: Et pour essayer d'accepter tout ce qui.
7: Tes frères et sœurs, ils se posent la même question que toi, ou tu vous en parles
0: un petit peu? Vous avez discuté entre eux,
7: ouais.
5: Ma sœur, c'est très compliqué et tout. Mon frère, il s'y habitue un peu, mais des combats sur la tombe à Nice, c'est compliqué, quoi. Mmh.
0: Mais si ton frère le vit moins mal que toi, ou semble le vivre moins mal que toi, c'est peut-être avec lui qu'il faut que tu discutes.
7: Ouais, que tu échanges, ouais.
0: Ouais, plutôt que de discuter avec ta sœur qui, elle, a priori, va pas.

0: peux faire une petite dédicace avant?
1: Vas-y, vas-y, Louis.
0: Je fais une grosse dédicace à tous mes potes qui sont sur 3 à Kanjin.
1: Ouais, voilà, passe du temps avec des potes aussi, ah ouais, tu vois. Faut c'est si tu te poses toutes sortes de questions.
0: Je fais une grosse dédicace à toi, Romano, Cartel Bess.
2: Ah, merci, c'est gentil.
1: Eh ben, écoute, ça tombe bien, Louis, parce qu'on va faire le clash.
2: Bon courage.
1: Dans un instant, bon courage à toi. Et on salue tous ceux qui ont perdu quelqu'un de manière brutale, comme ça. Puis les autres aussi, mais. Mais on est avec toi, Louis, on prend des nouvelles très très vite.
3: Bisous.
1: Bisous, Louis.
0: C'est l'équipe, bisous, je vous
3: bisous. Bisous à tes frères.
1: Bisous à toi. Salut, Louis. Bon, dans un instant, on aura notre clash de la drague, Romano et Cédric. Et ouais, Pamela, ouais. Et Pamela en plus, dans le clash ce soir. Ouais. Et ça, c'est de bonnes nouvelles. Il y aura Maxence aussi qui est en direct avec nous. T'es là, Maxence?
4: Ouais, salut la team, ça va?
1: Salut à toi.
2: Salut.
1: Bienvenue, Maxence. T'as 26 ans, toi, c'est ça?
4: Ouais, c'est ça.
1: Et alors, toi, c'est toi la recette de cuisine?
4: C'est ça.
1: Ouais, on va parler des trucs hallucinants qu'on a pu faire dans sa vie. On se demande pourquoi j'ai fait ce truc de dingo. Donc, tu vas nous expliquer.
2: Une recette de cuisine.
1: Une recette de cuisine, mais un peu spéciale. On va en parler avec toi, Maxence. Tu restes avec nous. Et puis, vous tous, de toute la France, allez-y. 01 53 40 30 20. Vous avez l'appli. Vous débarquez ici. Qu'est-ce qui se passe, Samy?
5: Non, rien. On se moque tous de Marie à chaque fois.
3: Pourquoi?
5: Ah, t'as fait un son bizarre.
3: Ah ouais?
1: Eh oui. Bon, et Mohamed Joe aussi, avec Pilé, à retrouver tout de suite sur Skyrock. Il y aura du Bad Bunny également. On met quoi dans l'ordre? Tu veux du Bad Bunny tout de suite, Romano?
2: Allez, Bad Bunny.
1: J'ai vu que tu l'avais calé, le Bad Bunny.
2: Il est calé dans la bécane.
1: Il est chaud, Bad Bunny. Allez, Bad Bunny, Noé Vaillol et le Clash, nous aussi on est chaud.
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2: Allez, Nueva York. Et si vous avez fait des trucs de ouf dans votre vie, genre vous dites, mais pourquoi j'ai fait ça? Oh, sexuellement, dans la vie de tous les jours, au boulot, n'importe où. Vous pouvez nous raconter dans un instant, il y a Maxence.

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0: Et ouais, 21h minuit, c'est Radio Libre, c'est sur Skyrock. Merci pour tous les messages que vous avez laissés pour Louis, là. Plein de messages. Et il y a Leslie qui dit un truc pas con. Ta maman a voulu partir avec ses secrets. Laisse-la avec ses secrets et pense à elle. Ouais, c'était le message de Louis, enfin par rapport à ce que nous disait Louis à un instant, avec sa maman qui s'est suicidée, il aimerait savoir, il aimerait en savoir un petit peu plus.
4: Ouais, c'est ça.
0: Mais si elle a pas voulu le dire, quelque part, c'est aussi respecter sa mémoire que de pas gratter. Après, c'est bon. C'est, je comprends que ce soit humain de savoir pourquoi, de vouloir savoir pourquoi. Mais quelque part, elle a voulu partir avec son secret. Merci, Leslie.
4: T'as
0: laissé un beau message. T'as laissé un beau message. Et,
4: c'est vrai que c'est pas bête de se dire ça.
0: Si elle a pas voulu le dire, bah, c'est respecter aussi ta maman que de la laisser avec ses secrets. Garde les bons moments pour toi. Les moments que vous avez passés ensemble, quand vous étiez heureux, pense à ça. Et
4: ouais, et puis il faut avancer, quoi.
0: Et si elle a pas voulu partager ses souffrances,
4: puis tu le sauras jamais, de toute façon.
0: C'est qu'elle a peut-être voulu te protéger aussi, Louis. Bon, merci en tout cas pour les messages. On parle de tout ce que vous voulez, tous les soirs. Hein. C'est Radio Libre, c'est au 01 53 40 30 20. Vous pouvez partager tout ce que vous voulez avec nous. Salut à Shaïma. On embrasse le scorpion qui vient d'arriver. Le scorpion avec sa grande queue. Mmh. Lolo, Titine, salut Mock également. Salut Lou, salut Armadillo. Et attention, Ah oui, on fait la recette de Maxence ou le clash, c'est comme vous voulez.
2: Le clash, voilà, il faut attendre 2 minutes.
0: Pourquoi il faut attendre 2 minutes?
2: Cédric n'est pas tout à fait prête.
0: T'es pas prête? Prépare-toi, Cédric.
2: Il n'est pas tout à fait prête.
0: T'as un préféré pour le clash, Maxence, toi? Il y a quelqu'un que tu préfères parmi Romano et Cédric?
7: Ouais, franchement, allez, c'est le cœur qui parle, Romano.
2: Allez, merci, Maxence.
0: Avec le cœur.
2: Et voilà.
7: Ouais, c'est le cœur.
2: Ça aurait été ton cul qui parlait, ça aurait été Cédric.
0: Moi, j'attends la prestation de Pamela. Pamela, qu'on trouvera, parce qu'on est en.
2: La là, belle,
0: il,
2: ouais.
0: Il est 23h04 maintenant. 23h04 sur Skyrock, en direct, ce vendredi soir. Et là, on est sur les applis de rencontre, on est sur les réseaux, en train d'essayer de draguer des pervers. Il y en a un qui était super la semaine dernière, tu te rappelles?
2: Ouais, comment il s'appelait déjà?
8: J'ai gardé son numéro, je l'ai noté ici, je vais te dire ça de suite.
2: Ah, il était content.
8: Il était marrant, lui.
2: Il était content comme tout.
0: T'as le numéro de Patrick Plug?
8: Ouais, je peux vous retrouver ça. La semaine dernière, il s'appelait Arnaud.
0: La semaine dernière, il s'appelait Arnaud, je note.
2: Arnaud, 46 ans. Patrick Plug, après, on peut essayer, mais il est déjà
8: Patrick
2: tard pour
8: Plug,
2: lui.
8: Je vais retrouver son numéro.
0: Ah ouais, il faut l'appeler encore plus tôt, Patrick Plug.
2: Ouais, on l'avait vers 22h, il s'avait dit qu'il se couchait tôt, lui.
0: Ouais. Bah, on l'avait réveillé un jour à minuit et il s'était mis des plugs dans le
8: cul.
0: Au réveil.
4: Ah ouais, putain, c'était incroyable.
2: En général, quand on essayait, il répondait rarement.
8: C'était un peu le bout.
4: Ouais, c'était quand même le gars, tu le réveillais, il s'asseyait sur un plug, il était content, quoi.
2: C'est ça.
4: Il faisait des bruits en plus.
0: Tu l'as là, on va essayer.
8: Donnez-moi 2 minutes, 3 minutes, quoi.
0: Vas-y. Bah, le temps de t'écouter, Maxence. Est-ce que vous dites parfois, je suis un dingo? Ou je fais un truc de dingue, plus précisément. Excuse-moi, Maxence. Mais on a tous des côtés dingo, ce que j'ai dit.
7: Non, mais c'est OK, là. Ouais. Je reconnais que je suis complètement fou d'avoir fait ça.
0: D'accord. Alors, qu'est-ce qu'il a fait comme recette de cuisine? Une recette de cuisine un peu spéciale.
2: Je sais pas, t'as cuisiné ton sperme?
7: Bah, dingo.
4: Putain, mais toi,
0: tu l'as fait aussi.
2: Et voilà.
8: Bâtard, une
7: fois. Putain, mais tu connais trop bien, en fait.
2: T'es trop fort, gros, c'est un truc de ouf. Ah, non, mais arrêtez, ça me gêne.
4: Non, mais c'est vrai, tu trouves hyper souvent.
2: Putain, incroyable.
4: Non, mais sans déconner. Le mec,
2: trop fort, genre. Allez, viens me sucer pour la
4: cuisine. Je t'en remercie, garde ton sperme pour toi.
2: Non, j'ai jamais fait ça.
0: Jamais cuisiné.
2: Non, mais moi, la cuisine, ça me gave. Ça m'intéresse absolument.
0: Tu sais que moi, je suis comme toi, la cuisine, ça me gave.
2: J'adore.
0: Tu sais que j'ai des plaques chez moi, je vous l'ai dit. J'ai cuisiné. La première fois au bout de 2 ans.
4: Ouais.
0: Et
8: c'était du sperme aussi.
0: C'était
2: du caca.
0: Non, c'était des œufs.
4: Des œufs.
0: Je me suis fait des œufs à la coque, quoi.
4: Et t'as réussi à faire fonctionner le truc, bravo.
0: Ouais, j'y suis arrivé. Mais j'ai galéré un peu.
8: Quel homme.
4: Ah, bah, ça c'était évident.
0: Non, mais je sais pas comment ça marchait. C'est compliqué, les trucs.
8: Mais tu fais pas des fois des pâtes, du riz?
0: Non, jamais, non. Non, ça me casse la gueule. Pas ça. Je déteste cuisiner, moi.
8: Ah, mais tu vas à la bouffe.
2: Ah, moi,
8: tu
2: pareil. Déjà, faut attendre et tout.
0: Ouais, moi, c'est pareil. Je suis comme toi.
2: Non, mais j'adore bien bouffer, tu vois.
0: Moi aussi.
2: Mais
0: justement, c'est peut-être pour ça que je cuisine.
2: Mais alors, le faire, ça me.
4: Mais quand t'as faim.
0: Bah, quand t'as faim, moi j'ai.
2: Quand j'ai faim, c'est-à-dire.
0: J'ai
4: si t'as faim en pleine nuit. Ah oui, tu bouffes du pain. Mais si t'as faim en pleine nuit et que Cariole a rien foutu dans le frigo, tu fais comment? Tu te fais des pâtes quand même?
2: Non, mais il y a toujours un truc dans le frigo. Non, non, mais je vais pas m'amuser à cuisiner en pleine nuit. Déjà, je le fais pas en pleine journée. Tiens, je vais pas me lever à 3h du matin. Tiens,
3: j'ai faim, je vais me faire des pâtes.
2: Tiens, j'ai une petite choucroute.
0: Il y en a qui le font.
4: Bah, moi j'ai coupé un oignon à 5h30.
5: J'ai mangé un oignon avec du pain.
3: Ah, j'avoue, t'as cuisiné, Marie.
2: Ah ouais, putain, sacré plat.
4: Ça sera
3: la recette.
2: Tu vois, franchement, si c'est pour faire ça, je préfère dormir.
4: Non, ouais.
5: J'ai coupé
0: un oignon en pleine nuit.
4: Non, mais j'ai découpé un oignon parce que j'ai
2: mais parce que t'avais pas encore dormi avant.
3: Mais t'as été avec ça.
4: Oui, tout à fait.
2: Voilà, mais voilà, tu vois, j'ai pas me levé. Je sais pas, je me couche à 2h du matin, j'ai pas me levé à 4.
3: Découpé un oignon.
4: Tu sais que ça m'arrive. Non, mais moi, ça m'arrive. C'est-à-dire que je me couche, je me dis j'ai faim, et à force de me dire j'ai faim, bah je dors pas pendant une heure. Maintenant, je me lève direct, je me fais à bouffer. Comme ça, c'est réglé.
0: Je mange un oignon.
2: Ah, sandwich oignon.
4: Non, mais non.
8: Ah, j'avoue, c'est chaud quand même.
4: Non, mais j'ai fait une sauce avec des oignons et tout ça.
0: Ah, d'accord.
4: Oui, bah oui,
0: alors,
4: forcément.
0: Revenons-en à ta recette de cuisine.
2: Comment champignons hallucinogènes.
0: Comment cuisiner son sperme?
7: Alors, moi, je suis très simple. Moi, je suis un puriste. C'est-à-dire, c'est on the rock. C'est-à-dire, juste, tu prends une poêle et tu fous ton sperme dedans. Et ensuite, tu vois ce que la science fait. Moi, je me posais la question de est-ce que le sperme, ça fait comme une omelette?
0: Ah, non, oui, genre, oui, au niveau de la texture.
2: Comme des œufs au plat, quoi, tu veux dire.
7: Ouais, c'est ça, exactement.
0: En bah, fait, t'es pas un dingo, t'es un scientifique.
2: Ouais, mais fais gaffe, t'es pas allé loin dans le délire. La prochaine fois, tu peux cuisiner ta merde aussi.
0: Ouais, bah, bon.
5: Non, mais c'est quoi ça, c'est
7: déjà
5: la tartine chaude?
3: Ah. Non, mais genre, t'as fait comment? Genre,
2: t'as juté direct dans la poêle?
3: Ouais, genre, t'as fait chauffer la poêle avant et tout?
7: Ouais, en gros, on était dans un week-end avec des potes et j'ai posé la question. J'ai dit, les gars, est-ce que vous pensez que du sperme, ça fait comme une omelette?
0: Vous étiez bien, vous aviez bien bu un peu avant quand même.
7: Ouais, probablement, Bon, ça va. On était raisonnablement éméchés, mais suffisamment pour pouvoir cuisiner. Cuisiner notre sperme, en l'occurrence.
4: Ouais, mais faut se branler avant, quoi.
7: Bah, c'est ça. Mais donc, du coup, je suis parti dans la salle de bain avec une poêle.
0: Ouais.
7: J'ai mis, du coup, ce qu'il fallait dans la poêle pour pouvoir faire une recette. Et ensuite, je suis arrivé, départ à froid. Hop, et ça a cuit, et donc ça a donné comme une omelette.
2: Ah, moi, je pensais que tous tes potes, vous étiez tous branlés les uns après les autres à la poêle, tu vois.
7: Non, on n'a pas fait la biscotte. Mais ça aurait pu. Je pense 2 heures de plus, et on était tous les 4 autour de la poêle.
2: Non, mais au moins, chacun à votre tour, tu sais, vous passez la poêle, ou alors vous laissez la poêle dans
0: moi,
2: les chiottes.
0: Moi, je passe en premier, moi.
2: Et vous spermez au fur et à mesure,
0: dans ce cas-là.
2: Et donc, alors, le résultat de l'expérience, ça donne quoi, la cuisson?
7: Eh ben, ça fait exactement comme un œuf au plat. Ça cuit comme un œuf au plat, c'est-à-dire vraiment, ça devient un petit peu dur et tout. Et le goût, c'est juste ultra salé, c'est dégueulasse.
0: Ah, t'as goûté?
5: T'as goûté en plus.
4: T'as fait goûter à tes potes?
5: C'est pas possible.
7: Il faut aller au bout de son expérience. Un vrai scientifique, il teste.
0: Voilà, t'es scientifique.
2: Et tes potes, ils ont goûté aussi?
7: Non, ils ont pas voulu, ils étaient un peu dégoûtés. Il y en a
0: pas un qui était assez bourré pour dire
2: les nazes.
3: T'as assaisonné un peu sel, poivre et tout?
7: Pas du tout. Non, vraiment, le plus nature possible pour d'abord avoir une idée et puis après on va upgrader la recette.
2: Bah, c'est pour ça que c'était pas bon. Tu peux faire avec un oignon à 5h du matin.
4: Non, mais déjà, t'as un pote qui se barre avec une poêle dans la salle de bain, tu te dis qu'est-ce qui va se passer, et qui revient avec une sorte d'omelette en disant c'est mon sperme qui est cuit. Je pense que déjà les gars ont dû se dire merde, on l'a perdu.
0: Donc ça ressemble à une omelette.
7: Ça ressemble à une omelette. Et mais du coup, la question c'était, est-ce que je suis le seul à l'avoir déjà fait? Parce qu'en vrai, ils m'ont pris un peu pour un ouf, et j'en ai parlé avec d'autres potes, ils me prenaient pour un ouf. Mais qui n'a jamais voulu cuisiner son sperme?
3: Moi aussi.
2: Ouais, non, là, sur le coup, tu vois.
3: Quand je cuisine un peu, mais là, non.
2: Putain, j'avais rien prévu ce week-end, mais voilà.
3: Tiens, tu vois, une idée, on va pas penser.
0: Ça changera tes pâtes carbo, Guy.
3: Je te jure.
2: L'activité ludique.
0: Oui, c'est vrai. Alors, on va vous poser la question. Est-ce que vous avez déjà cuisiné votre sperme? Marie, tu as cuisiné du mucus?
4: Non.
0: C'est la question de Jérémy, là, sur la piste Skyrock.
4: Toujours pas, mais ça me viendrait même pas à l'esprit de
3: cuisiner mon mucus.
4: Mais en plus, le sperme, il y en a pas beaucoup, tu vois. T'as dû avoir une mini omelette.
0: C'est une mini omelette.
7: Oui, c'était un petit casse-dalle. C'est vraiment pour les petites fins.
0: Voilà, c'est ça. Donc, dites-nous si vous avez déjà eu ce genre d'idée, ou vous avez fait des trucs de ouf, vous dites.
2: Mais je suis
0: chelou. Je sais pas, quand t'es bourré, parfois, ouais, tu peux avoir des idées un peu.
2: Non, mais je crois qu'il y a un bouquin qui existe.
0: Pour cuisiner du sperme. Génial.
2: Ouais, mais je crois que c'est un américain qui a fait ça.
0: Oui.
4: J'avais
2: parlé de ça.
3: C'est à l'asile, il a écrit son livre.
2: Non, c'est un mec. En plus, je crois qu'il en a vendu pas mal.
4: Mais je crois que t'en avais parlé.
2: Ouais, c'est ça, exactement. Bah, il est dispo sur Amazon. Ça s'appelle Natural Harvest.
0: Ouais.
2: Et en fait, c'est une collection.
0: C'est bien, on fait de la littérature maintenant sur Sky.
2: C'est cuisiner avec du sperme. Entrée, plat principaux, dessert, sauce et cocktail.
0: Entrée, plat
2: principaux. Le livre offre plusieurs recettes testées par Paul Fottenhauer et ses amis. Ah bah tu vois, t'es pas le seul. Il y a un autre dingo, lui, il a même fait un bouquin. Et sur le. La jaquette du bouquin, c'est un flan coulant. Bon, c'est.
4: Oh. Ah,
7: c'est ouais, mais il faut être à plusieurs potes pour faire un flan, là.
2: Non, non, mais là,
4: oui,
2: non, mais,
4: attends,
2: là,
4: ouais,
2: mais
4: sur
0: ou alors, fais, ou alors tu le congèles, tu fais des stocks.
4: Ah ouais, non, mais.
0: Il y a Valentin qui nous envoie un message. Il dit : moi, ma sœur, elle a craché dans la bouffe de son ex juste avant qu'ils se séparent tous les jours. C'est-à-dire qu'elle faisait la bouffe tous les soirs et elle crachait dedans et elle le filait à son mec. Horrible.
5: Dégueulasse.
0: Tu vois, il était pas le seul à être un peu.
2: Ah, le mec a quand même vendu 1000 bouquins. Hein.
0: Ah ouais.
2: Ah ouais, c'est pas bon, c'est pas énorme, mais c'est plus que.
5: Il y a 1000 couillons qui sont partis.
2: Certains politiques ont écrit des livres.
0: Oui, ou d'autres.
2: Ouais, ou d'autres, ouais.
0: Ou d'autres, oui.
4: Je me demande si c'est pas mieux avec le sperme dans les recettes.
2: Ah bah tiens, Marie. Bah achète le bouquin, tu verras. 24,95€ sur Amazon.
0: Alors, je vous l'annonce, ce week-end, je me transforme en cuisinière.
4: Ouais, super chouette.
0: Appelez-moi Marise Lignac.
4: Ça va être quel enfer. Non, mais en plus, le sperme, ça change de goût par rapport à ce que tu bouffes.
0: Bah écoute, moi j'en ai jamais mangé, Marie, donc je peux pas te dire, mais.
2: Non, mais là en même temps, dans le bouquin, c'est cuisiné, tu vois, ouais, le mec, ouais, il fait des sauces, des cocktails.
0: Des sauces au sperme, tiens, dis donc.
2: Cocktail
0: au sperme. Maxence, tu as donc posé une question, on va voir si on a des réponses. Est-ce que vous avez déjà pensé à faire des trucs chelous et notamment à cuisiner votre sperme, les gars? Allez-y,
2: non, mais tu vois,
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2: Dans l'équipe, pour moi, ce serait Cédric le plus à même de faire
0: ça. Moi aussi.
7: Mais bien sûr, il assume pas, il a déjà fait.
3: Non, bien sûr. Mais t'es un ouf. Mais pourquoi moi?
2: Bah parce que je sais pas, tu cuisines, t'aimes le sperme, tu cuisines
3: le sperme. Ah non, j'aime pas le sperme. Par Allez hop, ça c'est fait. Moi j'ai, c'est plus toi, parce que toi tu fais des expériences.
2: Non mais moi j'aime pas cuisiner.
3: Il aime pas cuisiner. Il se fait pisser dessus.
0: Ouais, il aime pas cuisiner.
2: Là, mais tu sais, mais déjà, sortir une. Tu sais, ça
3: me. Non mais demander à Cariole de cuisiner ton sperme.
0: Et tu vois, je suis content, Romano, on a au moins ce point commun.
2: Oui, bah merci, on a peut-être d'autres, j'espère.
0: Bah, tu veux me ressembler.
2: Non, j'irai pas
0: la beauté,
2: là,
0: l'intelligence.
2: Ah, mais ça, la beauté, je vais avoir du mal.
0: La beauté, l'intelligence, la gentillesse, l'amour.
2: Non, mais, la cuisine. T'aimes bien, toi, cuisiner, Guigui?
3: Comme Cédric, j'aime cuisiner. Ah, du sperme.
0: Toi aussi?
3: Non, pas du sperme. Les mêmes produits. Non, je cuisine un peu. Bon, après, moi, c'est.
0: Ah, mais c'est vite fait aussi.
3: Je fais pas beaucoup, beaucoup de trucs. Hein.
0: Guigui, il fait des pâtes carbo.
3: Ouais, c'est vite fait. Souvent du riz, du poulet, des petites sauces, moi.
2: Non, mais même ça, moi, tu sais.
0: Ah, ouais, moi aussi, tout ce que t'as dit, là. J'ai des.
2: J'ai à la limite le riz, tu sais, j'achète du machin, là, que tu fais au micro et que tu chauffes. Tu bouffes comme ça.
0: Le micro, c'est mon meilleur ami à la maison.
3: Moi, ce que je fais, c'est que je fais des quantités immenses.
0: Ouais.
3: Comme ça, je sais que tu vois, je suis tranquille pour 2-3 repas, quoi.
0: Bah, tu vois, par exemple, chez moi, j'ai des espèces de trucs de poulet, je sais pas comment ça s'appelle.
3: Du poulet?
4: Des wings.
0: Comment ça s'appelle les trucs de poulet?
3: Des pilons. Des ailes de poulet.
0: Karim, il est arrivé un jour, il m'a acheté des pilons de poulet.
5: Ouais, bon, je suis allé acheter du pilon, je me suis dit, je vais prendre du pilon aussi.
0: J'adore le pilon. Je l'ai foutu au. Comment ça s'appelle? Congélateur.
5: Ouais.
0: Bah, j'en
2: chelou, ça se congèle ça?
0: J'en aurais envie, mais j'ai jamais trouvé la force de les cuisiner.
2: Non, mais arrête de cuisiner, tu les mets au micro-ondes dans le sac direct.
5: Au air fryer, gros.
3: Air fryer, ouais, c'est
4: pas ça.
3: En plus, t'as acheté un air fryer et tu cuisines pas.
4: T'as ça?
3: T'es con, toi.
0: Ben, j'ai un air fryer, j'ai un four, j'ai plein de trucs pour faire des.
3: L'air fryer, c'est vraiment de la
0: frappe. Mais ça, je le mets congelé dans l'air fryer.
3: Ah oui.
2: Non, mais t'enlèves le paquet, quoi.
0: Ouais, et combien de temps?
3: Pour décongeler le mieux, c'est que tu prends du congé, tu mets dans ton frigo, genre quelques heures.
0: Ah non, mais laisse tomber, déjà. Déjà, il faut que je prévoie quelques heures avant sur la cuisine.
3: Faire très simple, pour du full. C'est comme ça qu'il faut faire, tu vois, tu fais ça et après.
2: Mais déjà, t'aurais pas dû les congeler, parce que là, c'est une galère, il faut les décongeler. Ça, c'est le genre de truc, tu l'achètes, tu le bouffes, quoi, tu vois. Tu laisses pas 3 mois au congélo, les machins, là.
0: Si je veux en manger.
2: Mais ça, c'est horrible, parce que c'est du poulet reconstitué et tout.
3: Ah ouais, c'est même pas du
2: en fait, ça n'existe pas dans un poulet, ce truc-là.
3: Non, ça n'existe pas.
2: Le pilon de poulet, ça n'existe pas dans un poulet normalement constitué. Ou alors, c'est un poulet difforme. Non mais ça c'est des trucs en fait non mais c'est horrible parce qu'en fait ils récupèrent c'est des poulets qui sont désossés, c'est des bouts qui reconstituent.
5: Ouais, c'est un peu comme du boudin, quoi.
2: Ouais, non, c'est plus.
3: En fait,
2: non,
3: mais c'est plus haut, mais même les os et tout.
2: Ouais, il y a des bouts d'eau dedans, c'est horrible.
0: Je vais laisser au congélateur alors.
2: Bon. Ouais, moi j'ai arrêté. Tiens, j'avais vu un reportage là-dessus. Franchement, quand j'ai vu comment c'était fait, ce jour-là, j'ai arrêté d'en bouffer.
4: Ah, genre les nuggets, c'est tout, là, ça y est.
2: Non, même pas les nuggets, c'était vraiment les.
3: C'est fait pareil,
2: non, mais les pilons de poulet, ça n'existe pas dans un poulet.
3: Non, ça n'existe pas.
4: Ah, mais
3: non, ça n'existe pas.
2: Non, mais en fait,
3: c'est quelle partie du corps?
2: Je crois que c'est une partie du poulet, mais ça n'existe pas.
4: Non, mais
3: quelle partie du corps ressemblera à ça, quoi?
2: Non, mais les poulets mal formés. Bah, ouais, non, mais même pas. Non, bah, en fait, ils reconstituent ça.
5: Quoi, gros.
2: Ils prennent comme les amis, ils prennent des bouts.
3: Non, mais non.
2: Ils broient tout, les os et compagnie. Donc, c'est-à-dire que tu peux limiter.
3: C'est vrai qu'on comprend pas, parce que ouais, vous parlez de choses différentes. Non, il y a la cuisse, il y a le bas de la cuisse et il y a le pilon de la cuisse. C'est genre le haut de la cuisse, ça existe. Mais les petits trucs que Diffoul parle, c'est des trucs Tex-Mex. C'est des petites boules comme ça avec un os. Ah, ça n'existe pas dans un poulet.
2: Ça n'existe pas réellement.
3: Cuisse de poulet, oui, il y en a deux par poulet.
2: Ça, c'est reconstitué. C'est fait.
3: Ça n'existe pas.
2: C'est fait mécaniquement dans des
4: usines.
3: Tout comme les nuggets et ils enrôlent ça autour d'un
0: os. C'est bien, ouais, après truc.
5: Ah non, mais c'est bien bon en tout cas.
0: Ah, Karim, il aime bien.
6: Oui, mais c'est. Non, mais vous me dites, le pilon, ça existe.
8: Oui, le haut de la cuisse, il existe, mais c'est pas ça qui parle, Romano.
6: Voilà, c'est des trucs que t'achètes dans les sachets, là. Ils appellent ça les pilons de poulet, là. Où t'as le bout de.
0: En fait, il y a un os et ils mettent.
6: Et t'as une boule de poulet dessus.
8: Ils enroulent
6: ça, ça n'existe pas naturellement.
0: Très bien.
6: Voilà,
0: c'est ça. Bon appétit si vous avez mangé des pilons de poulet. Bisous.
6: Le dit des manchons, je sais pas comment ça s'appelle, mais. C'est des trucs que t'achètes dans les sacs là.
0: Bon, dans un instant, tu vas nous. Restez avec nous, Maxence, on va voir si on a des réponses. Appelez-nous si vous avez fait des trucs chelous, vous avez déjà cuisiné votre sperme. Et bon appétit, bien sûr.
8: Ça fait rêver.
0: Est-ce que t'as le numéro de Patrick Plug?
8: Ouais, c'est bon.
0: Juste avant le.
8: Vous voulez qu'on essaye?
0: Juste avant le clash, ouais, on va essayer.
6: Allez, vite fait.
0: Après, il y a peu de chance qu'on l'ait parce qu'il est déjà tard.
6: Oh, ça bonsoir.
0: Bonsoir Pamela.
8: Ah,
0: bonsoir,
8: sur là, c'est magnifique.
0: Ouais, oui. Sur là, c'est cool.
6: Je suis là pour.
0: Patrick Plug, si vous le connaissez pas, vous allez le découvrir. Attention.
9: Et pour le clash également.
0: Tu es là pour le clash.
9: Cédric. Pourquoi tu me fais des doigts?
10: Parce que je t'aime bien, ma chérie.
11: Allô?
9: Oui, bonsoir.
11: Oui.
9: Patrick?
11: Oui, c'est qui?
9: C'est Pamela, tu te souviens? On se faisait des petits délires avec le plug.
11: Ah ouais, mais j'ai arrêté ça.
9: Ah, t'as eu des problèmes à nous?
11: Ouais, non, j'ai arrêté tout ça.
9: Ah, t'es... Bon, allez, s'il te plaît.
11: Non, désolé, j'ai arrêté tout ça.
9: Je suis trop excité, là.
11: Ah, désolé, je m'excuse, faut supprimer mon numéro.
9: Ah non, Patrick, s'il te plaît.
11: Ah, désolé, j'ai arrêté tout ça. Non, désolé, je répondrai plus.
9: Sors-le.
11: Non, j'ai plus rien, moi. Mais j'ai plus rien du tout. J'ai fait faillite, moi, j'ai plus rien.
9: Oh, Patrick.
11: Ah, mais ça m'intéresse plus, tout ça.
9: Allez. Oh, tu m'excites.
11: Non, désolé.
9: Allez.
11: Là, je suis désolé. Moi, je répondrai plus au privé, de toute façon.
9: Allez, je t'en supplie, Patrick. Pleure-toi.
11: Non, non. Non, moi, je peux pas faire ça. Moi, c'est terminé. Hein.
9: Allez, branle-toi, alors.
11: Non, c'est terminé.
9: Ah, menteur. Je suis sûr que t'es en train de te branler, la salopion.
11: Non, pas du tout. Au revoir.
8: Ah putain, ah, il est parti. Elle a hésité, je trouve.
4: Elle a hésité.
8: Le mec, il dit j'ai fait faillite. Non, je me branle plus.
6: Les huissiers, ils t'ont pris
8: tes plugs. Ils ont saisi mes plugs, il n'y a plus rien, monsieur.
0: Mais il s'est peut-être fait une déchirure.
4: Ouais, c'est ce que j'allais dire. Il a peut-être.
8: Non, peut-être qu'il a une meuf.
6: Faut arrêter, madame.
0: Peut-être qu'il a une meuf.
8: Parce que tu sais qu'elle a dit quoi? Elle dit ouais, j'ai fait faillite. Je voulais pas dire devant sa meuf, genre ouais, je me plug plus, quoi.
0: Ouais, peut-être.
8: Peut-être que c'est un truc comme ça.
0: Il a trouvé l'amour, Patrick Plug.
8: Ah, je pense à ça.
0: Et oui.
4: Possible, bah écoute.
0: 3, 2, 1, plug.
8: Vous
0: rappelez, là, Mais c'est oui.
8: C'est bien lui.
0: Je peux comprendre que ça lui fasse mal. Hein.
8: On reconnaît sa voix.
4: Bah, 3, je crois 2, qu'il kiffait. Hein.
0: Et oui, il kiffait, Patrick Plug. 3, 2, 1.
11: C'est bon.
0: Ah, c'est bon. Hein.
8: Ouais, mais c'est bien, il est amoureux, non?
6: Je pense que
8: tant mieux pour lui, c'est un bon gars.
0: C'est
8: parce que l'esquisse qu'il a trouvé.
0: Bah oui. Je fais faillite.
8: J'ai fait faillite, j'ai arrêté tout.
6: Oubliez mon numéro, le démarchage. Merci.
8: Moi, j'ai quand même du mal à croire que le mec ait trouvé une meuf.
0: Bah écoute, tout arrive. Chaque pot a son couvercle, Romano.
8: Bah ouais.
0: Allez, la preuve, c'est l'heure du clash tout de suite.
8: Une meuf habite.
0: Va falloir serrer, va falloir draguer.
8: Allez, go!
0: Romano contre Cédric, on y va!
8: Allez!
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0: Alors, les méthodes, on les a données tout à l'heure, mais on peut les rappeler là maintenant, Cédric.
8: Ouais. Ben moi, je suis forestier, j'ai passé la journée dans la forêt et ce soir, j'aimerais bien voir si la femme de la famille, elle veut pas s'amuser avec mon tronc que j'ai entre mes jambes.
0: Donc, on précise quand même que c'est une belle méthode.
8: Offerte par Matt.
0: Offerte par Matt, fan de Romano.
4: Ouais, Matt.
8: Enfin, fan,
0: si, fan de Romano, il
8: fait partie de sa team, quoi.
0: Il a dit
8: pas forcément fan.
0: Ouais, si, fan, il est fan.
8: Non, il est pas fan.
6: Il y a un grand débat sur le poulet.
4: Ouais,
6: alors, ce que
4: vu.
6: T'as dit, full, parce que, en fait, ça s'appelle pas des pignons, les pilons, des pilons, machin. C'est des grignotes.
8: Ah, ok.
6: Et ça, on est bien d'accord, c'est reconstitué,
8: ah,
6: ça.
8: Voilà. Ouais, ça n'existe pas.
6: Ouais, c'est ça.
8: Les gars, ça n'existe pas.
6: Ouais, les pilons, les tout ça. Non, effectivement, les pilons, ça existe, les pilons.
8: Non, les pilons, il y en a
6: là, on parlait des grignotes dans les sachets que tu mets au micro-ondes à chauffer.
4: Ouais.
0: Très bien.
6: Express, voilà. Non, mais c'était pour préciser.
0: Ok. Romano, ta méthode?
6: Ah ben, moi, avec Pamela, on est couple libertin. On cherche des partenaires pour la soirée. Ouais. Parce qu'on a eu un plan foireux.
8: Ah, c'est une cochonne un peu. Hein.
0: Pamela.
4: Alors, elle est là.
0: On commence par Cédric.
6: Mais elle était là il y a deux minutes déjà.
4: Ah merde, tu pas entendu, bordel.
0: Ah bon?
6: Non, mais
0: on a appelé Patrick.
4: Non, mais.
0: Plug.
4: Ah oui. Mais c'est vrai, je suis con.
0: Ah voilà.
8: Tout va bien, la bière de la soirée.
6: Sérieux. Une mémoire depuis pas 30 secondes.
8: Pire qu'un poisson rouge.
0: Ah bon? C'est Nemo, Marie.
4: Et vous êtes qui? Non, c'est Dory.
0: Oui, c'est Dory.
8: Dorade.
0: Allez, Cédric, à toi.
8: Allez, vas-y.
0: C'est parti, premier tour du clash.
8: Marie, là, on fait le clash, là.
0: C'est le clash. Et on est sur Skyrock, Marie.
6: Allez,
9: T'es quoi? T'es forestier?
0: Skyrock, premier sur le rap.
3: C'est ouais. ça, ouais.
4: Exact.
0: Eh oui.
3: Oh putain. Bon, allez, faut que je serre et faut que je gagne ce soir. Allô? Allô?
0: Ça commence bien.
3: Allô?
5: Frédéric?
3: Fred? Frédéric, tu m'entends ou pas?
9: Tu le fais exprès ou pas?
3: Bah, je sais pas, il parle pas.
9: Mais tu fais exprès.
3: Bon, passe-moi une autre famille, il parle pas.
9: Comment
3: parle
9: tu peux être aussi nul?
3: Bah, ta gueule, toi. Il
9: va te dire. C'est un talent, hein, franchement.
3: Bah, non, mais le mec, il parle pas, je vais te dire quoi.
9: Je sais, moi.
3: Faut passer des familles qui parlent aussi.
9: Bah, c'est ton casting.
3: Ouais, je suis sûr que t'as appuyé sur un bouton.
9: Ah, non, même pas, non.
4: C'est bon, ça sonne. Parano.
9: J'admire le désastre.
13: Votre correspondant n'est pas joignable actuellement.
9: J'admire le désastre d'un homme.
3: Mais ta gueule.
9: La descente aux enfers.
3: Que tu crois qu'il va réussir à m'énerver? Ça ne marchera pas, gros.
9: La décrépitude humaine. La déchéance.
14: La déchéance.
9: Le déchet.
0: Laisse-toi pas perturber, Cédric. Vas-y.
3: Non, t'inquiète, je vais me concentrer.
0: Tout ce que tu peux donner.
3: Allez, vas-y.
0: Voilà.
3: Putain, merde. Ça,
9: je regarde. Là, c'est un remake du Titanic.
0: Ça sombre. T'as vu?
3: Je sais pas.
0: Pourquoi, Cédric? T'es un peu le Léonard. Ah, allô?
3: Allô?
0: Voilà. Allô? Tu es un peu le Leonardo DiCaprio de la Radio Libre.
3: Ah, bah, ça, c'est la classe.
0: Eh ouais.
3: Ah
0: bah. Et ça, c'est la classe.
3: Un tombeur.
0: Eh oui. Alors, qu'est-ce qu'on fait?
9: Bah, ah, normalement, c'est à moi, mais vas-y.
0: Oui, c'est vrai qu'on a passé trois coups de fil.
9: Non, mais vas-y.
0: Allez, on continue, Cédric.
9: Allez, vas-y, un petit pour Cédric.
0: On t'en donne plus.
9: Moi, je vais chercher à boire, vite fait.
0: T'auras le temps, tu crois?
3: Bah, normalement, oui.
9: Ah, j'espère.
0: À la vitesse où ça va, oui.
3: Si ça répond, il aura le temps même d'aller.
9: Si
3: allô?
9: On arrête.
15: Oui.
9: Allô?
3: Ouais, bonsoir, comment
5: Pascal,
3: ça va?
5: Pascal.
3: C'est Pascal?
15: Oui.
3: Comment vas-tu, mon petit Pascal?
15: C'est qui?
3: C'est Michel, le forestier au téléphone, tu m'entends?
15: Oui.
3: Ouais. Dis-moi, je t'appelais ce soir, là, parce que tu sais, j'ai passé la journée dans la forêt, là, à regarder des troncs. Et ça m'a donné une petite idée. J'aurais aimé savoir si ta femme, elle voudrait pas jouer avec mon tronc que j'ai entre mes jambes.
15: T'as un problème, toi, non?
3: Bah, non, justement, je voulais passer à la maison, là, tout de suite.
15: Bah, viens, je t'attends.
3: Bah, écoute, super, j'arrive là dans 3-4 minutes, je suis là.
15: Ok, à tout de suite.
3: Dis-lui de se préparer, la belle, elle va pouvoir s'éclater avec mon tronc, quoi.
15: Mmh.
3: Ok,
15: t'attends.
3: Mon chéri. Et
15: t'attends.
3: Si tu voudras, tu pourras t'amuser avec toi aussi, tiens. À tout de suite. Bisous.
9: Faut que tu dises oui.
15: Mais c'est qui, toi?
3: Bah, je t'ai dit, c'est Michel. 1m80, beau gosse, forestier, et soir, j'ai envie de faire l'amour à toi et à ta femme.
0: Conclu, Cédric.
3: J'ai conclu.
0: Ah non, c'est l'invitation. Il pourra s'amuser avec, il n'a pas répondu.
4: Non, mais déjà, c'est chelou, t'as dit, j'ai passé la journée à regarder des troncs.
9: Non, mais c'est un peu space. Quand je dis c'est un pauvre type.
0: Non, Romano, je suis pas d'accord, il y a invitation.
9: Non, mais c'est quand même un pauvre type.
0: Allô, allô?
16: Christian. Allô?
9: Oui, bonsoir, c'est la femme de Christian.
16: Wer spricht denn da? Parlez-vous allemand?
9: Ja! Ja, English! It's possible for you, English?
16: Um was geht's denn?
9: It's.
14: Was geht's denn?
9: I am Mr.
0: Ich bin
9: Sgeg.
0: Sgeg.
9: Sgeg.
0: Ich bin Sgeg.
16: Ja.
0: Ja. Was? Wo bist du?
9: Passe-moi le mari. Ah non, mais moi je parle pas allemand, elle parle pas anglais, je me loque pas la peine. Ouais.
3: Bah, si, tu te
9: dis. Excuse me, darling, I want to fuck you and I piss on your face.
0: Oh, non, Romano.
4: Non, mais Romano, il a craqué.
0: Elle était toute gentille, ouais, elle avait
9: heureux. Bah, non, mais il fallait que je me fasse comprendre.
0: Heureusement
9: mais
0: qu'elle comprend rien.
9: Je fais un autre appel, là, c'est pour l'homologuer.
4: Arzo. Tu aurais pu faire avec la voix de Pamela, peut-être elle aurait été moins choquée.
9: Non, mais elle a rien compris. Xavier.
0: Allô?
9: Ah, allô, Xavier?
16: Oui.
9: Ah, non, c'est sa femme.
16: Oui.
9: Comment elle va?
16: Bien, qui c'est?
9: C'est un copain de Xavier, il est là?
16: Oui.
9: Ah, tu peux me le passer, s'il te plaît?
17: Allô?
9: Ouais, Xavier?
17: Oui.
9: Ouais, excuse-moi, c'est Jean-Louis, là, à l'appareil. Je suis avec ma femme, Pamela, là. Bonsoir. Et je t'appelais, en fait, parce que ce soir, là, on avait une soirée échangiste prévue, et finalement, le couple n'est pas venu. Est-ce que tu crois qu'on pourrait venir avec ma femme vous baiser, tous les deux?
0: Il a eu peur.
9: Cette
0: fois, je vais faire attaquer Pamela. Vous baisez tous les deux.
9: Bah non, mais c'est ça, on baise. Hein.
0: Bon, c'était le premier tour. Cédric, deuxième tour.
3: Allez, vas-y, envoie.
0: Allez.
16: Oui.
3: Allô,
5: Christophe.
3: Oui, bonsoir, c'est la femme de Christophe.
16: Oui.
3: Ouais, il est là, Cricri, ou pas?
16: Comment ça, il est là, Cricri?
3: Bah, je voulais lui parler.
16: Et vous êtes qui, vous?
3: C'est Michel, le forestier.
16: Qui
3: ça, le... Non, mais c'est pour de vrai. J'ai passé la journée là dans les bois et je l'ai appelé tout à l'heure. Et je lui dis que je passerai à la maison ce soir.
0: Regardez les troncs.
3: Allô? Allô?
0: Ah mais ouais, les gens, ils ont même pas entendu.
8: Mais si on t'a entendu.
0: Mais non, quand je parle comme ça, on m'entend pas. Je le fais tous les jours dans le double appel.
6: Non mais dis-moi, Cédric, un tronc, t'en aurais pas pris du
0: allô
6: sur le coin de la gueule.
14: Allô, frère, Yann.
6: Ouais, Thomas. C'est Thomas.
14: Yann.
6: Yann. Tu parles français, Thomas?
14: Non.
6: Ah si, bah si, tu me réponds.
14: Je parle français.
6: Tu peux parler anglais? Do you speak English?
14: Non.
6: Ah non, non plus. Dis-moi, tu es tout seul à la maison?
0: Non, c'est le mari de l'autre.
17: Le mari de l'autre?
14: Putain.
6: Ah putain, parle pas comme ça de ma femme. Ah. Allô? Pourquoi j'ai que des Allemands, moi?
0: Je sais pas, on s'est planté dans le
6: cas. Vous êtes trompé, je croyais que c'était un Allemand ou quoi?
0: Ah, moi je croyais que c'était.
6: Non, non, mais je vais à l'autre appel.
0: Je croyais que c'était le mari de l'autre.
8: Non, non, c'était pas son mari, t'as répondu.
6: Non, non, mais vas-y, le mec il parle pas allemand, le mec.
4: Bah, il t'a dit non, il t'a parlé.
0: Il s'est trompé dans le casting.
8: T'as répondu, le gars.
4: C'est chelou.
0: Je croyais que t'avais bien aimé l'allemande, Guigui, qu'elle t'avait excité, que tu voulais la rappeler.
6: Bon, allez, Guigui.
4: Ah, c'est peut-être ça.
6: Arrête de faire n'importe quoi.
4: T'as vu, il y a Matt qui t'a laissé un message, Cédric.
0: Ah, Matt qui t'a donné la méthode.
4: Ouais. Il te coach.
8: Oh. Ouais, on va essayer, Matt, t'inquiète.
18: Allô.
0: Ah, c'est toi qui attaque, Pamela.
18: Oui, bonsoir.
0: Ouais. Bonjour.
6: Vas-y, parle. Je parle pas français.
0: Vous êtes allemand? Non, je suis suisse allemand.
4: C'est fou, tu trouves?
0: Non, je suis autrichien.
19: Bienvenue sur la boîte vocale du 09.
4: Ouais.
6: Allez, vas-y. Putain, il faut y aller, là, j'ai envie de pisser là.
4: Ah merde.
8: Ah, bah,
0: c'est incontinent.
6: Alors, j'ai envie de pisser, j'ai pas pissé.
8: Des couches, gros.
0: Des couches.
6: Hein? Bah non, il y a des toilettes ici. Donc. Non,
8: mais t'arrives pas à te retenir, c'est incroyable.
6: Bah j'arrive à me retenir.
19: Nous ne pouvons répondre à votre appel.
0: C'est comme le gars du problème du mois qui n'arrivait pas à se retenir, mais lui c'était de juter.
8: Ouais.
4: Ouais.
8: Chacun son truc.
6: Bon, allez, vas-y, change de méthode, ce soir ça va être.
0: Non, c'est pas
6: la méthode. Je veux changer de méthode.
0: Mais elle est bien.
6: Non, bah,
0: je m'en fous. Mais de toute façon, je pense qu'on va faire un truc parce qu'on galère avec les numéros parce qu'on l'a fait tard. On va peut-être finir à l'hôtel comme on nous l'a demandé cette semaine.
20: Ah, c'est vrai.
6: Oh non, putain.
0: Bah, t'organises organise une partouze à l'hôtel.
6: Je veux plus faire cette méthode. Elle m'a gavé, je veux changer de méthode.
0: Bah, tu changeras de méthode si tu veux.
6: Je veux pas aller à l'hôtel.
8: Vas-y, on t'appelle des hôtels en Allemagne.
4: Et tu veux pas parler avec des Allemands.
6: Putain, c'est salvotage là.
4: Non, mais c'est vrai que c'est.
0: Allô?
19: Bonjour.
0: Ah, bah voilà.
19: Vous êtes sur la messagerie du.
0: Non, mais si on galère trop, on finit à l'hôtel. Hein, on va se finir à l'hôtel.
6: Ah, y a pas d'écho.
0: Je prends une chambre. Allô? Ah non. Je prends une chambre pour toi et Cédric.
8: Ah.
0: Hein?
6: Ah, super. Voilà, ça donne encore plus envie.
0: Et ben voilà.
4: Il est motivé.
0: Droit Cédric à ta partouze.
8: Bah, tu pourras venir des foules aussi.
0: Non, ça va, j'ai énormément de choses à faire.
8: Enfin, bah non, t'as rien à faire.
0: Si, cuisiner des pilons de poulet, tout ça, faire des trucs.
8: Ah, non, faut les décongeler, tu sais pas faire.
6: Ah, c'est des grignotes.
0: Des grignotes. Si, faut que je fasse des grignotes.
19: Bonjour, vous êtes sur la messagerie.
6: T'as pas un camping?
0: Non, mais on galère trop là. On va trouver une solution, on va finir le clash dans un instant.
6: Ah, je veux bien un camping, moi.
0: Un camping. Bon, on va essayer de trouver.
6: Ouvrir les campings
0: si tu veux. Bon, camping hôtel.
6: Qui répond.
0: Bon, on passe
8: camping,
0: à la. On va déjà essayer de trouver des trucs qui répondent et on y retourne dans un instant pour votre clash de la drague. La question est, arrivera-t-on à finir le clash de la drague de ce soir? On aura déjà eu Patrick Plug tout à l'heure, ce qui était quand même sympa.
4: Ah ouais, il a rendu son tablier.
0: Et puis c'est pas fini parce que tout à l'heure on aura peut-être d'autres découvertes, d'autres pervers à découvrir parce qu'on est en train de draguer sur les réseaux et Pamela donc. Tu reviens nous rendre visite. Tu n'étais plus dans le clash, c'est fini.
18: Ah bah je reviens tout à l'heure. Non bah je suis foutu dehors.
0: Romano il t'a foutu dehors, dis donc.
6: Ah, bah désolé Pamela, mais ce soir là je préfère opter pour une autre méthode.
0: Il y a plus de partouze. Bon, vous avez déjà bouffé un truc dégueulasse, tiens dites-nous. Parce qu'on là on était sur manger du sperme en omelette avec Maxence il y a un instant. Est-ce que vous avez déjà bouffé un truc dégueu dans l'équipe?
8: Eh bah oui. Bah oui, c'est déjà arrivé, oui.
0: Cédric, oui.
8: Bah ouais, je suis déjà tombé malade. J'ai bouffé quoi? J'ai bouffé un truc. Une fois j'avais mangé un steak tartare.
0: Oui.
8: Et j'ai fini à l'hosto.
0: Pourquoi? Il y avait des vers dedans?
8: Non, mais ça devait pas être
6: tartare. C'est tartare, il s'est chargé de l'assiette.
0: C'est le steak tartare, il bougeait tout seul.
8: Mais si. J'ai fini à l'hosto, je suis resté une semaine à l'hôpital.
6: Non, mais ton truc il était périmé. Mais
0: t'avais mangé ça où?
6: Une intoxication?
8: Putain, à côté à Combeau en plus.
6: Mais oui, je me souviens, oui. T'avais été malade comme un chien.
8: Ah, pendant une semaine, gros, j'étais à l'hôpital.
6: Et t'avais eu quoi? Il t'avait dit ce que t'avais eu?
8: Non, je me souviens plus ce que j'avais eu, gros.
10: Mais il m'avait fait un lavement d'estomac pendant une semaine.
4: Ouais,
10: il me nourrissait par des sondes et tout. C'était horrible.
6: Horrible.
0: Bon, embrouille de famille aussi, tiens, avec Lucas avant de reparler bouffe et de la très belle recette de Maxence avec son sperme.
4: Ah bah, il fait des expériences.
0: Hier soir, à cette heure-ci, on était en train de faire des pets de fouf. Et là, ce soir, on mange une omelette au sperme, comme quoi rien n'est impossible. Profitez-en pour nous appeler, on est en direct. Et il y a Lucas au téléphone avec nous, en direct de Montpellier. Salut à toi, Lucas.
17: Salut l'équipe.
0: Ça va, Lucas.
6: Salut Lucas.
0: Bon, je te demande pas encore pour qui tu votes, parce que le clash est en attente, on l'a mis sur pause.
6: Ouais.
0: Et dans un instant, on attaque. On réattaque, on va dire. Mais toi, tu nous appelles pourquoi, Lucas, donc ?
17: Parce que j'ai un problème de famille, en fait, et je sais pas comment régler. Je me suis dit que vous allez peut-être pour m'aider.
0: Bon, on va déjà en parler, puis vous pouvez agir, vous tous qui nous écoutez, pour la Sky Solidarité. C'est quoi le problème de... C'est relou, le problème de famille, parce qu'on peut pas changer de famille.
4: Ah bah non, ça c'est certain.
0: Toi, problème de meuf, bon, au bout d'un moment, tu peux changer de meuf.
4: Ouais, comme les amis, d'ailleurs.
0: Problème de... Oui, mais problème de famille, ça change pas. C'est quoi dans la famille? Il y a des gens qui s'aiment pas, c'est quoi?
17: Ouais, non, c'est plus de mon côté, en fait. J'ai une famille très proche du côté de ma mère, parce que mon père, il s'est embrouillé avec toute sa famille, du coup, j'ai jamais connu.
0: Ouais.
17: Et du coup, j'ai toujours été très proche de ma famille, machin. Et mon oncle a toujours été séparé depuis que je suis tout petit.
0: Ton oncle a toujours été
17: séparé de son ex, du coup.
0: D'accord, il est célibataire.
17: Mais du coup, il avait deux oncles. Enfin, j'ai un cousin et une cousine avec.
0: Avec enfants, femme, quoi. Ouais, ouais.
17: Voilà. Et là, il s'est remis avec une autre femme, là, il y a pas longtemps.
0: Ouais.
17: Et elle a un fils. Et le fils, il a le même âge que moi.
0: Ok, c'est cool.
17: Bah, oui, c'est ce que je pensais. Genre, on a passé. Par intervalle de fêtes de famille, à chaque fois, on se parlait un peu, ça allait. Sauf que cet été, dans la maison de vacances de famille, j'ai passé une semaine avec lui.
0: Ouais.
17: Et c'était horrible, j'en peux plus de lui.
0: Pourquoi tu l'aimes pas?
4: C'est quoi, ouais?
17: Parce que, en fait, après, je comprends que ce soit dur pour lui de s'adapter et tout, mais franchement, moi, il me cave.
0: Mais.
17: À chaque fois qu'on parle en famille et tout, que j'ai un truc, il est obligé de surenchérir. Et même si c'est un mensonge ou quoi, pour être plus que moi, il se renchérit.
4: Ouais, il essaie de trouver sa place, peut-être.
6: Mais genre quoi, par exemple? T'as un exemple?
17: Par exemple, je sais pas, je raconte une histoire du collège. Ah oui, ça a été bonne. Et je raconte une histoire du collège à la table, tout le monde m'écoute. Et là, d'un coup, il dit, vous savez pas ce qui s'est passé au resto de mes grands-parents? J'ai commandé un homard et il a bougé tout seul dans mon assiette.
4: Ouais,
0: genre il en avait un peu rien à foutre de son histoire. Comme toi, t'en avais rien à foutre de son homard qui bouge dans son assiette, en gros.
4: Ouais, en fait, il voulait se donner un petit peu d'importance. Et puis, par rapport à toi.
6: Il a des sacrées stories. De ouf.
4: Oui, en plus, oui, bon.
0: Non, mais bon, écoute, non, mais il était étonné d'avoir un homard qui bouge dans son assiette.
6: Bah, j'ai oublié de le cuire, il y a un problème.
4: Non, mais peut-être une fois, ça peut arriver. Mais...
0: Non, mais il y a des restos, c'est horrible d'ailleurs, moi je trouve ça horrible. Il t'amène la bestiole vivante et après, il te la ramène morte.
4: Tu peux choisir la bestiole.
6: Bah ouais, tu l'as choisi, ouais.
0: Ah, mais là, c'est horrible. C'est comme si tu donnais la peine de mort à quelqu'un, c'est comme si t'étais un juge.
4: Non, mais c'est pas quelqu'un.
0: Bah, c'est une bestiole.
4: C'est du, je sais pas.
6: Ah oui, mais bon, mais moi, pas ça me.
10: Dans ce cas-là, mange plus de viande.
0: Non, mais je la vois pas vivante,
6: pas
0: la vache.
6: Non,
0: mange
6: pas de poisson. Non, mais là, c'est un truc. En fait, ils ont des viviers dans le resto. Voilà. Et ouais. Ils t'amènent, tu choisis. En fait.
0: Moi, je peux pas, ça.
6: Prends-en pas, puis voilà.
0: Non, mais j'en prends pas, mais ça me rend. Tu vois, ça me fait de la peine. C'est comme quand t'arrives dans un resto de poisson et que tu vois les bestioles qui vont être bouffées dans le. Je sais pas, ça me fait de la peine.
10: C'est du fou, il voit son récit, il achète l'homard et il le ramène chez lui.
6: Non, ça t'en fout.
10: Après, bon, oui, c'est mieux de pas bouffer une vache.
6: C'était où? Il y a un mec, il y a pas longtemps, là, qui avait fait ça, justement, qui avait acheté un homard, tu sais, dans le vivier. Et en fait,
4: j'ai vu.
6: Le mec, il était
10: Il a relâché.
6: Mais je me demande, c'était pas à Marseille, d'ailleurs?
10: Ah, possible.
4: Ouais,
6: le mec, il était.
10: Ah, ouais, j'ai vu.
6: Tu vois, il était comme toi, il a acheté l'homard vivant, il l'a pris et il l'a refoutu dans la mer.
0: Ah, c'est mignon. Mais je suis le seul.
6: Ouais, c'est million, je sais pas combien de mecs ça lui a coûté.
10: Non, mais surtout, le homard, il va crever dans les 10 minutes. Il n'y a pas d'homard en Méditerranée, les gars. Donc, tous les homards que vous bouffez, ils viennent du Chili ou d'Argentine. Et puis le restaurateur,
6: Canada aussi.
10: Ça n'existe pas en Europe.
4: Il a dû se faire bouffer par.
10: Non, même pas le restaurateur, il l'a récupéré, il l'a repêché.
6: Il peut pas vivre tout seul, le homard, tu vois. Il va caler en 2 minutes.
0: Je suis le seul à être comme ça. Ah non, il y a Sassou, merci Sassou. Je suis d'accord avec Difool, c'est vrai, c'est horrible.
6: Mais si, il y a du homard en Europe.
10: Non, des
6: mais si, il y a les homards bleus.
10: Les gros homards que tu bouffes, ils viennent
0: de l'Europe. Moi j'ai un pote, mais il n'est pas dans la mer. Mais...
6: Ah, mais oui, t'as les homards bleus en Bretagne.
4: Bien sûr.
10: C'est des petits homards, là.
6: Ah non, c'est des
4: gros.
10: Non,
6: tu peux aussi.
10: Ok, non, je pense.
6: Non, mais le homard bleu, il n'y a pas dans tous les restos. Celui-là, en l'occurrence, il coûte une.
10: Ah, ouais, non, moi, je te parle du homard, le gros homard orange qu'on voit.
6: Ouais, ouais.
10: Celui-là, il vient de l'étranger, les gars.
0: Bon, et Lucas.
6: Oui, il y a beaucoup d'importations.
0: Bon, revenons-en à ton. C'est quoi? C'est ton cousin Oui, c'est quelque part qu'on appelle ça demi-frère, demi-cousin.
17: Ouais, et puis il a un peu space même avec mon père. L'autre fois, j'ai cru que mon père, il s'embrouillait avec lui.
0: Ouais.
17: Parce que j'ai une cousine handicapée. Il demande de se pousser parce qu'elle peut se mettre qu'en bout table avec son fauteuil. Il dit non.
4: Ah oui, mais lui, il est.
6: Non, mais il est très con, par
4: contre. Il est très con.
0: Oui.
17: Donc il y a un moment... là, je vois que mon père, il le regarde. Je me dis, mais.
0: Il va lui remettre une. Il va vriller ton père, dans ça.
17: Il va le grailler.
0: Mais tu le vois souvent, ce.
17: Ben, je le vois aux fêtes de famille, mais du coup, je le vois plus de la même façon maintenant.
0: Ouais, bon, écoute, si tu le vois qu'aux fêtes de famille, c'est pas la fin du monde. Hein.
4: Ouais, c'est ce qu'on disait, on choisit pas sa famille.
0: T'essayes de. Ouais, c'est ça.
17: Non, mais c'est assez souvent parce que j'ai dit, je suis proche de ma famille, mais du coup, je peux rien dire. Parce
0: et ton oncle, il aime bien ?
4: Bah, si, dit.
17: Ouais, bah oui, mais. Oui, voilà, il aime bien sa femme aussi, il a fond sur elle, mais du coup, moi, j'ai une pression délicate, je peux rien trop dire, quoi.
0: Ouais, mais bon, tu le vois que pour les repas de famille, tu vois, tu vivras avec lui. Ça serait ton demi-frère. Enfin, ouais. ça serait plus compliqué à vivre.
6: Bah, évite peut-être les.
0: Les repas de famille.
6: J'ai retrouvé l'info, c'était au mois d'août du côté de Roquebrune-sur-Argence. Le mec il a acheté, c'était pas un homard, c'était une langouste.
3: Ah ouais, ouais. Ça,
6: le mec il a quand même payé 300 balles.
4: Il est con.
0: Et il l'a libéré.
6: Il l'a acheté dans la mer.
0: Et ben bravo à lui.
3: J'avoue, bravo.
6: À 300 balles, je la bouffe.
0: Mais dans l'équipe, vous avez rien à faire.
3: Non, moi j'avoue, Divoul, je suis un peu comme toi là-dessus.
8: 300 balles, c'est cher.
6: Mais je crois que c'est en Suisse. Maintenant, ils ont plus le droit de les mettre directement dans l'eau. Il faut qu'ils les. Justement, parce qu'en fait, c'est un peu de la torture.
0: Tu es bouillante une bestiole.
3: C'est horrible, c'est horrible. Ouais. Non, mais en plus, c'est prouvé qu'ils ressentent la douleur.
6: Ouais, en Suisse, je sais plus comment ils font. Je pense qu'ils leur foutent un coup sur la gueule et
3: c'est mieux.
0: Bah oui, comme ça, il est inconscient.
6: Je sais plus comment ils font, mais il y a une méthode. Ouais, il les jette plus direct dans l'eau.
4: Bah, il y a une méthode, et je crois que c'était un chef de Suisse. J'avais appris ce truc-là. C'est quand, en fait, il foutait le homard en fait dans une boîte avec du cannabis. En fait, pour l'étourdir un petit peu, et après. Il cuisinait.
0: Ah bah voilà.
4: Il paraît que ça
0: si un jour vous avez envie de débouillanter, faites-moi fumer un joint.
4: Non mais
0: ça sera beaucoup mieux.
4: Non mais j'avais vu ce truc là et en fait il mettait.
6: Non mais c'est sûr que c'est pas dans une ZAD en Suisse.
4: Non,
6: en Suisse il y a une loi je crois qui est carrément passée. Il y a une loi qui est passée qui interdit aux restaurateurs d'ébouillanter direct les homards.
3: C'est bien, ils ont raison.
6: Alors après je suis pas le reste de l'info dit par Marie où il les fout sous shit. Ça moi je garantis pas la.
4: C'était un chef qui faisait ça.
6: Le côté véridique du truc. Hey,
0: tu vois Lucas, quand même, tu pourrais essayer d'être plus sympa avec ton faux cousin là, parce que t'as vu avec son histoire de homard, tout ce qu'on a dit sur les homards depuis tout à l'heure. Tu vois, vous auriez pu avoir un sujet de conversation intéressant à table.
17: Donc, c'est vrai, petite réflexion à la con,
0: j'ai eu un homard qui marche dans mon assiette. Bah écoute, tu vois.
4: Mais surtout, moi, je comprends pas pourquoi t'ouvres pas ta gueule, parce que moi, au bout d'un moment, il y a quelqu'un qui me fait chier, qui manque de respect à ta cousine.
0: C'est un repas de famille et tout.
4: Non, mais excuse-moi.
0: Ah, pour l'histoire de la cousine, oui.
6: Non, mais là, il est pas très malin.
4: Vous avez le même âge, tu lui dis, écoute-moi bien, tu respectes un petit peu les gens.
0: Oui, tu peux lui dire ça. Après, moi, tu vas le voir 3 heures tous les 2 mois, qu'est-ce que t'en as à foutre, au final.
4: Bah, t'en as à foutre de. Qui parle mal à ta cousine.
0: Non, mais la cousine, oui, je suis d'accord, Marie. Mais bon, surtout le reste. Lucas, si vous avez quelqu'un que vous n'aimez pas dans la famille, comment vous gérez? Vous nous dites.
8: Moi, j'esquive.
0: Et sinon, moi pareil. Ouais, j'éviterai les repas de famille. Vous êtes plein à nous laisser des messages et vous nous dites d'éviter les repas de famille.
4: Ouais, mais tu vas pas te.
0: Écoute, pourquoi pas?
4: Ouais, mais si t'as envie de voir ta famille.
17: Non, mais je vais pas me priver à cause de lui.
0: Oui, t'as raison aussi. Ouais.
8: Ah, mais j'esquive lui, ça, je parle pas.
0: Tu te mets à l'autre bout de la table. Ouais, tiens, voilà. C'est le message de Nando là sur l'appli Skyrock. Salut Nando.
4: Et il aide un peu à table et tout ça. Il met là à table. Enfin, il fait des trucs un peu bien ou pas?
17: C'est quoi?
0: Marie, ça a foutu. Ouais. Le mec, s'il est con, qu'il mette la table ou pas.
6: Ouais, ça a pas changé de
4: non,
6: truc.
4: Mais
6: alors, j'ai regardé un petit peu en Suisse les techniques pour tuer les homards.
0: Eh bien, on en reparle dans un instant.
6: Ah,
0: tiens,
6: hein, vous allez voir.
0: Intéressant. Et t'as vu, il a lancé une conversation de ouf, ton nouveau cousin, là.
6: Alors, vous allez voir. Bon, c'est interdit de les brûler vifs. Par contre, les méthodes avancent sont pas forcément.
4: Ah ouais, c'est chelou.
0: Bon, et je précise à tout le monde qui me dit il faut les huîtres, tu les manges vivantes. Non, justement, c'est pour ça que je mange pas de huîtres.
8: Ah, j'aime pas.
0: Il y a Miss Stone qui me dit ça.
6: J'arrive pas trop le dire.
0: Olivier, et en plus, j'arrive pas à les commander, ils comprennent pas. Olivier Sky qui me dit la même chose. Les huîtres, c'est toujours vivant, tu trouves ça normal, mais je déteste les huîtres, c'est immonde. Vas-y, immonde, je trouve
6: ça immonde. Non, mais d'un côté, je vois ce que tu veux dire, mais tu pars de là, tu bouffes plus de viande, tu bouffes
0: rien. Mais c'est vrai, quand tu les vois pas, c'est hypocrite ce que je fais, mais bon. Parce que
6: mais d'un côté, je peux comprendre, tu sais.
0: Pour moi, c'est trop.
6: Par exemple.
0: Tu vois la bête vivante, après, tu la vois dans ton assiette et tu dis elle était vivante, ils l'ont ébouillantée, elle a souffert le martyr. Moi, je bouffe et je suis content.
3: Ah, je suis d'accord avec toi, moi.
0: Merci, Guigui.
6: Ouais, mais les moules, pareil, tu vois.
4: Ouais.
6: Les moules.
3: Non, mais les moules, elles ont pas de conscience.
0: S'il vous plaît.
3: C'est rien,
0: s'il vous plaît, n'ébouillantez pas ma moule.
3: Une moule n'a pas de cerveau.
6: Si, elle doit avoir un cerveau, la moule.
0: Pour un 6, il doit avoir un cerveau.
10: Bah, c'est si, ça doit avoir un
4: truc, une moule. Pas.
0: Ça comprend rien. Ça doit
10: mais
0: avoir
10: je pense
0: cerveau.
10: Qu'une huître, c'est pareil, c'est d'avoir un cerveau, tu vois.
3: Ouais. Ah ouais,
0: bon,
3: je sais pas.
0: Lucas, essaye de. Essaye de prendre du.
10: Ah, bah,
0: dire,
10: je m'étais jamais
0: du recul par rapport à
4: ça. Ouais, puis s'il casse les couilles, tu ouvres.
0: Prendre du recul, c'est prendre de l'élan. Ah non, moi j'éviterai le scandale.
10: Non, mais j'éviterai de le voir au maximum.
0: Ah ouais, moi aussi, pareil. Bon, mauvaise chose, j'avais promis, on écoute Pilé.
3: Alors et on a des numéros de camping d'ailleurs.
0: On parlait de pylons. Et dans un instant, oh là là, le clash de la Drago Camping et Pamela qui arrive avec nous sur Skyrock.
10: Ouais.
0: C'est,
10: Ah non, ils ont pas de cerveau les moules.
3: Ouais, tu
10: ah,
3: vois, c'est un mollusque.
10: Cédric.
3: Tu dis t'es un mollusque.
10: Leur système nerveux est incroyablement rudimentaire et n'a aucune centralité. Ce qui signifie qu'ils n'ont pas de cerveau. En fait, c'est débile une moule.
3: Ouais.
0: Eh ben écoute, c'est une bonne nouvelle. On va pouvoir.
10: Elles sont incapables de former des pensées ou de ressentir de la douleur.
0: On va pouvoir continuer à manger.
4: Ils sont collés à des rochers, donc
0: bon. Bon, Lucas, je sais pas, vas-y, quoi, ouais. Tu t'en fous, tu le vois pas souvent. Et puis pense à ton oncle que t'aimes bien, tu vois, ton oncle qui est content d'avoir une femme. Fais pas de scandale chez lui, tu vois.
17: Ouais, ouais.
0: Ouais, tu prends sur toi, tu te mets à l'autre bout de la table et puis tu.
4: Bah, ça serait à ton oncle de dire quelque chose de base, mais bon.
0: Ouais, mais bon. Il a tellement galéré pour trouver une meuf, il a une meuf, elle a un fils, tout. Bon.
10: Ah bah, les huîtres non plus, elles ont pas de cerveau.
0: Eh
10: ah
0: bah, bah voilà, on peut continuer à bouffer des huîtres.
10: Les mollusques,
4: c'est mieux en mieux.
0: Reste à l'écoute, on aura peut-être des conseils pour toi, Lucas, mais ça va plutôt dans le sens dans ce que vous nous dites.
17: Ok.
0: Et on te fait une bise et on t'envoie à Montpellier, bah, ton t-shirt okay. Skyrock. Bisous, Lucas.
17: Bisous.
0: Salut,
17: bisous.
0: Mon pote. Alors, le clash au camping dans un instant. Allez, juste après, mauvais Joe et Pilé.
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0: C'est Mauvais Jeu sur Skyrock, la plus grande radio libre de France, en direct tous les soirs, et pilé sur Sky, oui. Et le clash. Alors là, c'est vraiment le clash en nocturne, on a rarement fait aussi tard, on va au camping.
1: Ouais, camping.
0: T'es content, t'as demandé au camping.
1: Ouais, j'aurais préféré l'hôtel.
0: C'est relou, mec.
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0: Toi, t'as deux mecs à dispo,
3: Non, mais moi, ce que je trouve hallucinant, c'est que ton mec de base, il a accepté ça, quoi.
4: Ah, c'est comme son frère.
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0: Toi, t'es précoce quand tu baises ou tout le temps?
5: Non, quand je baise.
0: Ah, pas, quand on te suce, non?
5: Quand je pénètre. Non, quand je suce, ça va, j'arrive.
0: Quand je suce, ça va. Quand tu suces, t'arrives à.
5: Ah, t'as déconné,
3: c'est. Mais qu'est-ce que tu racontes?
0: Il l'a dit, ça y est.
3: Quand je suce, ça va.
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0: C'est une masterclass, Cédric, c'est mon jingle préféré, celui-ci.
5: Ouais, je sais. Mais il va bientôt disparaître.
0: Ça va, ouais. Non, mais on avait.
5: Ouais, mais il va disparaître.
0: On avait renouvelé les jingles, mais j'ai ressorti celui-ci de l'année dernière parce que je l'aime bien.
5: Ouais,
0: non, mais sympa.
5: Pas me lâcher, hein.
0: Non, mais on l'a remonté et tout.
5: Ouais, je vois ça. Ouais.
0: Non, mais il y a le nouveau jingle autour, tout ça.
5: Ouais, je sais que c'est un.
0: Donc, quelque part, il est neuf, mais on a gardé le grand classique à l'intérieur.
6: Substance.
0: Ouais, c'est comme quand t'écoutes Michael Jackson, ça te fait toujours plaisir. T'as des trucs, tu t'en lasses jamais.
5: Bah, c'est gentil, me compare à Michael Jackson.
0: Bah, ouais, bah oui, Cédric.
5: Je sais pas comment je vais le prendre.
0: Non, bah bien, tu serais dans.
5: Non, bien, ouais, bah
0: oui.
3: Ah, au moins, lui, il avait du talent.
5: Qu'est-ce que tu insinues, là?
0: Bon, cache la drague, remise des compteurs à zéro.
3: Alors, oui.
0: Allez. Changez de méthode.
3: Bah, moi, je change de méthode au camping.
0: Alors, c'est quoi ta méthode?
3: Bah, je vais démonter dans la tente.
0: Ouais, c'est bien. Et toi, Cédric, méthode au camping?
5: Je sais pas, franchement, j'ai pas.
3: Ah, bah, garde ta méthode du forestier.
6: Petite coup de.
5: Ouais, je pourrais faire ça. Je peux jeter à côté.
6: Sur les fesses.
5: Je suis dans la forêt à côté. Puis,
3: attends, Marie, elle a une idée, Marie. Attends, Marie, elle a une super méthode pour
5: toi. Alors, vas-y, Marie, on t'écoute.
6: T'as un petit coup de claquette sur les fesses. Pourquoi pas?
5: Pourquoi pas? Un coup de claquette.
0: Bon, allez, on y va vite. C'est parti.
5: Excusez-moi.
3: Bon, les campings.
0: Allez, campings.
3: Vas-y. Un peu de sérieux.
1: Vas-y, Cédric, un coup de claquette sur les fesses.
6: Je sais pas, moi je donne des idées à la con, mais.
5: Ah bah là, oui.
6: C'est vous les dragueurs, hein.
0: Oui, exactement.
5: Qu'elle veut dire, oui. Allô?
7: Allô?
5: Oui, bonsoir madame, je suis au camping.
7: Oui.
5: Oui, comment allez-vous?
7: C'est pourquoi, monsieur, il est très tard.
5: Ouais, je sais qu'il est très tard. Je vous appelais parce que tout à l'heure, je me baladais dans le bois, là, je suis forestier. Et je me suis dit, tiens, j'irai bien au camping ce soir, vu que j'étais à côté de chez vous.
7: Mais on est fermé là, monsieur.
5: Bah, on pourrait. Vous êtes bien au camping là?
7: Non, on est fermé.
5: Bah, moi je peux venir chez vous?
7: Non, nous sommes fermés.
5: Allez, vas-y, je vais pas rester dans les bois toute la nuit quand même.
7: Si vous continuez, monsieur, j'appelle la police.
5: Bah, c'est pas la peine de les appeler, hein.
7: Je vais pas me gêner.
5: Dans le pire des cas, je te ferai un petit câlin pour te remercier. Putain, oh, t'es complètement parano.
3: Asile forestier, reste dans le bois, bouffer des glands.
5: Mais vas-y.
3: En tout cas, elle était sacrément sympathique, ça donne envie d'y aller. Dans son camping.
5: Allez, l'été prochain, je crois que je vais aller là-bas, tiens.
0: M37, il est très content, clash presque minuit, mort de rire.
3: La meuf, c'était mis sourire.
5: Quoi. Bah ouais, grave.
0: Camping Romano.
3: Alors.
0: La méthode, on démonte une tente, c'est ça?
3: Je démonte dans la tente, quoi.
0: Ouais. Et si on galère vraiment, je vous ai dit, les hôtels en.
3: Ouais, bah, je sais. Non, mais quand même, on essaye les campings.
0: Oui, non, mais je sais. Quand même.
3: C'est un camping. Allô?
8: Oui.
3: Oui, bonsoir, excusez-moi de vous déranger, je suis bien au camping.
8: Oui.
3: Oui, vous allez bien?
8: Bah, non, pas trop, vu l'heure.
3: Ah, bah, écoutez, madame, il y a un numéro de téléphone, je m'en sers. Hein. En tout cas, ça donne envie de venir. Il vous reste un emplacement pour ce soir?
8: Bah non, monsieur.
3: Ah non, bah non. Bah du coup, on va peut-être dormir ensemble, ma belle, ça va te détendre.
5: Ils sont fous.
3: Allô? Je vais arriver dans 5 minutes, là.
8: Ouais, très bien, monsieur.
3: On monte la tente et je te démonte dedans.
8: Oh là là.
3: Ah là, bah attendez, l'humour de campeur. Donc,
8: non, on n'a pas le même, monsieur.
3: Ah bah
8: non,
3: oui.
8: Non, on n'a pas le même. Je reçois pas les gens de votre humour, avec votre humour, monsieur.
3: Voilà. Ah, très bien. Mais je croyais que vous étiez fermé, donc il faudrait savoir, madame. C'est un vrai bordel,
8: oui,
3: votre camping.
8: Oui, pour les urgences.
3: C'est
8: un vrai bordel, mon camping.
3: C'est un vrai foutoir, madame.
8: Mais présentez-vous, monsieur. Vous êtes monsieur de quel nom?
3: Monsieur
8: Sgeg. Monsieur Sgeg, très bien, monsieur Sgeg. Est-ce que je peux avoir votre numéro de téléphone pour vous rappeler dès demain matin?
3: Ben, le mieux, c'est... mais moi je veux venir là parce qu'en fait je suis un limite naufragé de la route. Il faudrait que je monte ma tente.
8: D'accord, ben donnez-moi votre numéro de téléphone.
3: Ben, le mieux c'est que j'arrive dans 5 minutes là. Le GPS me dit que je suis là dans moins de 5 minutes.
8: C'est ça, bien sûr, monsieur.
3: Donc je viens.
8: J'ai des caméras partout.
3: Vous avez des caméras? Mais déjà, il faut apprendre à prononcer le mot, madame, vous n'y arrivez pas. Si ça, ça s'appelle caméra, pas gamera, ça marchera pas. Sinon, vous êtes fait rouler, madame. Donc, je viens avec. Donc, vous, vous avez des caméras à 5 km du camping. C'est étrange, madame, votre établissement. Permettez-moi de vous dire, c'est très, très étrange.
8: Temps, monsieur, vous avez rien d'autre à faire ce soir que de vous amuser avec ça, avec
3: vos
8: amis?
3: Non, mais vous me voyez.
8: Non, non, mais vous me désolez un petit peu parce que.
3: Vous me voyez aux caméras ou pas, là?
8: Je vois bien. Vous me désolez un petit peu, monsieur.
3: Ah ben, j'en suis également désolé. Donc je peux venir ou pas? Parce qu'on m'a pas passé un mini.
8: Non, vous pouvez pas venir, monsieur. Je vous souhaite une très bonne soirée.
3: Eh bien, amusez-vous bien avec vos caméras, madame.
8: Oui, amusez-vous bien, monsieur.
3: Elle est très vexée de ne pas avoir réussi à prononcer le mot. C'est
8: merci,
3: pas grave.
8: Au revoir, monsieur.
3: Je connais un très bon orthophoniste.
8: Oui. Je vous souhaite une très bonne soirée.
3: Au revoir, madame.
8: Je suis ravie de vous avoir entendu.
3: Vous voyez, je pense que c'est une histoire d'amour qui est en train de démarrer entre nous.
8: Oui, je pense.
3: À la limite, je pense que je vais venir et vous allez nous filmer avec les caméras, on va faire une sextape. Au revoir, madame.
0: Bonne soirée.
6: En tout cas, elle était plus polie que.
3: Quoi, elle était plus polie, mais bon, c'était pas non plus.
0: Vous me laisserez les numéros des campings pour l'été prochain.
6: Ah ouais, allez, surtout.
3: Les deux qui ont répondu, c'est.
0: premier tour.
3: C'est tard, mais tu sais, si t'as pas envie de répondre, fois répondeur.
0: C'est rigolo ces campings. À toi, Cédric. Allô?
5: Ah, ça sonne là.
4: C'est quoi la ligne qui est allumée?
5: Ben, ça sonne, ça.
3: T'inquiète.
0: Je vous explique, les lignes passent en rouge quand ils arrivent à l'antenne. Comme ça, on repère.
5: Ah, allô?
4: Ah. Oui, allô?
5: Oui, bonsoir, je suis bien au camping?
4: Oui, oui.
5: Oui, je vous appelais ce soir, là, parce que, en fait, je suis là avec des amis, on voulait organiser une petite soirée un peu libertine, et on pensait faire ça dans votre camping.
4: Ok, alors pour quand?
5: Bah là, on n'est pas très loin, on pourrait venir ce soir, et puis on s'est dit qu'il nous manquait une femme, donc on pensait à la tienne.
4: À la mienne?
5: Ouais.
4: Ah ouais?
5: Bah ouais, tant qu'à faire. Attends, on va payer le camping, on peut bien joindre ta femme à l'utile à l'agréable, quoi.
4: Ouais, bah si tu veux, mais moi, elle est pas là, la mienne.
5: Ah bah écoute, il va falloir qu'elle vienne.
4: Ah bah il faut l'appeler, elle est en Vendée.
5: Bah écoute, tu l'appelleras, et puis en attendant, bah tu prendras à sa place.
4: Et pourquoi tu prends pas ta sœur, sinon?
5: Bah parce que là, elle est pas dispo, elle est dans une autre partout, justement.
4: Ah oui, merde. Eh oui, merde.
5: Donc là, on arrive dans 5 minutes, puis on va te partouser, quoi.
4: Eh ben vas-y, je t'attends.
5: Ok, ben prépare tes petites fesses, j'arrive tout de suite.
4: Allez, ben j'arrive à jambes ouvertes.
5: Allez,
4: je t'attends.
5: Bisous mon chéri, prépare ton anus. À tout de suite, mon amour. Et bim et bam.
0: Bravo, et bim et boum.
5: Ah putain, ça fait plaisir.
0: Allez Romano.
5: Ah là là.
0: Tu es félicité pour ton idée des campings, Romano. Tu nous as cassé les couilles pour appeler des campings, mais c'est super.
3: C'est vrai, quand t'es Romano. Un camping allemand, maintenant.
5: Ah ouais, c'est ça. On va à Berlin, quoi.
0: Ah, attendez, on est sur.
9: Bonjour et bienvenue. Merci de patienter. Un correspondant va prendre votre appel.
0: Sympa.
6: Ah, oh, putain.
10: Camping dans votre camarade, bonsoir.
3: Oui, bonsoir, je suis bien au camping. Allô?
10: Oui, vous êtes au camping.
3: Oui, ah, très bien. Parce que là, je vais arriver dans 5-10 minutes. Vous auriez un emplacement pour ce soir, pour une tente?
10: Là, nous, on ne prend plus, monsieur. Il est trop tard.
3: Ah ben, est-ce que là, vous êtes où, vous?
10: Moi, je suis à la réception, mais c'est fini, monsieur. Les barrières, elles sont fermées. Je ne prends plus personne.
3: Ben, on peut bien s'arranger. Je passe sous la barrière. Je suis tout petit, moi. Je ne suis pas très grand.
10: Non, mais monsieur, c'est pas une question de passer sous la barrière ou pas. Moi, j'ai des consignes. Là, il est trop tard.
3: Non, mais ce qu'on va faire, c'est... Non, mais sinon, ce qu'on va faire, je vais venir. On va passer un petit moment câlin tous les deux. Je vais m'occuper de ton cas, mon gaillard.
10: Mais tu vois, il n'y a pas de problème.
3: Tu vas t'accrocher à la barrière et je vais te secouer sur la barrière. C'est bon pour toi, mon amour? Alors, j'avais une question. Est-ce que j'ai une collègue à toi, là, dans un autre camping? Est-ce que toi, tu as des caméras?
0: C'est pour faire une sextape.
3: Allô, mon bébé? Comment?
10: C'est tout ce que vous vouliez savoir, monsieur?
3: Bah, donc, je viens dans 5 minutes, on fait l'amour?
10: Non, bonne soirée, monsieur. Au revoir.
3: On va faire l'amour sur la barrière avec les caméras. Bon.
0: Là, il va vraiment
6: Tu
0: l'as demandé
6: quand même.
0: Bon, c'était rigolo. Alors, déclaration rapide et puis vote très très vite parce qu'il est 23h54. Donc, il nous faut les résultats avant la fin de la radio libre. Et attention, c'est la dernière ligne droite.
3: Eh bien, mes amours, ce soir, c'est quand même moi qui suis l'initiateur de ce petit tour dans les campings. Force, à, pa- fort sympathique.
6: Oui. C'est vrai qu'on t'a remercié.
5: Pour ça, pour ça quand même.
3: Bah, il va falloir parce que là, bon, bah ce soir, c'est un peu, c'est un peu la.
0: Oh, tu t'es fait une copine.
3: Et je me suis fait une copine parce que.
5: Ah, mais c'est pas le cas de la copine.
3: Des caméras. Et en plus, on a découvert un nouvel objet, les caméras.
0: Les caméras. G-A-M-E-R-A.
3: Ah ouais. Donc, ce soir, mes amours, il faut voter Romano, R-O-M-A-N-O. On ne peut pas s'arrêter en si bon chemin. Ce soir, on peut enchaîner la 9e victoire à la suite.
5: Non, non.
3: Depuis le début de la saison. Allez, on continue. Il fait beau, il fait chaud, votre Romano. Allez, on va chanter comme au camping.

0: adhère ici. Moi, je suis un vrai séducteur. Il y a du vrai serrage du côté de la team Le Belge. Je vous aime très très fort. Soutenez la team. Votez Cédric.
1: AS, non, A92Z, elle vote pour toi, 17 ans. Elle vote pour
0: merci,
1: toi, Cédric.
0: Merci.
1: Chris vote pour Romano. Loupi 57 vote pour Romano. Rouleau vote pour Romano.
2: Allez, on vote Romano, M37
1: vote pour Romano pour l'idée du camping.
2: On continue la folle série.
1: Bravo, Romano. Il nous dit encore un coup de génie, Romano. Romano ce soir.
0: Moi, j'ai un serrage, pas lui.
1: Je vote Romano pour le.
2: Oh, regardez, soyez juste.
1: Romano, le gaméraman. Et décidément, la caméra fait un carton.
0: Allez, on vote Cédric.
1: Attends, il y a des votes pour toi, Cédric. Ah oui. Alex, vote pour toi, Cédric. Bon, allez, votez, vous avez 5 minutes. Vite, vite, vite. Et dans un instant, Pamela débarque parce qu'elle est venue nous rendre visite, mais elle est de retour avec nos pervers. Et Harley est au téléphone en direct de Nice. Salut Harley.
3: Salut Harley.
1: Bienvenue sur Sky, on salue tout Nice, la Côte d'Azur. Bravo Harley, t'as de la chance. Bah, bravo, tu es peut-être pour rien d'ailleurs.
0: Bravo d'habiter
1: là où tu habites sur la côte, c'est super. La
3: alors, petite parenthèse, je vote pour Romano.
2: Ah, merci.
0: Mais Arnaud, il a rien fait.
1: Bah oui, mais ce qui est hallucinant, c'est le nombre de votes
0: mais
1: pour Romano, Cédric, c'est un truc de ouf.
0: Mais c'est Cédric. Non, c'est Cédric.
4: Et il y en a aussi.
3: On a bien rigolé.
0: Oui, on s'est alors, moi aussi, on a bien rigolé. Je fais une partouze à Arlette et ça.
1: On va voir, Cédric.
2: Mais tu peux arrêter d'engueuler Arlette. Non, mais c'est
0: pas. Non, je n'engueule pas. Sois juste, Arlette, quoi.
2: Elle fait ce qu'elle veut, liberté.
0: Non, soyez juste, votez Cédric.
1: Liberté, égalité.
2: Fraternité.
1: Exactement. Alors Alain, t'appelles pourquoi toi? Dis-nous tout.
3: Alors j'ai entendu qu'il y avait des problèmes de famille.
1: Ah c'est Lucas, oui avec le cousin. En fait, c'est un faux cousin. C'est son oncle avec lequel il s'entend super bien, Lucas, qui s'est mis avec une meuf. Elle a un fils, donc quelque part.
4: Et qui a son âge?
1: Ouais, il l'aime pas.
4: Ouais, c'est ça.
3: Alors moi ça a été bon, peut-être pas pire, mais moi j'ai eu à 14 ans un beau-père.
1: Oui.
3: Avec qui je m'entendais très bien et qu'à un moment donné en fait j'ai eu une petite dispute et alors qu'il est bon bah pardon du terme mais il est décédé et ma mère a pété un plomb.
1: Pourquoi?
3: Donc du coup j'ai parlé bah parce qu'en fait elle a pas accepté que bon qui est tout à fait normal qu'elle a pas accepté qu'il soit décédé. Et
1: oui.
3: Du coup,
1: enfin, il a pas fait exprès, le pauvre.
4: Bah, oui, enfin bon après. Oui.
3: Ça c'est sûr. Mais je veux dire que voilà, du coup, bah depuis, ma mère ne m'adresse plus la parole.
1: Ah pourquoi? Parce que tu t'es pris la tête avant qu'il décède. C'était juste avant.
3: Voilà, exactement.
1: Ah ouais, d'accord. Okay,
3: il est toujours là-dessus.
1: Ah ouais, ouais. Mais c'est pas toi qui l'a tué non plus, Harley.
3: Non, bien sûr que non.
1: Oui, mais c'est mieux. Non, mais c'est pas le fait de t'être engueulé avec lui qui l'a tué. Donc pourquoi elle t'en veut, ta mère?
3: C'est ça la bonne question en fait.
2: Non, mais parce qu'elle, elle considère que en fait vous êtes quitté, il est décédé après, il est mort en ayant de la tristesse sur le fait que vous soyez engueulé. Bah bon après ouais.
4: Elle en veut peut-être à la terre entière.
1: Ouais, bon, oui aussi oui, elle est malheureuse et quand t'es malheureuse souvent t'es oui.
4: Enfin mais c'est très con d'en vouloir à sa fille.
3: Le problème dans tout ça, c'est que moi j'étais allée parler à mon beau-père finalement. Et que il a toujours dit à ma mère qu'en fait il était toujours fier de moi parce que j'étais venue m'excuser justement et que
1: j'avais
3: parlé pendant un bon moment quoi.
1: Bah c'est ce qu'il faut que t'expliques à ta maman. Tu lui dis moi j'avais parlé avec lui, on s'est quitté. Enfin quand il est parti, on était bien ensemble.
4: Bah ouais c'est ça.
1: On s'entendait bien et voilà.
4: Et ça fait
1: pas la peine de rajouter du malheur à ton malheur. Toi je suis ta fille.
3: C'est
1: un peu con, t'as perdu l'homme que t'aimais. C'est pas la peine de rajouter du malheur en plus.
4: Ouais, c'est clair.
1: En faisant la gueule et en,
2: oui, c'est vrai, mais
1: et en véhiculant des mauvais sentiments. Essaye d'expliquer ça à ta mère, peut-être, Harley.
4: Ouais.
3: Alors, après, je suis. Pour moi, je suis le vilain petit canard.
1: Oui, mais toi, toi, comprends que ta mère, elle a souffert aussi. Toi, parce que je comprends que t'es un peu la haine parce que ta mère, elle te fait la gueule, mais comprends qu'elle a souffert également.
4: Ouais, mais elle se prend ça dans la gueule.
1: Essaye d'être. Oui, c'est pas simple, mais essaye d'être un peu. Compatissante avec ta maman, tu vois.
3: Après, je compatis au contraire parce que je me dis que elle peut faire des choses et tout ça, comme refaire sa vie et tout, ce qui est tout à fait normal.
1: Ben
3: mais
1: oui,
3: ce que je veux dire, c'est qu'après, elle a pas à m'en vouloir parce que moi, j'ai toujours été là pour elle. Hein. Je l'ai emmenée, j'ai toujours été là, et que ça soit pour mon beau-père et que ça soit pour ma mère.
2: Non, mais déjà, je pense que tu sais, elle a subi le décès de la personne qu'elle aimait, donc
1: ouais,
2: forcément, je pense qu'elle a fleur de peau.
3: Justement pour ça.
2: Non, mais elle a fleur de peau.
4: Tu sais, souvent, quand t'es pas bien, et on le voit dans les couples, par exemple, quand t'es pas bien, tu t'en prends à la personne qui est avec toi, en fait, qui veut t'apporter, te faire du bien. Je sais pas depuis combien de temps tu as perdu ton beau-père et depuis combien de temps elle est bloquée.
1: Ouais, ça fait combien de temps,
4: souvent,
1: ouais.
4: C'est ça.
3: Alors, je l'ai perdu en 2023.
1: Ah ouais, donc,
4: ça y est, long quand même.
1: Il faudrait faire la paix maintenant, Harley. Après, ça vient pas.
3: Bah, c'est ça.
1: Faut que tu fasses un pas vers elle et puis qu'elle fasse un pas vers toi.
3: Bah après le seul problème aussi c'est que personne n'a accepté aussi que j'ai mon petit garçon. J'étais déjà passée il y a à peu près 6 mois, j'étais passée à l'antenne à propos de mon petit garçon.

0: Ryan.
1: Ouais.
2: Ah ouais.
1: Et ta mère a pas accepté le petit Ryan?
0: Bah, c'est plusieurs personnes parce que j'ai trois sœurs et du coup ça a fait un petit peu de chamboulement et
1: je me rappelle moi aussi de toi, mais comment vous pouvez je sais pas, essayer d'avoir une discussion un peu de rationnelle avec tes sœurs. Comment elles peuvent ne pas accepter un enfant que t'as eu? Comment toi aussi il faut que tu fasses un pas vers ta maman. Toi, comment tu peux ne pas comprendre que ta maman, elle peut te dire des trucs qui t'ont blessé, elle a eu un décès, qui de la personne qui met, qui t'aime, etc. Bon, essaye de faire un pas les unes vers les autres.
2: Non mais oui, ça je me souviens de toi. En plus, tes sœurs, elles étaient avec ta maman et tout ça. Nanana. Donc au bout d'un moment, écoute, moi c'est ce que je dis, il faut s'éloigner des gens qui nous cassent les couilles. Ils reviendront quand ils auront envie de revenir.
3: C'est ta mère.
2: C'est chaud, pas. Bah c'est justement c'est ta mère, c'est pas à elle faire bouffer tout ça.
3: Moi je te trouve rude.
1: Ouais, t'es rude.
2: Je suis peut-être rude, mais au bout d'un moment, ça va. Ça te pèse beaucoup. Non, mais ton petit garçon, il a rien demandé.
1: Non mais après, si tu fais un pas vers elle, si tu fais un pas vers tes sœurs, si tu fais un pas vers tout le monde et que tout le monde te rejette. Après, oui, Marie a raison.
2: Mais elle avait fait.
1: Mais,
2: hein.
1: Mais là, par rapport à l'histoire avec le beau-père, essaye aussi un peu de comprendre comment elle peut.
3: Ouais, non, mais elle, je pense qu'elle est persuadée qu'en fait, quand il est décédé, vous étiez pris la tête, il n'est pas parti en paix. Tu sais, des fois, les parents,
1: ils ont des blocages sur des trucs.
3: C'est
2: bizarre, il l'avait dit.
3: Non, mais il a beau lui avoir dit, pour ta mère, elle s'est mis ça en tête. Et à mon avis, c'est un délire comme ça.
2: Ouais, puis à tes sœurs.
3: Peut-être, t'auras beau lui expliquer, machin. Après, c'est essayer de passer au-dessus de ça et de réussir à vous rabibocher, parce que c'est quand même con. Tu sais, elle est grand-mère, ça pourrait le.
1: Oui.
3: Tu sais, ça pourrait
0: J'ai déjà essayé 10 fois, Romano.
3: Je te dis pas le contraire. Hein.
1: Non, mais si t'as essayé, s'il n'y a pas de retour. Mister Nice, il est complètement d'accord avec la Marie. Le mieux, c'est peut-être de vous séparer et puis vous vous retrouverez peut-être un jour. Après, c'est un peu con. Parce que bon, t'as des sœurs, t'as une.
2: Non, mais c'est sûr, mais.
1: Maman,
2: mais avance avec les gens qui t'aiment et que tu aimes et voilà. Au bout d'un moment, tu sais, les gens qui te.
1: Et Hugo, il dit, il a rien demandé, le petit. Bah oui, en plus, le petit Ryan, il a rien demandé.
2: Ouais, je pensais au
1: T'as beaucoup de monde qui sont d'accord avec toi, Marie. Bon, moi, je ferai un pas. Après, tu nous as dit que tu les as fait, les pas. Donc, si tu fais un pas, si tu tends la main et qu'on te crache dans la main, bon, au bout d'un moment, tu l'attends plus. Et puis, tu vis ta vie. Tu vis ta vie avec ton petit chéri, tu vas être heureuse.
2: Ouais, puis toi, t'es en accord avec toi.
1: Évite de ruminer aussi tout le temps l'histoire dans ta tête. Parce que
2: t'auras essayé.
1: S'il n'y a pas de solution, bon, il n'y a pas de solution, on passe à la suite. Hein.
2: T'as tendu la main, elles ne l'ont pas prise, et salut, quoi.
1: Donc, je sais pas, essaye de voir comme ça, Hartley.
0: Après, ils m'en veulent un petit peu aussi parce que, bon, j'étais passée à l'antenne, j'avais raconté qu'en fait, j'étais enceinte de 7 mois et demi et j'avais fait un déni de grossesse. Et du coup, j'avais pas annoncé à tout le monde, en fait, que j'étais enceinte. Et du coup, tout le monde m'en veut
1: Mais en fait, tous les trucs, n'importe quoi est bon pour se prendre la tête dans votre famille.
2: Il n'y a aucune bienveillance, tu vois.
3: T'as aussi le droit d'être enceinte et de pas de l'annoncer à la terre entière, tu vois.
1: C'est ta vie aussi à toi. Hein.
2: Ouais, surtout si tout le monde te fait la gueule en plus. Merci.
1: Enfin bon, c'est une famille toxique. Oublie-les. Ah, le mot. J'adore le mot toxique. Moi, il y a le mot toxique, on le met à toutes les sauces, mais c'est vrai que c'est un peu toxique.
2: Mais ouais, pense à ton fils et à toi.
1: Je te dirais que t'as pas tort. C'est Jessica qui nous envoie un message. C'est un peu toxique, donc éloigne-toi de tout ça. Arrête d'y penser, puis arrête de ruminer tout ça, Hartley.
2: On disait, on choisit pas sa famille.
1: Hartley, t'as plein de bonnes choses à vivre, t'as ton fils. Bon, éclate-toi avec le petit Ryan. Tu lui feras un bisou au petit Ryan.
0: Il n'y a pas de souci, ce sera fait.
1: Eh ben, écoute, bisous, petit Ryan. Et puis, voilà, quand tu tends la main et qu'on la prend pas, au bout d'un moment, tu l'attends plus.
2: Exactement.
0: J'ai abandonné, moi, déjà, c'est déjà fait.
2: Tu l'attends.
1: Elle a raison, Marie.
2: Je pense qu'on est tous à peu près
1: autant de votes pour toi, Marie, que pour Romano dans le Clash de la Drague depuis le début de la saison. Les résultats du Clash.
0: Romano, continue, au moins le Clash de la Drague, au moins c'est déjà bien.
3: Écoute, c'est gentil ça.
1: Ouais, tu fais un truc de bien dans ta vie, Romano, c'est bien. Alors là, on t'envoie ton t-shirt Skyrock, on te fait des bisous.
2: Gros bisous à
1: vous. C'est vraiment des relations toxiques, nous confirme Raph du 71. Bon, on retrouve Pamela, il est minuit 4, on est 8.
3: Allez, hop, c'est parti.
1: Allez, Pamela, ça va, dis donc.
3: Ça va pas mal, ça gazouille.
1: Je te donne toutes les photos qu'on a récupérées depuis une heure.
2: Ça
1: dans l'endroit gay sur les réseaux. Mais c'est le nombre de photos.
2: Tu vas pas être déçu, hein.
1: C'est dingue. C'est-à-dire que je les verrais pas, j'aurais du mal à y croire. C'est-à-dire qu'avec la photo de Pamela qu'on récupère toutes les photos de ces mecs, t'as quoi comme belle photo? J'ai vu une bite là qui traînait.
2: Ouais, moi aussi j'ai vu. Ouais.
1: Les mecs t'envoient des photos de bites quand tu vas les draguer sur les réseaux.
3: Le mec, non, c'est pas le même.
1: C'est que j'ai découvert ça dans l'émission. C'est-à-dire que si on faisait pas Pamela, je saurais pas que les mecs envoient des photos de bites pour draguer leur meuf. Bah,
3: c'est logique. 54.
1: C'est logique. Bah, oui, Karim, tu as déjà envoyé une photo de ta bite pour draguer une meuf?
2: Non, non, mais c'est logique que tu ne le saches pas. Mais moi,
1: Guigui, tu as le fait toi peut-être?
4: Non, pas encore en tout cas.
1: Mais j'espère que tu vas le faire bientôt.
3: Ils ont des sacrées bites.
1: Ils ont des grosses bites en plus.
3: Celle-là, elle est bien vénère.
2: Il a un gland énorme.
3: Ouais, elle est difforme.
1: Samy, tu envoies régulièrement des photos de bites?
4: Tous les jours, moi.
1: Ouais, voilà. Régulièrement. Il y en a au moins dans l'équipe.
4: C'est un grand classique.
1: Voilà.
4: À toute ma famille.
1: Et Cédric?
5: Ah non, j'y ai pas pensé, tu vois.
1: Mais tu envoies une photo de ton visage.
5: Bah oui.
3: C'est un peu pareil, c'est de sosie.
2: Ah, mais non.
1: Bon, allez, vite.
3: Cédric, le premier homme sosie avec sa tub.
5: Mais ferme ta gueule.
1: On appelle donc les pervers qu'on a dragués depuis une heure sur les réseaux. Est-ce qu'il faut que je regarde un truc?
6: Allô? Allô?
7: Oui, allô?
6: Oui, bonsoir, c'est Pamela, comment vas-tu?
7: Coucou Pamela.
6: Tu vas bien?
7: Je vais bien, et toi? Ouais.
6: Ah ouais, j'ai... Tu sais que j'ai la chatte en feu ce soir.
7: Hein? Oh.
6: Et toi, j'ai l'impression que t'as l'air bien, bien en forme aussi, dis donc, coquin.
7: Ouais, ouais, ouais.
6: Ah, t'étais en train de faire quoi, là?
7: Mais écoute, j'ai commencé à me caresser.
6: Ah ouais?
7: Ouais.
6: Ah, tu me dis des choses?
7: Ouais, j'ai commencé à... branler ma queue,
6: ouais.
7: En t'attendant.
6: Mmh.
7: Ouais, ouais, ouais.
6: Là, elle commence à être bien dure, là.
7: Ouais, déjà, ouais.
6: Ah.
7: J'étais pressé de t'avoir.
6: Ah, ouais.
7: Ouais.
6: Coquin, cochon.
7: Ouais, ouais.
6: Vas-y, branle-toi bien fort.
7: Oh. C'est ce que je fais, là.
6: Ah.
7: Oh.
6: Ah, vas-y.
7: Ouais, dans ma main, bien dure.
6: Ouais, vas-y.
7: Et par contre, je me branle bien fort.
6: Ah, je te branle et je te la gobe. Je te fais des bonnes échouilles sur le gland, là.
7: Oh, oh, oh, là. Oh, oh.
6: Ta queue est bonne.
7: Oh, tu m'excites. J'ai envie qu'on fasse un 69. J'ai envie de manger ta petite chatte.
6: Ah, ah vas-y, bah, bouffe-moi la chatte, tu vas... Tu vas te régaler, tu vas pas être déçu.
7: Ah. Oh, je vais plaquer ma bouche, là.
6: Vas-y.
7: Oh, tu vas venir au-dessus de moi. Je vais plaquer mes mains, là, sur ton petit cul.
6: Ah ouais, tu veux que je t'écrase le visage avec, avec ma vulve?
7: Ah oh. Oh, ouais.
6: Vas-y.
7: Oh, j'ai très envie, là.
6: Vas-y.
7: Je plaque bien ma langue dessus. Oh. Oh. Oh. Oh. Oh. Oh. Je bois ta petite chatte là.
6: Ah, vas-y.
7: Oh. Oh. Oh, je passe bien ma langue dessus. Je te déguste. Pendant ce temps-là, je me branle.
6: Ah, vas-y, branle-toi.
7: Je branle dans ta bouche.
6: Allez, vas-y, branle-toi. Finis-toi dans ma bouche cette fois-ci. Vas-y. Ah, vas-y.
7: Oh, Pamela, tu sais ce que j'ai envie de te bouffer le cul.
6: Ah, bah vas-y, bouffe-moi le cul, alors.
7: Oh.
6: Vas-y.
7: Oh, je vais remonter un peu, là. Je vais bien écarter tes fesses un petit
6: ouais,
7: peu.
6: Vas-y.
7: Oh, je vais bien plaquer ma bouche. Oh, comment je vais bien te lécher.
6: Oh,
7: oh, je taille bien ma langue.
6: Ah, oh, vas-y, dilate-moi bien le trou.
7: Oh, Pamela. Oh, oh. Oh, je te suce le cul.
6: Oh, laisse-moi le cul, suce-moi le cul.
7: Oh, comme c'est bon.
6: Ah, oh, vas-y, il va falloir que tu me sodomises.
7: Oh, mais oui, je vais venir derrière toi, là.
6: Ah, vas-y.
7: Oh, je vais cracher sur ton petit cul.
6: Vas-y, crache.
7: Oh, je vais caresser ton petit trou, là, avec mon gland.
6: Ah, vas-y. Ah, il faut que tu rentres dans mon cul, là, vas-y. Pilote-moi derrière.
7: Oh, je rentre, là. Oh.
6: Vas-y.
7: Oui. Oh, j'écarte bien, là.
6: Oh, vas-y, tape bien au fond.
7: Oh, je te sens bien serré sur ma queue.
6: Ah,
7: oh, j'attrape bien tes hanches.
6: Ah.
7: Oh, j'ai donné de bonnes grosses fessées.
6: Ah, vas-y.
7: Oh.
6: Ah, vas-y. Ah. Oh. Allez, crache-moi dans le cul.
7: Oh, oh, t'as mis là. Oh, t'es une vraie cochonne.
6: Ah ouais. Mais il faut que tu jutes là.
7: Oh ouais.
6: Allez.
7: Oh.
6: Vas-y.
7: Oh, je vais jouer, t'as mis
6: là. Ah, vas-y, jouer dans mon cul.
7: Oh. Oh. Oh. Oh, je te donne des grands coups de rein là.
6: Vas-y.
7: Oh. Oh, je t'attrape bien fort.
6: Oh.
7: Oh. Oh. Oh, je suis bien au fond. Oh. Oh. Oh. Oh, t'as mis là. Oh, je vais jouir là.

0: Ça va?
1: Ouais.
0: Ah. Excuse-moi. J'ai des... J'en ai des haut-le-cœur.
1: Ah.
0: C'était bon.
1: Ouais, c'était top.
0: Je peux te rappeler bientôt?
1: Ah bah ouais, tu peux.
0: Ah bah écoute...
1: Je serai pas toujours dispo, mais...
0: T'as giclé où, là?
1: Oh, j'ai giclé sur le sol.
0: Oh, mais c'est cochon. Bah écoute, ouais. Je te laisse nettoyer, puis je te rappelle un de ces quatre. Bisous.
1: Ouais, bisous,
0: ciao. Allez. Ciao.
2: Et bisous.
3: Waouh.
4: Wow. C'est un vrai fille.
5: Lui, moi j'adorais les coups de langue, moi. C'est des trucs.
4: Totalement. Pour lui, c'est meilleur que pour
2: toi. Fond dedans.
5: Ah ouais.
3: Ça a dû. Ah ouais.
4: Je mets des coups de rein.
3: Ouais.
5: Ah non, mais c'est les coups de langue, moi.
4: Il s'est fait son vrai fils.
2: Ah lui, c'était.
5: Ah, il était sympa, en tout cas.
2: Incroyable.
5: Regarde. Bravo, Pamela, pour un coup d'essai.
4: Je peux l'avoir comme voisin. Tu fais quel? C'est quel sur les photos?
5: On l'a sur les photos, lui.
2: Non, il n'y avait pas de photo, lui. C'était Eric.
5: Ah, mais on regarde Eric. On se souviendra de lui, en tout cas. Passez une bonne nuit, profitez bien du week-end, restez bien sur
2: Attends, il y a le stade du Clash.
5: Ah oui, le stade du Clash, c'est vrai. Les restes du Clash à Drag, ah oui, en plus, c'était sympa le Clash.
2: Bah ouais.
5: Ah, tu gagnes?
2: Non.
3: Hein?
5: Si, si, gagne.
2: Non, c'est pas possible.
5: Ah, je crois que. Eh non, 54 pour Romano.
4: T'as bien fait de demander.
5: Et.
4: Tiens, allez hop. Une dernière avant de partir.
5: Ah non, mais je
4: C'est cadeau, c'est
5: Ah non, j'étais sûr que Cédric gagnait, moi.
4: Ah bah oui, c'est cadeau. Et l'arbitre.
5: Non, parce que j'ai.
2: L'arbitre.
4: Elle habite.
5: Parce que j'ai Waïd qui me dit les résultats du clash sont très serrés. Je fais bah vas-y, donne les résultats comme ils sont. Et.
2: Il y a une magouille.
5: 54-46.
2: T'as rien fait, gros.
5: Bah ouais, mais
4: l'humour,
5: c'est.
4: L'humour, mec. L'humour.
2: Bah, j'ai un serrage,
4: j'ai un tout ça, mis sourire.
5: Bon, moi, écoute, Cédric, je t'ai trouvé super pour le clash de ce soir.
2: Ah, bah moi aussi.
5: Parce que tu fais une petite partouze. Ça va te servir pour la semaine prochaine.
2: Bah, j'espère, ouais. Parce que
4: ah, Romano, mais c'est bien, mon grand.
5: Romano, bravo.
4: Continue.
3: Oh, l'autre,
4: c'est bien. C'est bien, mon bonhomme.
5: Bon, bah 56. Non, 54-46 pour les résultats du clash.
4: Merci, en tout cas, mes amours. Merci.
5: Lundi, on met ça. Dimanche soir, la spéciale. Tout le long du week-end, vous gagnez vos iPhone 18. Il y en a plein à gagner, ça vaut trop cher. Je venais jouer sur Skyrock. Ouais. Vous envoyez 18 au 7-20-20. Et en plus, la semaine prochaine, on aura 18 000 euros encore à vous filer dans le morning. On fait des gros bisous à Alana qui a gagné ce matin. Et t'es heureuse comme tout, tu parles.
3: Bah, tu m'étonnes.
5: Et tu gagnes 18 000 euros. T'es heureuse. Bravo Alana. Et elle embrasse toute sa famille. On embrasse toute la famille. Alana de Bordeaux, ce sera vous la semaine prochaine. Réveillez-vous avec nous lundi matin. Et puis, passez un bon week-end sur Skyrock.
3: Bon week-end.
5: Avec le gros son de Skyrock. Avec toute l'équipe de Sky qui va tout déchirer. Et avec la nocturne, c'est Fred. Qu'on retrouve tout de suite. 100% rap français. Des bisous.
2: Ouais.
5: Et à lundi.
2: Ciao.
5: Demain matin, morning best à 6h. Hein. Yeah. Ne loupez pas. Et dimanche soir, la spéciale de la Radio Libre. Ciao.
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5: La nocturne, le vendredi soir, c'est sur Skyrock, juste après la radio libre de Difool. C'est aussi 24 sur 24 sur l'application Skyrock, sur le skyrock.fm. Vous écoutez la Mobi Radio, la nocturne, avec que des nouveautés. Et des nouveautés, il va y en avoir dans cette première partie de l'émission, notamment Jaja et Dinaz. Ils viennent de revenir avec un nouveau projet. On va écouter un morceau pour attaquer Jaja et Dinaz, J'aurais pu, dans un instant. Et puis plein d'autres nouveautés. Tout à l'heure, il y aura aussi une session classique. Je ne sais pas quand encore, dans quelle année on va aller se balader. Tiens, dites-moi aussi, via l'application Skyrock, quelle année aujourd'hui? Quelle année dans les classiques vous avez envie de réécouter? Ça va des années 90 à, allez, on va dire 2015, 2016. Voilà, il faut une dizaine d'années à peu près pour dire ce morceau a été un classique, cet album a été un classique. À vous de décider, tiens, vous envoyez des messages et là on attaque tout de suite avec Jaja et Dinaz dans la nocturne 100% rap français.
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0: tel, c'est le nom de ce morceau dans la nocturne 100% rap français. Nouveauté, nouveauté, nouveauté.
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0: Voici Luther et le morceau Rentier dans la nocturne de Planète Rap sur Skyrock.

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0: l'on zamdane dans la nocturne de Planète Rap. Le vendredi soir, c'est la nocturne sur Skyrock, avec des nouveautés dans la première partie et tout à l'heure une session classique. Je vois les messages, hein, ça se dessine sur une année en particulier. Restez bien là.
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0: Ça c'est le gros aussi. Owen et The. Nepo Bébé. Dans la nocturne.

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0: Kofio. On reprendrait bien un petit Kofio. Un pour la route. TVLM dans la nocturne 100% à français.
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0: Voici une nouveauté. Z et le titre Oseille No Love. Oh, c'est bien aussi de l'amour dans ce monde, hein. Je vous assure.

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1: Jeff Lenner productif, de retour, hein, dans le game. Voici son message à la vermine, dans la nocturne 100% rap français.

0: rester un peu pour le son de la nocturne 100% à français. Bonne nuit, c'est le nom du morceau qu'on vient d'écouter.
1: Canaille.
0: Tout va bien, c'est la nocturne. Bonne route à ceux qui roulent avec le son de la nocturne. Je sais que vous êtes nombreux aussi. On continue des nouveautés.
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0: CEZ et Zitoun dans la nocturne.
4: Ah, c'est la G, hein. C'est où, CEZ? Ok. Ouais.

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1: Il vient de sortir un nouveau projet. Ekel, avec son H24 maintenant. Il y en aura d'autres encore. Et écoutez les précédents d'ailleurs. H1, 2, 3, 4, 20, 21, 22, 23, et là le H24. Écoutez les paroles. Monsieur Ekel dans la Nocturne.

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1: c'est attendre, bat-bat. Et voilà maintenant, mission dans la nocturne.

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0: la session classique. Ah, on est tombé d'accord sur une année. Merci pour les messages. Je suis bien d'accord avec vous. Ce sera dans un instant, mais juste avant, il y avait Jarod et le job.
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0: The K aussi qui débarque. Young The Trey sur le morceau. Trap House dans la nocturne. Il y a quelques nouveautés, après on passe en classique.

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0: Avec Blacko 24K.

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0: Natasha 1.7 et le morceau Confusion à l'instant.
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0: Il y avait Oxmo Puccino, il y a désormais Oxmo 140. Mauvais pas.
2: Allez mon vieux, tu me reconnais?
0: Pas encore, mais on va te reconnaître, c'est sûr. C'est la nocturne de Planète Rap sur Skyrock.

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1: Mais juste avant, c'est Riz et Solal, on voit des tales. Le nom de ce morceau. Et allez, dans deux autres, même pas, dans un autre morceau, dans deux titres, on passe au neuf, à la classique.

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0: Classique de la nocturne. Et on va aller vers l'année 1998. Ah ouais, Zizou est arrivé, ça y est. Il a sélectionné sa première liste pour l'équipe de France. On lui rend hommage évidemment à Zizou.
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0: Eh, avec l'année 1998, je peux vous dire que j'aurais pas l'occasion, déjà je peux vous le dire, de mettre tout. Il y en a tellement.

0: Active Family.
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2: Autre grand groupe de l'année 98. 1-1-3. Truc de psychopathe. Avec Doudou Masta.

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2: La nocturne. 1998, c'était aussi l'arrivée de Planète Rap avec un artiste qui restait pendant une semaine. Et le premier artiste était Bustaflex. Aux côtés d'Oxmo Puccino sur ce morceau, ça s'appelle Esprit Mafieux. On est en 98, c'est les classiques de la nocturne sur Skyrock.
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0: tout va bien. Peut-être quelques souvenirs pour ceux qui étaient là en 98, qui se souviennent. Et peut-être surtout aussi ceux qui découvrent.
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0: Voilà. Ça a beaucoup tourné dans la nocturne. Le morceau, je parle. Le retour du Shit Squad. Il y a du monde dessus. Écoutez, ça, c'est Marseille.

0: 1998, c'est des classiques ce soir. On est sur l'année 98.
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0: Évidemment, un album qui a marqué 98, dernier album d'NTM en date. Et sur ce morceau, on retrouvait C'est arrivé près de chez toi avec Jayce.

0: qui sous-tournait pour un 9-9-8. Yeah. Non, pas le moment d'abandonner.
1: Faut changer les données.
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3: Et 98, c'était cet album de Calbo, de Lino, Arsenic. Avec ce morceau Box, avec les mots dans la nocturne, 100% rap français. On est en 98. On salue Zizou. 1, 2, 3, 0.

0: Au Zénith de Paris, on pensera fort à Calbo. Venez, venez, venez, c'est le 14 octobre.
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